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2: Un groupe, que dis-je, une famille, un phénomène qui parcourt le monde, les scènes et vos meilleures fêtes depuis maintenant 30 ans. Magic System, leur début, c'était à Abidjan, en Côte d'Ivoire, en 1996. 30 ans de carrière et une grande tournée anniversaire. Pour Asalfo, Manaja, Tino et Goudé, ils sont ce soir nos invités. Bienvenue et bon anniversaire Magic System.
3: Merci.
2: Bonsoir messieurs, quelle joie.
3: Bonsoir.
2: De vous avoir tous les quatre en studio. Oui. J'ai l'impression d'être un peu à Bercy avant l'heure.
3: Ah ben oui, avec Magic, Bercy ou pas, c'est l'ambiance. Il faut aller à fond.
2: Voilà. L'ambiance. Voilà. À l'africaine. Vos 30 ans, Magic System. L'aventure commence en 1996 à Abidjan, je le disais, en Côte d'Ivoire. Et ça n'a pas été des débuts faciles. J'imagine que, justement, en ayant eu du mal à vos débuts, vous devez apprécier d'autant plus le succès et la fête qui s'annonce pour les 30 ans du groupe, là.
3: Ben, exactement. Je crois que quand on a échoué avant de réussir, on prend plus goût à la réussite. Et le fait que nous soyons passés par l'échec avant d'avoir le succès que nous connaissons aujourd'hui nous a préparé, nous a forgé. Et aujourd'hui, nous profitons pleinement de ce succès. Et depuis 30 ans, voilà, c'est des moments de joie, des moments de communion avec tous ces publics qu'on a eu à rencontrer pendant nos tournées.
2: Si vous pouviez, là, si j'avais une petite baguette magique et je pouvais vous renvoyer 30 ans en arrière à Abidjan, sur l'épaule de chacun d'entre vous, plus jeune de 30 ans, qu'est-ce que vous lui diriez à ce petit gars d'il y a 30 ans qui peut-être s'inquiétait un peu en se disant « mais est-ce que c'est une bonne idée cette vie de saltimbanque ?» Qu'est-ce que vous lui diriez?
3: On lui dira « écoute, ça ne va pas être facile ». Mais ça va être très passionnant dès que tu pourras affronter tout ce qui va t'arriver et que tu pourras aller au-delà. Ouais. Et que tu dois t'armer de beaucoup de passion pour pouvoir surmonter toutes tes peurs. Et nous, c'est nos passions qui nous ont fait surmonter toutes nos peurs.
2: Ah, j'aime bien ça. Voilà. Est-ce que vous avez un autre message à passer aux jeunes, vous, d'il y a 30 ans?
4: Moi, j'allais juste rajouter pour dire, malgré tout ce que tu auras comme succès et gloire, reste humble.
2: Ah oui, ouais, ça c'est important. C'est difficile quand on est comme vous. Alors vous êtes évidemment un énorme succès en France, hein, je le disais. Il n'y a pas une fête, un anniversaire. Et puis à la télévision, un 14 juillet, une fête de la chanson française. Vous êtes toujours là, vous êtes avec nous dans nos moments les plus joyeux. Mais c'est ça dans plusieurs pays du monde. Est-ce que c'est difficile de rester humble? Est-ce qu'à un moment vous avez eu peur d'attraper un peu la grosse tête?
5: C'est déjà le départ quand tu sais d'où tu viens. Ouais. Donc voilà, tu as une vision, donc tu es dans la continuité.
6: Quoi. Nous, on a notre devise qui est la joie de vivre. Voilà. On apporte la joie de vivre à partout où on passe.
2: Et la joie de vivre, en fait, ça empêche de prendre la grosse tête et d'être désagréable.
3: Oui, parce que entre le trop et le peu, il y a ce qu'on appelle la mesure. C'est ça. Et la mesure, c'est de pouvoir cerner tout ce qu'il y a autour de nous et de savoir que c'est grâce au soutien des autres que nous sommes là où nous sommes aujourd'hui. C'est clair. Donc c'est avec beaucoup d'humilité. Souvent, c'est pas parce qu'on est le plus talentueux qu'on connaît le plus de succès.
2: Oui.
3: Voilà. C'est souvent parce qu'on a l'amour des autres et que c'est cet amour-là qui te porte et qui t'amène plus haut. Donc quand tu sais faire la part des choses, il n'y a pas de raison que tu prennes la grosse tête. Ouais. Le talent seul ne fait pas le succès. Il y a beaucoup de choses qui font le succès.
2: Alors justement, donc il y a une partie du succès, c'est quand même le talent, on est d'accord. Vous avez dit l'amour des autres et donc se rendre aimable des autres, c'est très important.
3: Le respect des autres aussi.
2: Ouais. Est-ce qu'il y a de la chance à un moment? Est-ce que vous pensez que Magic System, vous avez été au bon endroit, au bon moment, et que ça a déclenché les choses? On disait que c'était pas facile au début, et ça l'est presque devenu. Alors, c'est de la chance?
3: C'est de la chance. Et il faut le dire, il y a de la chance, parce que la chance, c'est une opportunité qui s'offre à vous et qui ne vient pas plusieurs fois. Nous, on a surfé sur cette opportunité d'avoir une chanson qui a rencontré le consentement de tout le monde, une chanson que tout le monde a aimée, et on a profité de ça pour vendre notre musique à notre manière, en collaborant avec d'autres artistes, ouais. S'adaptant aussi à l'environnement dans lequel on nous a acceptés, et en essayant plus ou moins de rentrer dans la mémoire collective de tout le monde. Parce que Magic System, c'est pas seulement Premier Gaou. Hein.
2: Non. Ah non,
3: bah, il y a aussi cette chanson avec Leslie qui nous a mis en contact avec tous les jeunes lycéens de l'époque. Mm-hmm. Cette chanson avec les 113, un Gaou à Oran, qui nous a permis d'être dans toutes les cités. Cette chanson avec Justine Labille et Jacob Devarieux du groupe Kassav qui nous a permis d'avoir toutes les Antilles. Donc, c'est plusieurs collaborations, plusieurs styles musicaux que nous avons mis ensemble pour être là où nous sommes aujourd'hui. Donc, il y a une opportunité, et quand l'opportunité, on a la chance de la saisir, il faut maintenant mettre de la stratégie, c'est ce que nous avons fait.
2: Alors, la chance, l'opportunité, le talent, l'amour, dans les deux sens, il nous reste le travail. Oui, est-ce que c'est beaucoup de travail aujourd'hui, Magic System? Là, vous préparez une grande tournée 2027 pour fêter vos 30 ans. Évidemment, nous qui ne sommes pas artistes, on se dit, oh là là, les artistes, c'est la vie de rêve et tout. Racontez-nous à quel point vous travaillez.
6: Pourquoi c'est beaucoup, beaucoup, beaucoup de travail. Mais à chaque fois qu'on a Abidjan, c'est vrai qu'on a passé du temps. Mais quand on a Abidjan, on se retrouve, on va chez Salif pour travailler. Pour travailler les chansons, souvent des mélodies, on apprend beaucoup de choses. Mais le travail, c'est surtout le travail.
3: Je crois qu'en toute chose, vous savez que vous avez parlé d'opportunité, vous avez parlé de talent, vous avez parlé d'humilité et tout. Mais le socle de tout ça, comme on le dit, c'est le travail.
4: Justement.
3: Il faut travailler chaque soir. C'est pendant 2 heures qu'on va s'exprimer devant un public. Chacun vient avec ses attentes. Donc cela demande d'harmoniser déjà un conducteur pour pouvoir aller sur scène. Cela demande de créer des chansons parce qu'on ne va pas rester avec les mêmes chansons pendant 30 ans.
2: Mais c'est bien que vous le disiez, ça. Parce qu'il y a peut-être des gens qui pensent que vous vous faites fabriquer vos chansons par d'autres.
3: Ah non.
2: Donc non, Magic System, non, vous êtes les créateurs de vos chansons.
3: Nous écrivons nos chansons parce que c'est ce qui fait qu'on vit nos chansons. Vous savez, quand on va en studio pour enregistrer une chanson, quand on rentre, qu'est-ce qu'on se dit? Il faudrait qu'on crée déjà une ambiance dans ce studio. C'est cette ambiance-là qui va contaminer ceux qui vont écouter nos chansons. Donc quand on écoute une chanson de Magic System, il y a quelque chose qui se dégage. Cette joie de vivre qui se dégage, c'est un esprit que nous avons conçu depuis le studio. Et ça aussi, c'est un travail. Donc, il y a beaucoup, beaucoup, beaucoup de travail. Même si on met un peu de philosophie dans ce que nous faisons, il y a beaucoup de travail derrière. Et c'est le résultat que vous écoutez chaque fois que vous entendez Magic System.
2: Ah bah alors là, je vous imagine dans le studio, enregistré Magic in the Air, et je me dis qu'il devait se passer quelque chose. Ça vous dit, on l'écoute?
3: Ah ben, merci.
2: Allez, Magic System est dans Décibel, bon anniversaire, 30 ans!

Magic System, Magic ouais. in the Air. Alors ça, c'est vraiment un énorme tube international. Ouais. C'est devenu un hymne sportif ouais. aussi. C'est une chanson sur laquelle on entend aussi Ahmed Chaouki. Mm-hmm. Voilà. Je voulais le citer parce que dans votre carrière, et ouais. Vous nous l'avez dit hein, tout à l'heure, il y a énormément de rencontres musicales, de collaborations, des gens avec qui vous avez travaillé, des gens qui vous ont remixé, des gens qui sont venus chanter avec vous sur vos albums ou qui vous ont invité sur leurs albums. Je pense par exemple, on ne l'a pas encore cité, à Khaled. Oh,

0: Magic System. La question qui tue. Pour vos 30 ans, est-ce que vous avez une collaboration de rêve? Quelqu'un avec qui vous adoreriez collaborer? Et c'est pas encore fait, mais ça ferait un super cadeau de 30 ans.
1: Ben, il y a pas mal de projets que, sur lesquels nous sommes présentement. Je crois que c'est, on est en train de voir pour travailler du côté de l'Amérique latine, parce que ça commence à,
0: ah oui,
1: à monter là-bas aussi. Belle ambiance. Une pensée pour Théodora, une pensée pour Shakira. Voilà, on a envie de bosser aussi avec l'autre partie du monde, parce que dans l'espace francophone, c'est vrai qu'on a essayé toutes les expériences. Ça serait bien aussi qu'on essaye avec les latinos, voir ce que ça peut donner. Donc le beau cadeau qu'on pourrait avoir, c'est de travailler avec un artiste latino qui, voilà, pourrait apporter un plus.
0: Très beau projet.
1: Voilà.
0: Hablo espagnol.
1: Oui.
2: Ah ouais.
0: Si. Bon. Oui, bien. Non, moi pas du tout. Moi, je ne peux pas faire du duo avec Bad Bunny. Je ne sais pas parler. Votre tournée, la grande tournée des 30 ans de Magic System. Est-ce que ça a un goût particulier, une tournée comme ça, une tournée de Zénith et d'Arena, parce que vous avez joué dans des lieux tellement grands, vous.
1: Oui, mais c'est toujours bien de repartir à la conquête de son public. C'est des concerts exceptionnels, ce n'est pas un concert comme une tournée ordinaire, mais c'est un peu le bilan de toutes ces 30 années. Et vous savez très bien que ces 30 années, nous avons traversé toutes les générations. Aujourd'hui, il y a des pépés qui nous écoutent, il y a des papas qui nous écoutent, il y a des enfants qui nous écoutent. Donc pépé, mémé, maman, papa, tout le monde vient.
3: Petits-enfants.
1: Et voilà, et chacun aura sa part. Donc c'est 2 heures de communion, 2 heures de... Ce n'est même pas un concert.
3: Ouais.
1: Venir à un spectacle de Magic System, ce n'est pas un concert. C'est une messe. C'est une messe de prière, de communion, de... Voilà, on va vivre des choses. On va partir de premier Gaou jusqu'à Magic Indière, en passant par Bouger Bouger, Chéri Coco, la danse des magiciens.
3: Zouglou Dance.
1: Tous les succès qui ont été égrenés pendant toute notre carrière.
0: Ah oui, donc immense plaisir pour le public. On connaît tout par cœur déjà, quoi.
1: Tous ceux qui vont venir, je crois que le lendemain, il faut s'arranger à avoir un jour de repos. Parce que quand on rentre...
0: C'est pour ça qu'on vous prévient un an en avance. Voilà. Posez des vacances.
1: Parce qu'il faut se reposer après. Parce que un concert de Magic System, c'est une salle de sport géante.
0: Ça va vous faire le cardio. Vous avez vendu 5 millions d'albums dans le monde. Ouais. Je pense qu'on peut rajouter 5 millions de repiques, parce qu'on a dû repiquer vos albums sur des cassettes, etc. Voilà. Ouais. Donc ça fait beaucoup. Ouais. Vous cartonnez aussi en streaming, vous avez plus d'un milliard de vues sur YouTube. Ouais. Ça aussi, c'est fou. Quand vous avez commencé, on n'écoutait pas la musique sur Internet. Qu'est-ce que vous pensez alors de ce passage-là? Je ne sais pas si c'est la même chose, d'ailleurs, si le passage a été aussi difficile sur le continent africain qu'en Europe.
1: Ouais.
0: Parce que sur le continent africain, de toute façon, traditionnellement, il y avait déjà un marché parallèle de la musique qui passait pas par les maisons de disques. Mmh. En revanche, en Europe, oui, ça a bien embêté tout le monde parce qu'on achetait nos disques au supermarché très sagement.
1: Ouais.
0: Comment vous l'avez vécu, vous, alors, ce passage au streaming, à la musique qui n'est plus forcément gravée sur des disques?
1: Ben, je crois que c'était un mal pour un bien, parce qu'en termes de piraterie, déjà en Afrique, on ne s'en sortait pas. Quand on était sur le support physique, on vendait des œuvres dont les retombées ne nous revenaient pas directement.
0: Ouais, non.
1: Aujourd'hui, même si au niveau de l'Afrique, nous sommes encore en transition numérique, les choses vont encore mieux parce qu'il y a une traçabilité. Et ça peut nourrir son homme si c'est bien suivi. Ici en France, c'est vrai qu'au départ, on n'a pas vite accepté parce que on avait un lien avec le physique. C'était des rapports où on avait des séances de dédicaces dans les FNAC, dans des supermarchés avec nos fans et tout. Ça n'existe plus. C'est devenu trop du virtuel. Et d'ailleurs, on est en train de penser à faire revenir les vinyles, les CD. Pendant la tournée de Magic System, on va revendre ces supports-là parce que ça nous permettait de conserver un certain lien avec nos fans. Aujourd'hui, malheureusement, c'est du streaming. C'est vrai que commercialement, c'est plus facile, mais en termes de chaleur, en termes de rapport humain, il y a quelque chose qui nous manque quand même aujourd'hui.
0: Ouais, oui, puis on a envie de garder quand même un souvenir.
2: C'est ça.
0: Mais peut-être qu'aujourd'hui, en fait, en rentrant d'un concert, plutôt que d'acheter un t-shirt, on peut acheter le vinyle, quoi.
1: Justement, c'est d'ailleurs pour ça qu'on va faire un gros marché de merchandising avec tous ceux qui vont venir, des casquettes, des t-shirts, des CD, même ceux qui ont des CD à la maison, qui n'ont peut-être pas eu la chance de les voir signer par nous, pour en revenir avec ça et qu'on puisse signer parce que ces moments-là nous manquent, ces moments de dédicace nous manquent. Et voilà, ça sera l'occasion de nous racheter ou de nous retrouver à nouveau pour ça.
0: Vous parliez tout à l'heure de Leslie et je vous avoue que ça a fait battre mon petit cœur. Que cette chanson avec Leslie, je crois que c'est comme ça, moi, que vraiment, je vous ai adopté définitivement. J'ai dit, ces mecs-là, ils sont super. On ne sait jamais dans la vie. Donc, il y a Leslie, Magic System. Ouais. C'est quoi vos souvenirs de cette époque? C'est vrai, vous avez dit, ça nous a connecté avec les ados. En France, c'était vraiment ça? C'est l'effet que ça vous a fait?
1: C'est l'effet parce que, bon, vous savez, nous, on est beaucoup très famille en Afrique. Donc, quand on arrive, Leslie, c'est la première petite sœur, entre guillemets, française.
0: Ah, c'est la première artiste.
1: C'est la première, voilà, qu'on a.
0: Ouais.
1: Donc, on la prend comme une petite sœur et même pendant le tournage des clips, et ce qui faisait que même quand on ne se voyait pas, on a l'impression que la petite sœur n'est pas à la maison. Donc, on a gardé ce rapport. Aujourd'hui, elle est devenue mère de famille, nous on est devenus aussi des pères de famille, mais quand on se voit, c'est toujours les grands frères et la petite sœur. Et je me rappelle encore comme si c'était hier, cette chanson, on a passé d'excellents moments.
4: Voilà, dans la vie, on ne sait jamais.
0: Merci pour ce joli a cappella. Des frissons, mes amis. Parce qu'on dit Magic System, oui, c'est transgénérationnel. Et oui, ça fait quand même hyper longtemps que vous nous accompagnez. Et je remarque qu'à chaque fois qu'on met une chanson de vous, les visages s'éclairent, s'ouvrent, les gens se tournent les uns vers les autres et se parlent. Ça, c'est une belle victoire quand même. Je ne sais pas si quand vous êtes devenu artiste, vous pensiez à ça, ou si vous pensiez qu'à la musique. Mais c'est beau quand même d'avoir cet effet-là sur le monde.
1: Ben oui, c'est notre côté humain. C'est le côté là où on n'est pas dans du semblant. C'est des émotions que nous émettons. Et d'ailleurs, je crois que cette tournée sera l'occasion de se retrouver. Parce que se retrouver sur scène avec Leslie, ça c'était en 2003.
0: Ouais, il y a 20 ans.
1: Ben voilà, il y a plus que 20 ans.
0: Oh là là, oui, 23, voilà. Mais je voulais laisser la virgule.
1: Donc, se retrouver sur scène avec Leslie, se retrouver sur scène avec Soprano, avec Kimbe, avec Mokobe, Rimka et tout ça. C'est des moments que nous voulons partager avec tous nos fans. Donc, on a hâte d'être
0: En
1: tournée. Voilà.
0: Vous avez compris le message, les amis, il va y avoir des surprises. Voilà. 30 ans de carrière, 5 millions d'albums vendus, des milliards de vues sur YouTube, 3 albums de platine et puis des disques d'or, de platine, de diamant. Un single triple diamant export, c'est celui qu'on a écouté tout à l'heure, c'est Magic in the Air, qui est votre arme atomique de bonheur. Voilà, partout sur la planète. Mais on a quand même évoqué tout à l'heure le fait que dans vos 30 ans de carrière, au début, c'était pas la fête à la cafette, on va dire, Magic System. Et alors, autant, on se dit, voilà, un groupe qui démarre, c'est normal que ce soit un peu compliqué au début. Quelles épreuves, quelles difficultés vous avez connues, notamment à vos débuts à Abidjan? C'était quoi la difficulté pour vous?
2: Déjà, pour avoir un producteur, c'était déjà difficile.
0: Ouais.
2: Et après, vous savez que l'Afrique, du côté musical, il y a beaucoup de problèmes. Donc nous, on a fait notre petit bonhomme de chemin. C'était pas facile, franchement. On s'est débrouillé au quartier avec nos tam-tam.
0: Ouais.
2: Et puis un jour, on a eu la chance de connaître un producteur. On fait un premier album qui ne marche pas en plus. Donc ça devient encore un autre défi.
0: Mais c'est vrai que c'est une déception quand on appelle de tous ses voeux enfin son premier album et qu'il fonctionne pas. C'est dur.
2: Et après on s'est dit on va pas lâcher.
0: C'est ça en fait le secret, c'est la persévérance.
2: C'est ça.
1: La résilience.
0: La résilience,
1: La résilience parce que Une chose est de tomber, une chose est d'échouer.
2: C'est ça.
1: Mais le plus difficile, c'est de pouvoir se relever pour continuer.
2: C'est clair.
0: Ouais.
1: Parce que c'est tout un espoir qui meurt quand on échoue.
0: Parfois, on échoue parce qu'on n'a pas bien fait. Parfois, on échoue parce que celui qui est en face a les oreilles bouchées ou pleines de cire d'abeille.
1: Ouais.
0: J'en veux pour preuve le parcours de premier gaou.
4: Oui. Le premier gaou n'est pas gaou. C'est le deuxième gaou qui est gnataou.
0: Combien de maisons de disques ont refusé Premier Gaou ?
1: Oh. Ah ben, je ne sais plus du combien, mais le nombre de producteurs déjà.
0: Ouais.
1: Je crois qu'on est passé de main en main parce que personne ne croyait en ce titre.
0: Et vous, vous y croyez ?
1: Ben oui, parce que c'est notre esprit, on y a mis voilà, des notes pour pouvoir donner quelque chose. Mais vous savez, quand vous avez échoué pour la première fois... En Afrique, c'est difficile d'avoir une deuxième chance. Donc, c'était pas évident. Et puis, bon, c'est arrivé. Les personnes qui ont cru en nous ont vu vite les résultats. Et puis, c'est parti.
0: Ouais.
1: Mais nous, on se projetait déjà parce que c'était un autre défi. Quand on connaît un tel succès, on s'est dit, mais comment on fait pour garder la barre haut comme ça? C'était quand même difficile, mais bon, on a essayé, et puis après ça a marché, mais comme Manadia l'a dit, c'est le côté de la professionnalisation qui n'était pas évidente en Afrique. Nous n'avions pas un secteur musical très professionnel, donc il a fallu que nous arrivions en France dans les années 2000, et là, on a connu ce qu'on appelle la professionnalisation de la musique.
0: En fait, vous avez transformé l'essai, quoi.
1: C'était de la passion quand on était en Afrique, mais quand on est arrivé ici, c'est devenu une profession.
0: Voilà. Et quand on vous entend chanter Premier Gaou a cappella à l'Olympia en 2002, on se dit que, heureusement, que vous y avez cru.

0: Magic System était dans Décibel pour l'annonce de la grande tournée qu'ils donneront partout en France pour fêter leurs 30 ans.
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2: Une artiste qui ne sera pas la voix d'un seul tube.
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2: Tube, hein, cela dit, Soleil Bleu nous a fait danser tout l'été dernier et nous a permis de découvrir la voix de Louisa, jeune trentenaire franco-brésilienne, amoureuse de toutes les musiques, qui vient ce soir vous présenter son premier album. Et bonsoir Louisa.
4: Bonsoir.
2: Bienvenue dans Décibel. Chère Louisa, on s'était croisés aux dernières victoires de la musique. Et alors, je vous avais trouvé complètement à votre place. Et je sais pas, contente de faire partie de cette grosse cérémonie. Certaines et certains y étaient vraiment le ventre serré, pas bien, avec des gouttes de sueur là sur les tempes. Et vous, non, vous étiez bien avec vos deux copains de Bleu Soleil.
4: Oui.
2: C'est un bon souvenir.
4: Ouais, c'était un bon souvenir. En fait, je me suis, juste avant mon passage, juste avant qu'on rentre sur scène, il y a du coup le présentateur qui dit, et maintenant une habituée de la scène. En fait, il allait appeler Camélia Jordana, mais c'était juste avant nous.
2: D'accord.
4: Et en fait, je me suis matrixé le cerveau en m'imaginant que j'étais une habituée. Je dis mais oui,
2: des cérémonies.
4: Mais oui, je suis une habituée, je suis à ma place, c'est là ici.
2: Ouais. En tout cas, c'était une belle soirée. C'était une belle soirée.
4: Ouais, c'était une belle soirée. Puis je revenais du Brésil, donc ouais. J'étais dans une good vibe.
2: Ok. Alors, j'ai un peu menti tout à l'heure quand j'ai dit que c'est avec Soleil Bleu qu'on a découvert votre voix. En vrai, sur plein d'albums, on vous entend, Louisa. Nous, ici, dans Décibel, on avait craqué sur Hélicoptère, le dernier album de Féfé. Il était venu en parler dans l'émission et il avait parlé de Quelque part, votre duo. Quelque part.

0: Louisa et Féfé. Louisa,
1: Féfé.
0: Il est bien cet album, hein, ouais. Hélicoptère sous-côté. Allez écouter Féfé, vous serez heureux. Mahom aussi, qui vous fait chanter Le temps de l'amour.

0: me dis, c'est le CV d'une chanteuse qui a commencé par faire ses classes beaucoup sur scène. Et c'est comme ça qu'on rencontre sa famille musicale et des gens chez qui on va comme ça inviter sur un ou deux morceaux.
1: Ouais, alors là on a entendu trois, mais en vrai il y en a bien plein d'autres.
0: Énormément.
1: Il y avait Fakir aussi, il y a du coup Kewa, Stylo Live. Il y en a beaucoup.
0: Il y en a énormément.
1: Et la plupart, ouais, avant d'être chanteuse professionnelle, je squattais les scènes des autres en fait. Je montais sur la scène des autres et j'attrapais un micro, c'était genre plus fort que moi. Il fallait que je partage les mélodies que j'avais dans ma tête. Vraiment, c'était vital quoi. Et du coup, heureusement, tout s'est bien passé. Et apparemment, j'ai fait des prestations assez correctes, puisque les gens m'ont proposé ensuite d'enregistrer avec eux. Donc la plupart du temps, ça s'est fait comme ça, oui. En volant le micro, en volant
0: au culot,
1: leur...
0: en fait.
1: Au culot total.
0: Au culot et au talent. Parce qu'effectivement, ouais. Une fois qu'on a chopé le micro, il faut assurer. Et ça a été votre cas. Alors c'est marrant, vous avez employé l'expression « avant d'être chanteuse professionnelle ». Qu'est-ce qui, pour vous, est le point de bascule, le moment entre la fille qui rêve de chanter et la fille qui est chanteuse?
1: Mais en fait, j'ai pas tant rêvé de chanter. C'est vraiment, comme je disais, c'est devenu vital, quoi. Vraiment, à un moment donné, je pouvais plus assister à un concert en tant que spectatrice. J'avais deux options. Soit il fallait que je parte du concert, soit il fallait que je monte sur la scène pour chanter, parce que vraiment, c'était physique, quoi. Je sentais que ça brûlait en moi. Il fallait absolument que soit je parte, soit que je monte sur la scène. Donc, c'était pas tant un rêve, mais vraiment une nécessité, quoi. Vraiment.
0: Mais c'est magnifique, c'est la première fois que j'entends ça, Louisa. Non, mais alors, moi, franchement, ça me touche énormément ce que vous dites, parce que en fait, je pense que les artistes pour qui c'est vital, pour qui c'est faire de la musique ou mourir, alors, c'est pas les plus équilibrés dans la vie, mais qu'est-ce qu'ils donnent, quoi, quand ils sont sur scène ou même quand ils sont en studio. Alors, c'est quoi le parcours qui vous amène à ça, à ce feu dans le ventre? Je sais que vous avez fait très jeune de la musique, vous avez aussi fait les Beaux-Arts. Bref, vous êtes une artiste avec un grand A. Racontez-moi un petit peu le parcours.
1: Bon, déjà, je suis née dans une famille artistique. Mon père, lui, il est musicien. Ma mère, elle est danseuse contemporaine. Et mon père fait du jazz et ma mère, du coup, danse contemporaine. Donc, les deux, dans leur médium, on parle beaucoup de liberté, quoi. C'est vrai que dans le jazz, on parle, du coup, d'improvisation. Oui. Et pareil, dans la danse contemporaine, danse contact. Et ma mère, elle nous a toujours, depuis petite, elle nous a amené à nous libérer corporellement et à réussir à exprimer sans peur avec notre corps, et elle nous faisait des gages en fait, genre ok, pour 2 euros là au milieu il y a un bouchon, on était en voiture, il y a un bouchon, je mets la musique à fond et tu danses au milieu des voitures. Donc, quand t'es petit, pour 2 euros tu le fais, tu vois. Ouais. On est là, on voulait trop l'énorme sucette dans la boulangerie, elle dit bah ok, vous voulez la sucette, mais là on doit danser la valse au milieu de la boulangerie pendant 5 minutes, et on était là bah vas-y, ok, tu vois. Voilà, avec le recul, j'ai dit
0: génial.
1: Génial. Et en fait, elle nous a libérés quelque part.
0: Ah bah là, c'est le vaccin contre tous les complexes.
1: Ouais.
0: Formidable. Et alors, c'est votre maman ou votre papa qui est brésilien?
1: C'est ma mère.
0: Ah.
1: Ouais. C'est la liberdade do Brasil. Et du coup, déjà, il y a eu ce côté-là où, depuis que je suis née, tu vois, on se met pieds nus, on danse dans la rue, elle nous a, voilà, y a ce truc-là. Et ensuite, mon père, dans la musique, j'ai beaucoup écouté, il nous a, voilà, il y a des disques magnifiques dans sa bibliothèque et du monde entier. C'est vraiment voilà, j'ai découvert le monde ouais. Quoi, dans ses disques, et très comment dire, avec une écoute assez rigoureuse, quoi. C'est vrai, ouais. Que voilà, il fallait une écoute attentive, et j'ai vraiment, enfin voilà.
0: C'est l'écoute qui permet d'apprendre des choses aussi, en écoutant les autres, quand on écoute vraiment.
1: Ouais, tout à fait. Je pense que mon père, il a eu plus une approche un petit peu plus sérieuse, en fait, dans son approche avec l'art, même dans le cinéma, tu vois. C'est vrai qu'il est très cinéphile aussi. Il fallait qu'on regarde le film depuis le générique, quand tu vois. Voilà, c'était très sérieux. Et moi, j'ai des tics maintenant, tu sais, quand je regarde des films avec des copains, j'ai dit non, mais on se tait,
0: Il faut pas se lever au cinéma avant la fin du générique de fin, quoi.
1: Oui, non, mais même surtout à la maison, tu vois, je veux dire, on éteint tout, là, le film a commencé, genre, c'est silent, mais genre, vraiment, il nous regardait, genre... bref, je reproduis un peu ces tics, un peu de tyrans, comme ça, mais... Bref, au final, ça m'a permis aussi d'avoir un regard et une écoute attentive sur l'art en général. Donc j'ai toujours baigné dans la musique, mon père musicien, donc j'étais toujours dans les répétitions, dans les concerts, les tournées, et génial, quoi, j'ai toujours, j'ai grandi avec ça. Et dès que mes parents, ils ont capté que j'aimais

0: me donne la liberté aujourd'hui d'aller où je veux musicalement, quoi. Donc ça, c'est vraiment génial.
1: Dans ce premier album, justement, hein, on va dans plein d'endroits, que vous entendrez tout à l'heure, parce qu'on va se balader dans le disque. Mais on va commencer avec la chanson qui vous a amené aux victoires de la musique et qui a été le gros tube depuis l'été dernier. C'est Soleil Bleu, donc en collaboration avec Bleu Soleil. Et alors, la légende raconte, Louisa, que vous avez écrit les paroles dans le RER.
0: Une partie des paroles, ouais.
1: C'est génial. Parce qu'alors, ça n'a rien à voir avec un RER, hein, pour ceux qui ne connaissent pas la chanson.
0: Bah ouais, mais justement, je revenais du Brésil, là. Le Brésil est toujours quelque part, hein.
1: Oui.
0: C'est évident. Et oui, séparation. Et c'est comme si j'avais fait un voyage astral, comment dire. Une projection, j'ai fermé les yeux et je me suis. J'ai imaginé mon monde. Parfait. Je l'ai écrit pour me faire du bien, en fait, et j'ai pas du tout. Mais c'était inconsciemment. Hein. J'ai tout fait ça inconsciemment. Je pensais même pas un jour la chanter en live. Je pensais pas que encore moins que ça allait exploser comme ça. Donc je l'ai vraiment fait pour moi et sans imaginer que ça allait faire du bien à autant de monde. Donc ça, c'est vraiment trop bien.
1: Louisa, élève de la maîtrise de Bretagne à Rennes, énormément de chants, etc. Ça, c'est toute votre enfance. Beaucoup de musique, donc on a dit du piano, de la guitare, de la harpe, de la danse, etc. Et à un moment, vous allez évidemment prendre votre envol qui amènera un peu plus tard aux collaborations dont on a parlé et puis à ce premier album. Mais je sais que ce qui a beaucoup changé votre vie et finalement qui vous a transformé en l'artiste que vous êtes aujourd'hui, c'est les voyages.
0: Oui, tout à fait. Ouais. Tout à fait. C'est vrai que après la maîtrise de Bretagne, arrivé au lycée, j'osais pas chanter. C'est vrai qu'en France, il y a un peu ce truc du jugement, du regard de l'autre, et j'osais pas dire que je chantais. En plus, je faisais du classique, alors trop la honte. Du coup, mes potes au lycée ne savaient pas du tout que je chantais. Et puis en plus, j'avais d'autres aspirations. Je commençais à découvrir la musique électro, donc voilà.
1: Oui.
0: Et ensuite, mais il y avait quand même cette pudeur, un peu cette gêne, Et à 18 ans, je suis retournée au Brésil toute seule. Et là, les Brésiliens, ils ont une sorte de bienveillance de base, quoi que tu fasses, ils t'aiment. Et en fait, à 18 ans, ils m'ont redonné la force de juste rouvrir ma voix. Et à 19 ans, je suis restée à La Réunion pour 5 ans. J'ai fait mes études là-bas.
1: Les Beaux-Arts,
0: ouais. Et en fait, à La Réunion, la voix, elle s'est... Là, je l'ai plus refermée, là.
1: Ouais.
0: Je l'ai plus refermée. J'ai découvert, du coup, les jam sessions, donc la musique à improviser. Et à La Réunion, c'est très riche. Du coup, il y a vraiment énormément c'est vraiment, on appelle La Réunion, je pense.
1: Oui, ça réunit. Ça, vraiment. Ouais, ouais.
0: Il y a des influences du monde entier, des gens. Quand on fait des jam sessions, c'est des vrais jams dans le sens où on invente tout du début à la fin.
1: C'est-à-dire que vous, quand vous chantez dans une jam, vous savez pas ce que vous allez chanter. Vous improvisez des paroles, vous accompagnez.
0: J'improvise. Moi, quand je chante à la base, je chante dans une langue inventée. Les paroles, ça vient après. C'est venu un petit peu par défaut, par contrainte. Mais moi, j'ai sorti plein de sons. J'ai sorti même un EP entier dans un langage inventé. Et c'est mon langage préféré. J'utilise ma voix simplement comme un instrument, en fait. Et avant de mettre du sens, parfois, je trouve que la musique, elle parle tellement déjà d'elle-même et les mots, ils peuvent être réducteurs, quoi. Et c'est juste utiliser ma voix comme un instrument musical, quoi. Et du coup, voilà, j'improvise comme ça. Je peux. C'est ce qui m'intéresse, c'est ça. C'est la mélodie, la musicalité des sons et la percussion aussi des sonorités, des mots. Et quand je chantais à la maîtrise, on chantait en allemand ou en latin. Donc moi, je comprenais rien de ce que je chantais.
1: Oui.
0: Et c'est quand on lisait les partitions, il y avait une note et un son en bas. Et moi, j'ai appris à la musique comme ça, en fait. C'est juste une note et une sonorité. Je pense que c'est comme ça que j'ai construit un petit peu ma perception de la musique, quoi. Et du coup, ouais, voilà, complètement improvisé. Il pouvait y avoir un clavier qui faisait du hip-hop, un violon classique avec un rythme de percussion maloya traditionnel de La Réunion. Et puis on mélangeait tout ensemble. Et puis on faisait une musique tous ensemble. Et c'est vraiment là, donc je suis tombée dedans. Et...

0: personne pouvait m'arrêter. Je pouvais chanter pendant 3 jours non-stop, quoi.
1: Ben, ce foisonnement, on le retrouve hein, dans ce premier album. Il vient de sortir. Alors, les amis, évidemment, je vous le recommande. Pour se balader un petit peu dedans, vous dire que, bah oui, du voyage, il y en aura toujours avec Louisa et Jetlag. Je t'ai...

0: Alors, Louisa, toutes ces chansons qui viennent de sortir, comment elles sont arrivées? Est-ce que tout ça est très récent? Est-ce qu'il y a des chansons que vous avez en vous depuis vos premiers voyages au Brésil, à La Réunion, etc.? On est comment dans le temps sur ce disque?
1: Alors c'est très mélangé, c'est vrai que j'ai des textes, je pense, qui traînent dans mon téléphone depuis 2 années au moins.
0: Ouais.
1: 3 ans, le temps passe tellement vite.
0: Louisa, elle est en train de regarder en fait l'arrière de sa pochette pour voir un peu les chansons. Celle qui arrive par exemple, La Vida Loca.
1: Alors La Vida Loca, celle-ci, elle s'est faite cette année. Je l'ai écrite cette année. Et en fait, quand j'ai commencé à l'écrire, j'ai pensé à inviter Carbone dessus. C'était le feat que je voulais faire avec Carbone, parce que je trouvais que c'était un peu la vibe un peu solaire qu'il avait dans Imagine. On venait de se rencontrer, je l'ai trouvé super. Et quand je commençais à l'écrire, je me suis dit, ah, ça me fait penser à Carbone, viens, je l'invite. Et le jour d'arriver au studio, il me dit... Ah, mais je sais pas, je crois que celle-ci, c'est un peu gagné d'avance. Moi, je chercherais un truc un peu plus mélancolique. Et du coup, on est parti sur totalement autre chose.
0: Vous avez fait Étincelle ensemble.
1: On a fait Étincelle. Du coup, on a rouvert nos tiroirs, on a fouillé ce qu'on avait, et puis on a inventé une nouvelle chanson. Étincelle, du coup, La Vida Loca, ça s'est fait cette année, ouais. Il y a des bouts, j'avais déjà commencé à écrire, par exemple, Western Chinois. Je me souviens que j'avais Western Chinois, j'ai testé dans toutes les langues. J'ai testé dans toutes les langues. J'ai même fait une version avec un mélange de hongrois, de japonais. J'ai fait vraiment plein de versions.
0: Mais si vous vous demandez, western chinois, c'est comme ça.

0: veut dire qu'en fait, une chanson, avant le jour, la seconde où vous l'enregistrez, elle peut changer 600 fois.
1: Bah même maintenant, hein, moi j'aimerais bien faire un album juste de remix de mes propres chansons.
0: Enfin, il vient de sortir, Lisa. Attendez un peu quand même. Faut attendre la réédition, quoi, dans quelques mois.
1: Ouais.
0: Ah ouais, mais c'est vrai. Mais oui, mais ça c'est voilà les vestiges du live en fait, et de toutes ces jam sessions, etc. Pour vous, en fait, la musique, elle est pas figée.
1: C'est hyper difficile. C'est hyper difficile de se dire ah, c'est fini.
0: C'est comme ça.
1: Ouais. C'est vrai qu'il peut y avoir vraiment plein de directions différentes et c'est très compliqué pour moi, ouais, de figer ça. Même je fais de la peinture et c'est un peu pareil de dire vas-y là on s'arrête. Du coup, je fais plusieurs versions de peinture. Enfin bon, bref, là, je vais pas partir.
0: On s'est baladé un petit peu à l'intérieur de ce disque extrêmement solaire et qui réunit finalement tout ce que vous aimez dans la musique. Vous avez réussi à le mettre dans votre disque.
1: Il a fallu me canaliser un petit peu. Oui, parce que j'aime le monde en fait. J'aime le monde. On m'a dit Louisa, premier album, viens, on essaye un petit peu de pas trop perdre le public, mais voilà, d'essayer d'avoir quand même un fil rouge. Bon, évidemment, il y a le Brésil qui est là. Il y a ma double culture qui est celle-là. On peut pas y échapper.
0: Mais on ne veut pas y échapper.
1: On ne veut pas y échapper. Après, j'ai un grand amour de la musique tzigane, aussi Balkans, spécifiquement Roumanie. J'ai réussi un petit peu à l'intégrer à la fin d'un morceau qui s'appelle Nuages, que j'ai fait en featuring avec
0: La Daniva.
1: Avec La Daniva, ouais.
0: Ah, on écoute quelques notes. J'adore ce morceau.
1: Trop bien.

0: On est presque dans un film de Costa Rica. Je suis fan, c'est mon rêve de jouer dans un film de Costa Rica et de chanter avec le jeu, je te jure.
1: Mais il faut lui dire, Emir, she's here.
0: Oui,
1: elle est là.
0: Non, mais
1: elle
0: en plus,
1: là, Louisa.
0: Il me connaît, genre, j'ai squatté une de ses scènes aussi.
1: Ah, bah oui. Faut dire, les concerts d'Emir Costa Rica et le No Smoking Orchestra, c'est quelque chose.
0: C'était
1: hein.
0: Ça.
1: Ah ouais.
0: À la Réunion en 2016.
1: Ah ouais.
0: Je suis montée sur la scène dans un festival et j'ai chopé le micro. Je savais pas trop qui c'était à cette époque-là. Et je vois, il joue de la guitare, il me regarde et il vient me voir, fait What's your name? Et
1: j'ai dit. Vous le faites bien, vous l'imitez hyper ouais. Bien, je l'ai interviewé, il a vraiment cette voix.
0: J'ai dit Louisa. Et là, et notre chanteuse, Louisa! Et les gens, ils pensaient tous que j'étais slave ou roumaine, ouais. Parce que comme j'improvisais aussi mon langage quand je chantais, c'était ouais. Marrant.
1: Que de bons souvenirs. Alors ça, c'est un très très beau souvenir de scène. Ça veut dire que donc la tournée qui s'annonce, autant que ce soit là, sur tous les festivals d'été, je l'ai dit, hein, vous êtes une des artistes les plus programmées cette année. Et puis ensuite, donc il y a votre tournée à vous. Tout est déjà prêt dans votre tête.
0: J'ai trop hâte. Bah déjà, nous, on va vivre la première aventure du tourbus. Pas sur toute la tournée, mais sur quand même une bonne partie. Et moi, j'ai jamais voyagé en tourbus, donc j'ai très hâte de découvrir ça. Plus c'est mon équipe de musiciens, on est des bons jammers. Du coup, on va faire de la musique. Ça se trouve, il y a un album qui va naître.
1: C'est possible, hein, que ça vous inspire en vrai.
0: Ouais.
1: Et puis je citais ces énormes festivals. Ça va être des foules assez énormes et denses et compactes. Ça vous excite? Ça vous donne le trac?
0: Écoute, j'ai là du coup à force d'avoir fait quand même beaucoup de scènes,
1: oui.
0: Je suis de plus en plus libérée. C'est vrai que moi les deux premières années quand j'ai commencé à faire de la scène, du coup ça remonte à 2018-2019, j'étais terrifiée à parler au public. Je disais quasiment rien, je disais bonjour, au revoir, au milieu je disais le nom du groupe,
1: oui.
0: Mais voilà, et là de plus en plus. Maintenant, ça fait tellement du bien de pas avoir peur, d'être libérée, de parler, parce que je pouvais chanter devant 20 000 personnes, mais parler au public, en fait, quand j'ai réalisé que je devais faire l'animation aussi,
1: oui.
0: J'avais pas eu conscience de ça, en fait, au début, avant mon tout premier concert. Tu sais, je me dis, bon, je suis chanteuse, je vais chanter, mais non, en fait, il faut animer.
1: C'est vrai,
0: c'est un autre métier, quoi. Et là, maintenant, j'aime bien, je me suis trouvé un petit clown, et ça me fait du bien, du coup, là, maintenant. Bon, préparez-vous, peut-être, je vais vous mettre des tunnels. Avant, je parlais pas, maintenant,
1: elle va faire des chroniques.
0: Même ça nous arrive genre d'improviser complètement une musique maintenant en live. Parce que ça aussi c'est un truc que j'avais pas conscience avant de faire mes premières scènes. C'est qu'on allait devoir faire tout le temps les mêmes chansons en concert.
1: Ah oui, la fameuse setlist.
0: Ouais, et c'est vrai que comme je viens de la musique improvisée, des jams et tout, ce que j'aime, c'est créer la musique instantanée, quoi. C'est de la découvrir au moment où je la fais. Et là, de savoir que j'allais faire tout le temps les mêmes morceaux, ça m'a un petit peu, c'était un peu la désillusion. Donc là, avec mes musiciens, c'est cool. Ça nous arrive des fois d'improviser une musique sur scène et ça, c'est génial.
1: Ah, donc n'hésitez pas à prendre des billets pour plusieurs dates de concert de Louisa. A priori, oui. Il y aura des surprises à chaque fois. Et donc, entre les chansons, c'est le retour de la petite fille qui dansait dans les embouteillages. Ça y est, libérée, délivrée. Louisa, je vous souhaite le meilleur avec ce disque, avec cette énorme tournée. Et à la prochaine, Louisa. Merci.
0: Merci beaucoup.
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2: Salut à toutes, salut à tous et bienvenue dans Décibel. On vous a promis une playlist faite sur mesure, rien que pour vous, par Amir. Je perds pas de temps, on y court. Bonsoir Amir.
3: Bonsoir.
2: Comment
3: bonsoir.
2: Ça va?
3: Super, puis enthousiasmé par ton accueil.
2: Bah attends, déjà t'es un petit peu à la maison ici. Et aussi, je dois dire que c'est un parcours qui fait plaisir à voir, ton parcours à toi.
3: Merci.
2: C'est vrai.
3: Je me penche rarement sur ce qui s'est passé, sauf c'est vrai que cette année, comme on parle souvent de la décennie, alors ouais. Je me rends un petit peu compte de ce qui est arrivé.
2: Du chemin parcouru. On a découvert la semaine dernière les premiers épisodes de La Belle et le Boulanger. La suite, c'est lundi soir, toujours sur TF1. Vous voulez savoir comment ça se finit, hein. Moi, je sais. Mais je vais pas spoiler, c'est promis. Ça t'a merci. Plu quand même.
3: Merci pour ces efforts.
2: Cette aventure série télé, est-ce que ça te fait remettre en question ton amour fou pour la musique? Est-ce qu'il faudrait partager ton temps maintenant à 50-50 ou pas?
3: Non, j'irai pas jusque-là. C'est comme la question qu'on se pose quand on a un deuxième enfant.
2: Oui,
3: ça, on met pas en question l'amour du premier du tout. On arrive à agrandir son cœur. Et quand je parle d'enfance, là, je me projette. Je me remets en tête les souvenirs de moi qui montais sur une table petit à la maison, qui essayait de faire le divertissement pour ma famille, et je me souviens être autant acteur que chanteur. Après, c'est la musique qui a pris le dessus par des concours de circonstances fabuleux qui m'ont permis d'exaucer un premier rêve, mais j'ai jamais perdu de vue cette volonté au gré des coups de cœur et des choix qui me bouleverseront, qui résonneront en moi. De prendre aussi le temps de travailler la deuxième discipline qui m'a toujours donné envie. Et c'est en train d'arriver maintenant, ça a mis 10 ans, mais c'est pas plus mal. Je suis très heureux de retrouver la fragilité du débutant, de ressentir l'émerveillement, ça fait énormément de bien. Et puis je pense que les deux mondes se nourrissent mutuellement l'un de l'autre.
2: Ah oui, sans aucun doute, parce que je pense que même en termes de conscience de ton corps, etc., le fait de jouer la comédie, je me dis que ça va sans doute, oui, avoir des répercussions sur tes prochains concerts, par exemple.
3: Très certainement, mais ça a déjà été le cas après la pièce de théâtre que j'ai joué pendant 2 ans. Je m'estime tellement chanceux de pouvoir vivre toutes ces choses, je t'assure.
2: Et nous, on est contents parce qu'on est aux premières loges et on voit tout ça. Donc, les deux prochains épisodes de La Belle et le Boulanger, c'est lundi soir. Et pour ce soir, donc, tu t'occupes de la playlist, Amir. On t'a demandé de choisir 8 titres et puis nous, on a choisi 2 titres de toi. Comme ça, voilà, ça nous fait un petit mélange sympathique. On est ensemble jusqu'à 21h. Le premier titre de ce soir, c'est Francis. Francis Cabrel, Je l'aime à mourir. Alors évidemment, ça te va très bien, parce que toi, des chansons d'amour, t'en as un certain nombre dans ton répertoire. Celle-là, elle est particulièrement intense, belle, pure, simple. C'est ça qui te touche? C'est la beauté dans la simplicité?
3: C'est la beauté dans la simplicité, c'est tellement bien décrit. Je pense que c'est ce qui représente le mieux Francis Cabrel, parce qu'il trouve des mots qu'on comprend tous, mais qu'on aurait beaucoup beaucoup de mal à écrire comme lui. Et en plus de ça, c'était la première chanson que j'ai apprise à la guitare et qui représente énormément de choses pour moi. Et je pense aussi
2: quel âge
3: qu'il m'a inspiré. J'ai commencé tard. Je devais avoir 22-23 ans quand j'ai appris la guitare pour la première fois. Après des années où ma mère insistait mais que ça me faisait trop mal aux doigts. Et à l'époque, j'aimais pas l'abnégation. J'étais moins là-dedans. Oui, je vais mourir, mais quel chef-d'œuvre.
2: Alors on y va. Choisi pour vous par Amir. Première chanson de cette playlist qui promet, croyez-moi, j'ai les titres sous les yeux, on va se régaler. Voici Francis

0: du velours, la voix de Charles Aznavour à ma fille. Je ne sais pas si Amir, tu as des modèles en chanson et si Aznavour en fait partie.
1: Totalement.
0: Ah, c'est vrai ?
1: Totalement.
0: Qu'est-ce que tu prends chez lui ?
1: Ce que je prends chez lui, c'est l'intelligence du verbe, comment poser le mot sur une mélodie pour qu'il gagne en ampleur, en magie, en consistance. Comment raconter une histoire sur scène aussi. Et puis l'artiste, l'auteur avec qui je collabore le plus depuis mes débuts, s'appelle Nazim. Et Nazim est lui-même un très très grand fan, ne jure que par Charles Aznavour. Et on s'est pas choisi par hasard, je pense.
0: Ah, très bon. Ça va, on t'entendra avec Nazim tout à l'heure. Mais avant, on va faire un tour. Alors, de l'autre côté, j'ai envie de dire, du spectre de la musique, quoique, est-ce que la chanson française et le pop-rock anglais n'ont pas quelques petits trucs en commun? En tout cas, ça fait des émotions. T'as choisi Coldplay avec une chanson qui s'appelle The Scientist. Alors, il faut que je t'avoue, c'est pas leur plus connue, mais je pense que c'est celle sur laquelle j'ai le plus pleuré.
1: Je te crois.
0: Tellement cette chanson, elle est terrible, parce que oui, c'est quelqu'un qui veut un peu rembobiner, changer l'histoire et tout. C'est fou, pourquoi t'as choisi cette chanson?
1: D'abord parce que on s'est parlé tout à l'heure de comédie romantique.
0: Ouais.
1: J'aime bien moi ce registre cinématographique, et il y a une comédie romantique qui est d'ailleurs un remake d'un film français qui s'appelle The Wicker Park dans sa version internationale, et je pense que la version française s'appelait L'Appartement avec Vincent Cassel, si je ne me trompe pas, mais on vérifiera après. Et dans la version américaine, dans la BO, on a ce titre de Coldplay qui accompagnait magistralement des scènes d'émotions amoureuses, et je sais pas, ça a pris une place en moi, ça m'a accueilli, et je retiens ce titre comme un de mes titres préférés, ce qui me touche le plus, comme toi.
0: 1996, oui, c'est Vincent Cassel.

0: avec Romane Boranger et Monica Bellucci.
1: En tout cas, la version internationale, c'est Josh Hartnett, c'est Diane Kruger.
0: Et on y croit, on a envie de...
1: Et c'est waouh.
0: L'appartement, c'était le nom du film en français, et donc Coldplay, The Scientist, dans la BO du film américain.

0: Clay, choisi donc par Amir, notre invité ce soir. Amir, est-ce que tu connais le clip de The Scientist?
1: Ouais, non, je m'en souviens plus.
0: Alors, je le recommande à tout le monde, et même à Amir. C'est un clip, en fait, qui a été tourné avec un procédé un peu spécial. Je vais essayer de vous l'expliquer, mais n'oubliez pas que je ne suis pas une scientifique. En gros, quand on regarde le film, quand on regarde le clip, on se dit, tiens, c'est bizarre, ils avancent bizarrement. En fait, tout a été tourné, tout le monde faisait ses mouvements à l'envers. Donc, par exemple, Chris Martin, qui est censé marcher à l'endroit dans le clip, bon, bah, il marchait à l'envers. Donc, tout a été fait, tous les gestes ont été faits à l'envers, puis remis à l'endroit. Mm-hmm. Mais du coup, ça fait une espèce de démarche
1: évidemment,
0: un peu étrange.
1: Évidemment,
0: et bah, c'est trop fort.
1: J'ai envie de le regarder.
0: Et bah, voilà, Coldplay, The Scientist, allez voir le clip. Et si j'ai mal expliqué, pardon. Pardon, Madame Bourdet, ma prof de SVT du collège. Je n'ai absolument pas progressé, madame, depuis, et j'en suis désolée.
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0: Mon invité, c'est Amir, et évidemment, on n'allait pas se priver du plaisir de t'écouter chanter ce soir, Amir, même si tu parles beaucoup de la musique des autres, mais j'aimerais qu'on écoute ensemble un duo avec Nazim. Tu nous en parlais tout à l'heure en nous disant que c'est ton plus proche collaborateur depuis 10 ans, avec qui tu partages l'amour d'Aznavour, entre autres. Vous avez chanté ensemble une chanson qui s'appelle En face, qui est sortie en 2024.
1: Absolument.
0: C'est ça.
1: C'était la dernière chanson de son projet extrêmement ambitieux, d'écrire, de réaliser et de poster sur toutes les plateformes de streaming une chanson par jour pendant 366 jours.
0: C'est une folie, ça.
1: Il y est parvenu. Sur la grande majorité d'entre elles, il a même fait un clip. Enfin, c'est un projet d'une ampleur, c'est colossal. Et il avait appelé ça chronique d'un burn-out prévu d'avance. Et il y a quand même survécu.
0: C'est le final.
1: Et j'ai été extrêmement touché qu'ils choisissent un duo avec moi, alors qu'il aurait pu en choisir tant d'autres. Mais je pense que ça arrivait aussi dans un timing où on en avait besoin. C'est une chanson qui parle de la tolérance, de la compréhension, du regard de la personne en face, du fait qu'on s'écoute peut-être pas suffisamment assez, qu'on reste très enfermé dans nos opinions. Nazim est musulman, je suis juif, on n'a pas besoin d'en dire plus. En ce moment, il est important de montrer quand la tolérance fonctionne et quand le respect mutuel existe. C'est notre cas, on est comme des frères. Et on avait envie de le raconter dans une chanson. C'est une chanson que j'adore.
0: En face.

0: face, c'est Nazim, avec Amir. Vos deux voix se mêlent tellement bien.
1: Merci.
0: Je pense que depuis 10 ans, vous avez dû souvent chanter ensemble, mais là, on va dire que c'est le premier officiel.
1: Absolument.
0: Ça te donne envie pour la suite?
1: Bien sûr, mais avec Nazim, tout. C'est pas que la musique, c'est de la fraternité, c'est de l'amitié, c'est de la confidence. Et je pense que c'est pas un hasard si nos voix s'accordent naturellement. C'est parce qu'on passe beaucoup de temps ensemble et qu'on a traversé beaucoup de choses.
0: Vivement la suite entre ces deux-là. Amir s'occupe de la suite de la programmation musicale sur votre radio ici. Alors les amis, installez-vous confortablement, c'est loin d'être fini. À tout de suite.
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0: Et mon invité de ce soir, il a une belle actualité. Lundi soir, notez dans vos petits carnets, vous avez rendez-vous avec Amir pour la suite des aventures de La Belle et le Boulanger. Dites donc, 3 saisons en Israël, la série. Donc là, bon bah lundi soir, c'est la fin de la saison 1, on est d'accord. En vrai, il pourrait y avoir la suite de leurs aventures.
1: Moi, depuis le début, je vois ça comme un premier volet. Après, c'est pas moi qui décide. Mais comme j'ai connu et j'ai succombé à la première série, enfin pardon, à la série d'origine.
0: Oui.
1: C'est ce qui m'a amené d'ailleurs à le proposer à TF1. Je vois une histoire qui est loin d'être terminée. Et je connais la suite des aventures de chaque personnage. J'ai très très hâte qu'on puisse raconter le reste.
0: La Belle et le Boulanger, alors moi je vous recommande, j'ai eu la chance, je suis un peu pistonnée par Amir et donc j'ai vu les 4 épisodes déjà. Et je vous recommande, oui, l'histoire de Benjamin le boulanger et Louise la mannequin, superstar internationale. Les amis, les amours, les emmerdes, la musique aussi. Et puis je voulais citer les comédiens qui partagent l'affiche avec toi, Amir.
1: S'il te plaît.
0: Il y a Ludmila Van Cleer, donc elle joue La Belle, Amir et le Boulanger. Les darons, on les adore. Lionel Astier, Mathilde Amey, ils sont super.
1: Tous les parents. Ils sont merveilleux. Incroyable. Ils m'ont appris tellement de choses en plus sur le tournage.
0: C'est des super comédiens. Il y a également Gary Mialéanou, Sarah Stern, alias Stéphanie Tuche, voilà, qui est là également, Xavier Robic, et puis la petite Mithy Hazanavicius, qui joue ta petite sœur. La Belle et le Boulanger, c'est sur TF1.
1: Réalisé par Hervé Mimran, qui est
0: soir.
1: Un très grand réalisateur.
0: Ah, t'as aimé travailler avec lui?
1: Ah oui, oui, mais c'est un très grand, parce que c'est la première fois qu'il fait une série, il a fait que du cinéma jusque-là, des grands films, avec de très très très grands comédiens, et c'est un écrin extraordinaire pour débuter tout ça, ces artistes, ces acteurs, cette histoire bien. Que j'aime déjà, c'est ce réalisateur... Ouais, les gens me voient à la télé jouer des scènes, mais ils savent pas le plaisir que j'ai pris, ce que j'ai ressenti à l'intérieur, et comment j'ai vécu cette aventure 2 mois durant, entre les prises, à venir tous les jours heureux, heureux de pouvoir vivre ça.
0: Et puis la troupe, quoi, c'est chouette.
1: Absolument. Et ceux qui sont expérimentés, parce que moi c'était la première fois, m'ont dit, ne crois pas que c'est toujours aussi fun, c'est cool.
0: Il y a des tournages galères.
1: A priori, mais là on avait une atmosphère parfaite.
0: Et t'as pas fait la BO?
1: Pardon ?
0: T'as pas fait la BO, la bande originale.
1: Tu veux que je te dise la vérité ?
0: Oui, s'il te plaît.
1: J'y ai songé. Et j'avais un morceau qui me paraissait être parfait pour l'occasion. Sauf que on savait pas quand ce serait diffusé. Et moi, je pouvais pas attendre avec la chanson. Donc, j'ai sorti le titre qui s'appelle Complémentaire, qui a vécu sa vie.
0: Ah oui, effectivement.
1: Ça n'a pas servi pour la série, mais voilà, je voulais les marier, les deux, deux projets. Je trouvais ça très sensé. Mais bon.
0: Rien que pour ça, il faut une saison 2, alors.
1: Allez.
0: Voilà. On passe commande chère, TF1. Lundi soir, les 2 derniers épisodes. Et puis, l'année prochaine, une saison 2, par exemple. En attendant, amis, Samir s'occupe de la musique et on va écouter, bah tiens, justement un chanteur. Quand on pense à lui, tout de suite on dit il est chanteur, mais il a joué dans pas mal de films et on louait justement ses qualités très instinctives d'acteur. C'est Johnny Hallyday. T'as choisi une chanson qui s'appelle Diego.
1: Quel morceau, mon Dieu. Là, j'aurais pas d'histoire personnelle à raconter, mis à part le fait que je trouve que c'est une chanson merveilleusement interprétée, une chanson qui... Moi, je l'ai découverte à la Starac avec Georges Alain.
0: Je sais pas si tu te souviens. Georges Alain Jones, bien sûr.
1: C'est vraiment une histoire ancienne aujourd'hui. Ouais. Mais...
0: Et c'est lui qui avait chanté ça.
1: C'est ce que je... Moi, enfant, je ne connaissais pas la chanson de Johnny. J'ai connu ça à la Starac. J'ai découvert plus tard qu'elle a... D'ailleurs, elle a été reprise plein de fois par plein d'artistes. Mais la version originale, écrite par Michel Berger, qui a récemment été chantée aux Enfoirés. Et c'est ce qui me l'a rappelé, le morceau, quand j'ai préparé la liste des titres... Pour nous, pour aujourd'hui, voilà, elle continuait. Je la chantonnais encore parce que toujours baignée dans le bain des Enfoirés, et j'ai trouvé ça cool de la réentendre dans sa version originale et de rendre hommage à Johnny.
0: Ouais, c'est une merveille. Johnny Hallyday, Diego, libre dans sa tête, et comme pas mal de chansons qui parlent de guerre, de paix, de prisonniers, etc. Elle est toujours terriblement d'actualité, des décennies après avoir été écrite.

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0: Une version symphonique qui donne tellement d'ampleur et de souffle à cette chanson. Diego, Johnny Hallyday, ouais, il nous gâte ce soir, Amir. C'était comment la musique en Israël, Amir? Parce que toi, t'es né en France, mais dès l'âge de 8 ans, tu pars vivre en famille en Israël. Est-ce que, parce qu'il y a de temps en temps des artistes israéliens qui font le tour du monde, je pense notamment à Asaf Avidan, mais c'est pas si souvent. Donc c'est comment, toi quand t'étais petit ou même ado, c'est quel genre de musique qui marche là-bas?
1: Écoute, c'est une question très ouverte, parce que moi je peux te donner ma perspective. Il me semble que c'est un pays qui avance tellement vite que les genres musicaux tendance du moins changent, évoluent assez rapidement. J'ai eu tout le long de ma vie l'occasion de voir la période du rock israélien, puis ensuite l'essor de la musique orientale, après c'était la pop un peu électro, après c'est revenu à une espèce de pop orientale, et en fin de compte aujourd'hui j'ai l'impression qu'on on assiste à une musicalité qui est la chimère de toutes les origines de ce pays, qui est un pays qui rassemble beaucoup de diaspora, et qui aussi a une sorte de recherche depuis la globalisation, une sorte de recherche de ce qui se passe à l'étranger pour l'intégrer intelligemment, savamment. Moi, ça fait un petit moment que je travaille beaucoup avec des producteurs réalisateurs de musique israélien, parce qu'ils ont une sorte de d'irrespect des cases, comme s'ils travaillaient sans éthique parce que tout était possible. Et ils se questionnent très très peu sur ce qu'on attend d'eux, ce qui se fait plus, ce qui se fait moins. Ils tentent des choses, et souvent c'est dans ces trucs expérimentaux qu'on trouve une nouvelle vérité. Et moi je peux te dire que j'ai eu la chance, par exemple, de remporter 4 fois la chanson de l'année, dont 3 fois des morceaux faits avec des Israéliens. Longtemps, Rétine, ce soir.
0: Et c'est des producteurs, oui, qui t'ont du coup un peu poussé.
1: Exactement.
0: Dans tes retranchements.
1: Ça veut dire que la fabrication est toujours un projet commun franco-israélien.
0: Ouais. Ouais, ouais.
1: Je viens avec un auteur, même un compositeur. On imagine la chanson dans son habit le plus simple, hein, une guitare-voix. Et à partir de là, on lui dit, trafique-nous quelque chose, fais-en quelque chose d'encore plus gros, plus fort. Et c'est là où on repousse les limites. Je trouve ça génial, le fait de faire le pont entre ces deux cultures qui me constituent, et d'avoir un regard sur ce qui se passe des deux côtés, me laisse le privilège de pouvoir jauger, de pouvoir mélanger et faire des repas de fusion, quoi.
0: C'est ça, il fait sa cuisine.
1: Voilà.
0: Mon boulanger. Mais en vrai, Amir, pour que le pont soit complet, il faudrait aussi que tu ailles faire des concerts là-bas. T'as jamais joué en Israël?
1: J'ai joué en Israël une fois dans le cadre des Francofolies qui ont eu lieu une année très très spéciale avec Jane Birkin et Raphaël. On y est allé. C'était en 2017. Mais je n'ai jamais été joué dans la ville où j'ai grandi, à Tel Aviv.
0: Ouais.
1: Et j'y vais là dans 2 mois environ.
0: Hey,
1: pour la première fois. J'ai annoncé cette date très très récemment et je suis extrêmement impatient. Ce qu'on va essayer de faire, c'est de prolonger en fait la tournée qui s'est terminée en décembre ici en France après Bercy et 30 Zénith. C'est de ramener exactement le même spectacle. Et là aussi, je pense que si on était allé dans tous les autres pays du monde en leur disant, voilà le cahier des charges, c'est ce à quoi ressemblait mon spectacle en France, je vais faire exactement la même chose, on m'aurait dit, il n'y a pas le temps, il n'y a pas le budget, c'est trop compliqué. Et les Israéliens, ils disent, ok, on se démerde. Parce qu'il y a une sorte d'anarchie utile. Je ne sais pas si tu comprends.
0: Oui, c'est un truc que je vois.
1: C'est un truc où on dit, on va faire, on verra comment, mais on va se
0: débrouiller. Mais on le fait. Voilà. Et on se donne les moyens de le faire.
1: Et j'aime beaucoup cette approche.
0: Ok, bon bah alors, par avance, bon premier concert.
1: Merci.
0: À Tel Aviv. Et alors, il y a déjà quelques dates aussi qui arrivent pour toi, Amir, côté festival d'été en France, cette fois-ci pour l'été prochain. Je vois par exemple arriver le festival de Confolens, le 13 août, etc. Ça, c'est une tournée qui va s'étoffer.
1: Absolument, oui, bon. On est déjà sur une dizaine de dates en été. La majorité d'entre elles n'ont pas été annoncées, puisque tu n'en vois qu'une seule.
0: Ouais.
1: Mais on va s'éclater l'été à venir. Ouais.
0: Formidable. Allez, on part en Amérique maintenant. On n'a pas parlé des Américains jusqu'à présent. Et quitte à parler d'un Américain, autant parler de Stevie Wonder.
1: Mmh.
0: On est d'accord. T'as choisi Pastime Paradise. Pourquoi on l'écoute ce soir?
1: Parce que l'histoire que j'ai avec ce morceau est d'abord de le découvrir dans la version de Coolio. Oh,
0: Gangsta's Paradise,
1: dans la BO du film Dangerous Minds avec Michelle Pfeiffer, un film que je pense on a tous vu au cinéma dans les années 90 ou début des années 2000.
0: En France, ça s'appelait.
1: Années 90.
0: Ouais. En France, ça s'appelait Esprit Rebelle.
1: Voilà. super film sur une classe de lycéens qui est reprise par une prof qui va galérer mais qui va réussir à les remettre sur le droit chemin. C'est des émotions qui nous touchent tous. Et il y a cette chanson par un rappeur qui débute et qui s'appelle Coolio. Moi, j'en deviens très très fan. Mon père m'entend la chanter, il me dit, vous croyez que vous avez inventé l'eau tiède? Vous, c'est pas une chanson de lui, c'est une chanson de Stevie Wonder. Alors à l'époque, on n'a pas Spotify, il a fallu faire des recherches chez un disquaire pour que mon père puisse me trouver que c'était vraiment une reprise. Donc c'est là que j'ai découvert la version originale, c'est là que je suis tombé en amour avec le répertoire de Stevie Wonder. Et quelques années plus tard, Coolio arrive pour un concert inédit à Tel Aviv. Et y a un producteur qui avait vu que j'avais repris cette chanson un jour. J'étais pas encore The Voice, j'étais pas encore venu en France. J'étais vraiment au balbutiement des balbutiements des débuts.
0: Mais quand même, tu jouais.
1: Mais je jouais, je postais des vidéos en ligne et Coolio y a été sensible et il m'a invité à partager une émission radio avec lui. Et on a fait Gangsta's Paradise ensemble et c'était merveilleux. Il y a des vidéos qui circulent encore. Coolio qui a disparu depuis.
0: Oui.
1: Mais voilà, c'est une chanson à laquelle je suis attaché et j'ai décidé de rendre hommage à sa version originale parce qu'il ne faut pas oublier où tout a démarré.
0: C'est ça les jeunes, vous n'avez pas inventé l'eau tiède hein, avec votre Coolio. Stevie, rendons à Stevie ce qui lui appartient. Pastime Paradise, je me souviens à l'époque, Wonder avait dit « J'ai accepté que Coolio fasse la reprise parce qu'il n'y avait pas de gros mots dans son rap.
1: »
0: La classe, Stevie Wonder sur votre radio, ici, grâce à Amir.

0: 76, l'album culte de Stevie Wonder, Songs in the Key of Life, parce que comme c'était pas assez Pastime Paradise, sur le même disque il y a aussi Sir Duke, il y a aussi Isn't She Lovely, mm-hmm. il y a As, enfin c'est une espèce de dinguerie cet album.
1: Oui, c'est l'album que j'ai saigné justement.
0: Ah ouais, c'est merveille, vraiment. Il y a I Wish aussi que je vous recommande, on n'en parle pas souvent.
1: I Wish aussi a été reprise.
0: Oui, par Niyo ou Kikyo.
1: Non, attends, c'est I Wish, c'est pas le titre. Attends, je veux pas dire de bêtises, mais c'est pas la chanson qui fait la mélodie de We're Going Straight to the Wild Wild West. C'est ça?
0: Mais oui, t'as raison.
1: Ben voilà. Donc, voilà. C'était pour le film avec Will Smith.
0: Ouais. Wild Wild West. Et c'était la mélodie, t'as raison, de Stevie Wonder. Incroyable. Il est partout, Stevie. Il était même sur votre radio ici.
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0: Bon, il faut qu'on parle de ton rapport, Amir, avec les chansons d'amour. Parce que,
1: dis-moi,
0: dans ton répertoire depuis le début, il y en a, moult et moult. Alors c'est drôle parce qu'en plus, on t'entend dans tes paroles grandir. Et voilà, non mais c'est vrai, les chansons d'amour d'il y a 10 ans, c'est pas celles de C'est Amir.
1: Ouais, elles sont moins naïves peut-être.
0: Ben, c'est ça. Et alors, ça veut pas dire qu'on n'est plus dans le monde des bisounours, ça veut dire aussi que voilà, la vraie vie passe par là, mais que l'amour quand même est là.
1: Mm-hmm.
0: Je trouve ça beau.
1: Tant mieux.
0: Et donc c'est quoi ton rapport avec les chansons d'amour des autres? Là par exemple, celle que t'as choisie, celle de Céline Dion, Pour que tu m'aimes encore, elle est à la fois sublime et à la fois super tragique, parce qu'en fait elle est vraiment folle d'amour pour cette personne à qui elle dit mais je ferai ce que tu veux en fait, mm-hmm, pour que tu m'aimes toujours. C'est deep.
1: C'est deep. Ça peut arriver à tout le monde.
0: Ouais.
1: Et je pense que la beauté de ce que fait Goldman ici, c'est de pas la rendre tragique à un point où on a du mal à l'écouter. Au contraire, il met tellement de poésie dans les images. Et puis pour moi, c'est la chanson de ma demande en mariage. Donc
0: c'est pas vrai.
1: Interprétée par ma femme en phonétique, qui ne parlait pas un mot de français à l'époque.
0: Et elle t'a chanté ça?
1: Elle m'a pas chanté. En fait, elle me l'a enregistré pour mon anniversaire. Et quelques années plus tard, quand je l'ai demandé en mariage, j'ai demandé à ce qu'elle soit jouée en fond. Donc j'ai rendu l'appareil avec sa propre chanson qui a accompagné ce moment.
0: Donc elle a dit oui.
1: Oui, je crois, si je dis ma femme.
0: Non, c'est juste pour ceux qui nous écoutent et qui se diraient, je vais faire une petite demande en mariage improvisée. Ne faites pas ça, les gens. Faites comme Amir, prévoyez des choses merveilleuses. Et voilà, là, ça marche.
1: Et c'est tout, Céline. En fait, moi j'ai beaucoup d'admiration pour les gens qui parviennent à écrire des chansons d'amour en trouvant de nouveaux angles constamment. Parce que le défi, il est là. J'ai bien l'impression que la plupart des auteurs, quand ils se mettent à écrire une chanson, ben, la thématique immédiate, c'est l'amour. Ensuite, on se dit, j'en ai fait déjà, faudrait que je tente autre chose. Et après, soit on revient à l'amour inconsciemment parce que tout parle d'amour de manière directe ou indirecte, soit on se creuse, on se challenge pour essayer de trouver un angle qu'on n'a pas encore abordé. Et c'est là où ça devient intéressant. Et je pense que Goldman est un artiste en la matière, un grand technicien du texte. Et comme je suis super sensible au texte, et là en plus on a la voix de Céline Dion pour embellir tout ça, j'ai choisi ce morceau.
0: Eh ben merci de l'avoir choisi. Faudrait l'écouter une fois par semaine pour avoir une vie équilibrée. Pour que tu m'aimes encore.

0: fait une chanson sur mesure, un vrai joyau, Jean-Jacques Goldman pour Céline Dion, pour que tu m'aimes encore. C'est marrant, Amir, je me rends compte que tu as choisi plusieurs chansons sur ce modèle-là avec un auteur-compositeur qui crée quelque chose de très beau. C'est pareil pour Johnny, Diego. T'aimerais écrire pour quelqu'un ?
1: J'ai pas encore les épaules ni le courage. J'ai beaucoup, beaucoup de mal à... Je pense que c'est l'inverse chez la plupart des artistes. Moi, j'ai beaucoup, beaucoup de mal à porter la responsabilité de ce que va dire quelqu'un d'autre. J'assume mes idées, j'assume... Voilà, je trouve que c'est une démarche qui demande de creuser, de ouais. développer une grande empathie, ou bien d'imposer quelque chose, et j'ai pas cette prétention. Donc j'ai déjà tenté, et à chaque fois j'échoue. La composition plus simple,
0: ouais.
1: faire des textes pour quelqu'un, je sais pas. C'est un cap que j'ai pas encore réussi
0: tu
1: à franchir.
0: Tu te l'interdis pas, mais en tout cas, voilà, c'est pas
1: oui,
0: le moment.
1: Oui, alors qu'on me le demande ouais. assez souvent, mais...
0: Dis non. C'est dur de dire non en plus, parce que j'imagine qu'on doit te le demander très gentiment, mais en même temps, je comprends, si c'est pas l'heure, c'est pas l'heure. Mm-hmm. Quoi. Voilà. Amir, on va terminer avec une chanson à toi. Elle s'appelle « Longtemps ». Oui, à la maison, vous la connaissez. Vous pourrez la chanter très fort et très faux. Amir ne vous entendra pas. Par contre, vos voisins, si. Donc voilà, c'est à vos risques et périls. Elle est particulière, cette chanson-là, pour toi ?
1: Oui. Tu sais, tu as parlé à plusieurs reprises de mes chansons d'amour,
0: oui.
1: mais jusqu'à « Longtemps », qui est sortie en 2018, j'avais pas de sortie de chanson d'amour du tout. Et c'est là où j'ai...
0: T'as ouvert les vannes.
1: J'ai ouvert les vannes, j'ai tenté un truc, j'ai aimé ce que ça a apporté, et puis ça a équilibré un petit peu mon univers qui était jusque-là très rythmé, très solaire. Et à partir de là, j'ai décidé d'avoir au moins une balade d'amour par album. Qui raconte, qui apaise,
0: ouais.
1: qui pose un propos, qui met les émotions comme ça à plat sur la table, de la manière la plus exposée possible. Et ça rythme ma carrière, ça rythme mes albums, ça rythme mes concerts. Et j'aime beaucoup cet exercice.
0: Ouais. Et les fans, alors, ceux qui t'ont connu, voilà, avec des chansons comme J'ai cherché, etc., où c'est vraiment la teuf, etc., t'entendent comme ça plus posé, avec peut-être, oui, du coup, la voix en plus un peu plus en avant, où on fait plus attention à ce que tu dis. Mm-hmm. Ça leur plaît? Comment ils réagissent?
1: Ben, je pense, parce que force est de constater que des titres comme Longtemps, Rétine, Complémentaire ont une
0: ouais.
1: très belle vie. Mais je pense que si j'avais fait que ça, ce serait un peu moins intéressant. Et je suis très heureux de pouvoir jouer avec les univers musicaux et de tenter constamment de nouvelles choses. C'est un vrai, vrai parc d'attractions pour moi, le studio.
0: Eh bien, mon cher Amir, merci d'avoir passé cette heure avec nous.
1: Merci.
0: Un samedi soir, franchement, Rancard avec Amir, vous en connaissez des radios qui vous aiment plus que ça? Je ne crois pas. Quel kiff. Alors, les actualités importantes, c'est que... la réédition de C'est Amir, donc C'est Amir avec un petit 2 comme au carré, est toujours disponible. Et puis, il y a les deux derniers épisodes de La Belle et le Boulanger. Ça sera lundi soir, ça sera sur TF1. Et puis ensuite, je pense que vous pourrez rattraper sur TF1.fr, voilà,
1: TF1+,
0: etc. Voilà, TF1+, pour regarder tout ça. Faites comme moi, binger les 4 d'un coup, vous allez voir, c'est un vrai délice. Mon cher Amir, merci beaucoup.
1: Merci à toi.
0: On écoute Longtemps et on te dit à la prochaine.
1: À la prochaine.

0: là-dessus qu'on dit merci à Amir pour ses chansons préférées qu'il a partagées avec nous. Moi, j'ai envie de remercier l'équipe de l'émission. Il y avait ce soir Iris Guitoni, Félix Pérez, Elodie Biancamaria, Alexandra Sackberg et Franck Moilier. Merci beaucoup les amis et passez une bonne fin de week-end sur votre radio ici. Après cette belle playlist signée Amir, je vous donne rendez-vous demain à 20h pour les chansons préférées de Jean-Luc Reichmann.
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6: Bonjour, merci d'avoir choisi votre radio ici. C'est Willy vient déjeuner chez vous, numéro 1047.
7: Oh là là,
6: Capillage. Bonjour la tribu.
8: Bonjour.
6: Alors, qui est là aujourd'hui? Oh là, mais ça, c'est incroyable. Nicolas Malabeuf, notre enfant de la télé, est là. Bonjour, mon Nicolas.
8: Bonjour, Willy, bonjour tout le monde.
6: Bonjour tout le monde. Et Fabien, mon autre geek, est là. Bonjour, mon Fabien.
8: Bonjour, Willy, bonjour à tous.
6: Et bienvenue à tous. J'espère que vous avez passé une bonne semaine.
8: Excellent.
6: C'est reparti pour un nouveau numéro de votre talk show, pas comme les autres. Le seul à la radio française qui mélange sérieux et humour pour comprendre et apprendre de l'actu. Alors notez bien les dossiers du jour. D'abord, on va revenir sur les annonces faites par le sémillant Sébastien Lecornu. Sous certaines conditions, les familles pourront bénéficier d'une aide à la pompe. 20 centimes de moins sur le prix au litre. Des pros aussi pourront bénéficier de ce bonus. Exemple dans un instant avec celles et ceux qui travaillent dans le secteur du service à la personne. Et à 12h30, le boom des influenceurs santé sur les réseaux sociaux. Alors, ils ne sont pas médecins, ils ne sont pas professionnels de la santé et pourtant, ils nous conseillent de prendre tel ou tel truc pour aller mieux, comme de la térébenthine pour nettoyer les parasites de l'estomac, du lait de coco pour faire baisser le stress. Eh bien, est-ce vraiment efficace, utile ou est-ce dangereux? Eh bien, on en parle dans 20 minutes. Et bien sûr, vous le savez, on fait cette émission tous ensemble. On aime vous entendre, vous lire. D'abord sur le groupe Facebook, mon Fabinou.
8: Youpi la vie avec Willy Revelli, ça c'est le nom du groupe Facebook officiel.
6: Officiel, attention. Ah oui, attention.
8: Il est gratuit.
9: Parce qu'il y a des usurpateurs.
6: On nous pirate.
8: Le sondage du samedi, quel est votre animal tient de compagnie? Alors, chien, chat, oiseau, perruche, lapin.
6: Oui.
8: Et là, plus de 54% de votes pour les petits minous.
6: Ah, les minous, ah oui, le minou.
8: Alors, Cricri nous a présenté sa chatte Duchesse.
6: Ah,
8: oui. Valérie, ses chats s'appellent Jingo et Tango.
9: Ah, pas mal.
8: C'est pas mal. Et Sophie, moi j'ai deux chats, Cali et Minette.
6: Cali et Minette.
8: C'est mignon, donc continuez. Continuez à réagir. C'est complètement gratuit. Le groupe Facebook, c'est Youpi la vie avec Willy Revelli.
6: Voilà, appelez-nous aussi. Hein, 0810 055 056. C'est la libre antenne du week-end. Vous êtes tous des chroniqueurs. Tous. Mais vous n'êtes pas payés. Vous. Et nous non plus. Alors voyez, on est à égalité.
8: Est-ce qu'on se plaint?
6: Non. Alors, bon, on fait l'émission tous gracieusement. Et vous nous appelez au 0810 055 056 à tout moment. Et vous repartez avec quoi?
9: Eh bien, vous en avez besoin plus que jamais du combustible. On vous offre une ravissante carte carburant d'une valeur de 100 euros.
6: Une carte combustible. Appelez-nous vite pour une carte combustible. Merci beaucoup. Est-ce qu'on est plus
8: vite?
6: Allez,
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6: Allez, ouvrons notre premier dossier. Bonjour Catherine Lopez.
10: Bonjour.
6: Bienvenue ici, vous êtes la directrice générale de la Fédération du service aux particuliers. Alors cette semaine, le gouvernement a donc annoncé une aide à la pompe. Sous certaines conditions, des familles pourront bénéficier d'une ristourne de 20 centimes sur le prix au litre. pour certains professionnels aussi, dont vous, c'est une bonne nouvelle, j'allais dire... Voilà, c'est une bonne nouvelle pour vous, ma chère Catherine, pour les professionnels comme vous.
10: C'est une bonne nouvelle, voilà. qui n'est pas arrivée par hasard.
6: Hein. Non, on a œuvré, vous êtes battu.
10: Depuis, début mars. Je voudrais juste préciser quand la FESP représente les entreprises de services à la personne, effectivement, et notamment, elle accompagne tous les jours des bénéficiaires fragiles en perte d'autonomie sur tous les territoires et dans les milieux ruraux. Voilà. Donc, la pompe, les c'est une véritable urgence pour nous, pour les salariés de nos structures.
6: Voilà, vous vous êtes battu parce que ça aurait pu mettre en danger le suivi de l'accompagnement d'une personne vulnérable.
10: Tout à fait, tout à fait. Les aides à domicile font beaucoup de kilomètres pour de bénéficiaire en bénéficiaire. Les structures de services à la personne ont un équilibre assez fragile, donc il était absolument indispensable. Puis en plus, on est dans les métiers de l'humain, on ne comprenait pas que le secteur ne soit pas pris en considération, au même titre que les pêcheurs. Je ne veux pas opposer les secteurs.
6: Non, bien sûr, on n'oppose pas les secteurs.
10: Il y a véritablement une... on est dans l'accompagnement. Les bénéficiaires sont les seules personnes... l'aide à domicile est la seule personne qu'ils vont voir de la journée.
6: Voilà,
10: donc, il y a vraiment... C'est plus qu'indispensable. Donc, depuis, effectivement, début mars, nous n'avons cessé d'interpeller le gouvernement. Ouais. Nous avons pu, grâce au MEDEF, participer aux différentes réunions qui sont organisées par Bercy toutes les semaines pour faire remonter les difficultés du terrain. Et effectivement, cette écoute du terrain a produit ses effets puisqu'ils ont entendu les réalités difficiles du secteur et donc décidé d'accompagner le secteur des aides à domicile.
6: Voilà, c'était quoi par exemple les remontées que vous aviez eues, Catherine ? C'était quoi des aides qui vous disaient bah, je me déplace moins, c'était pas à ce point-là quand même, si ?
10: Alors, nous, on faisait surtout remonter la difficulté, parce que forcément, en tant qu'entreprise, on se préoccupe des conditions de travail des salariés, et on faisait bien comprendre que le secteur a lui-même, bien sûr, accompagne ses salariés avec des indemnités kilométriques, mais que l'équilibre économique faisait qu'à nous seuls, nous ne pouvions pas supporter le poids de cette augmentation. Donc, il était absolument nécessaire que le secteur soit accompagné, ce que le gouvernement a entendu.
6: Voilà, c'est 200 000 aides à domicile qui utilisent leur véhicule chaque jour.
10: Oui,
6: c'est
10: tout
6: ça.
10: À fait.
6: Ouais, c'est énorme. Hein.
10: Tout à fait.
6: Et donc là, ils seront aidés.
10: Et en milieu rural, encore plus.
6: Ah, ouais, encore plus. Voilà, exactement. Donc là, c'est quoi ? C'est pareil. C'est aussi c'est 20 centimes par litre aussi.
10: C'est 20 centimes par litre, c'est ce qui est annoncé. Maintenant, nous allons avoir d'autres réunions avec Bercy pour travailler sur les modalités d'application.
6: Voilà, c'est la question que j'allais vous poser.
10: La réalité de notre secteur.
6: Voilà, c'est la question que j'allais vous poser justement. C'était quoi ? Ça va être quoi à peu près les... Enfin, vous allez vous battre pour quelles conditions justement ?
10: Bien, là, l'idée, c'est vraiment de poser les modes organisationnels de nos structures pour que ça puisse véritablement être efficace et que l'accompagnement puisse être vraiment une réponse efficace aux aides à domicile. Voilà. Ouais. Donc là, pour l'instant, il n'y a pas de conditions particulières.
6: D'accord.
10: L'objet est vraiment la discussion et de voir comment la mise en œuvre peut être efficace pour les entreprises.
6: Voilà. C'est un beau métier, hein. C'est compliqué, hein, le métier d'aide à domicile, mais c'est un...
10: métier d'aide à domicile est très compliqué.
6: Ouais.
10: Le métier de dirigeant des structures des aides à domicile est très compliqué,
6: aussi.
10: Je vous l'assure, parce qu'il y a, on travaille ensemble, c'est un collectif de travail, et il y a une volonté commune de répondre à des bénéficiaires qui ne vont cesser d'augmenter d'ici 2050, on le sait tous.
6: Ah c'est vrai, ça va aller crescendo. Vous aviez demandé aussi la mise
10: en
6: place.
10: Ça va aller crescendo.
6: Ouais. Vous aviez demandé aussi la mise en place d'une prime spécifique pour les aides à domicile. Vous avez eu des nouvelles de ce côté-là ?
10: Alors, nous n'avions pas parlé d'une prime spécifique.
6: Alors, je n'ai rien dit. Alors, raccrochez, je n'ai rien dit du tout.
10: Pour l'instant, nous sommes battus vraiment sur ce qui était l'urgence, c'est-à-dire le prix du carburant. Et ça, vraiment,
6: ça a été obtenu.
10: En fonction de l'évolution de la situation, et si elle perdure, nous continuerons à le demander, et peut-être demander une prise en charge un peu plus élevée si la situation s'éternise.
6: Bon, merci infiniment d'être passé nous voir, Catherine Lopez. Voilà, donc
10: je vous en prie.
6: C'est une bonne nouvelle donc, pour toutes les personnes concernées. Merci beaucoup, directrice générale de la Fédération du service aux particuliers. Merci beaucoup, passez un bon week-end. Dans un instant, c'est vous que je veux entendre là-dessus pour réagir. Hein. Je sais qu'il y a beaucoup d'aide à la personne qui nous écoute, donc 0810 055 056. Venez nous dire ce que vous en pensez, même passer faire un petit coucou. On parle de quoi avec toi, mon Fabinou, dans un instant?
8: L'actu web de la semaine, oui. Je vous propose de planter vos slips dans votre jardin.
6: Ça, c'est une très bonne idée. Slip en coton.
8: Propre ou sale. Pas de dentelle.
6: Coton. Voici FR David, il est là.

0: Records avec FR David François.
1: Régis, François Régis David
0: avec Worlds, bien évidemment. Spécialiste de la musique.
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0: Fabien et moi, notre geek, il est 12h16. Bah, c'est à toi, mon chéri.
1: Il est l'heure de la mise à jour. Toute l'actu web qui a retenu mon attention cette semaine. On démarre avec une tendance TikTok. D'ailleurs, on en a déjà parlé un petit peu la semaine dernière.
0: Bon, bah alors, pourquoi on en reparle?
1: Mais parce qu'on n'en a pas assez bien parlé.
0: Ah, on n'en a pas assez bien
4: parlé. Il recycle.
0: Il recycle déjà, lui.
1: Mais non, c'est le défi du j'écoute, mais je ne vire pas. Parce que c'est drôle. C'est quand même drôle.
0: Oui.
1: Et c'est toujours tendance cette semaine. Le concept est simple. Avouez les petites fautes rigolotes qu'on peut faire au travail.
0: Oui.
1: Et une agence du marketing, de marketing parisienne s'est prêtée au jeu cette semaine. Les employés de cette boîte se sont filmés avec leur patron. Écoutez, c'est très drôle.
5: J'écoute, mais je ne vire pas.
6: On partait toujours à l'avant du bureau quand t'étais au Brésil.
5: J'écoute, mais je ne vire pas.
7: Tu m'as déjà payé mon salaire deux fois sans que tu t'en rendes compte.
5: J'écoute, mais je ne vire pas.
8: J'ai déjà fait une soirée au bureau avec des potes.
7: Parce que j'ai perdu.
5: J'écoute, mais je ne vire pas.
7: C'est moi qui prends tout le temps ton yaourt dans le frigo.
5: J'écoute, mais je ne vire pas.
9: J'ai déjà pris ta Porsche pour aller en rendez-vous.
0: Ah là là, une Porsche, pas mal. Une Porsche, dis donc, c'est plus comme patron. C'est les nôtres.
1: C'est pas mal, c'est pas mal. Voilà la nouvelle mode, j'écoute, mais je ne vire pas. Willy, quelle est votre petite faute? Voilà, vous avez pu faire à Radio France.
0: Non, bah, de refaire croire qu'on bosse l'émission, c'est ce que je dis tout le temps.
1: Ouais, s'ils écoutent, normalement, s'ils écoutent, ils devraient s'en rendre compte.
0: Non, hein. non.
1: Moi, j'imprime des documents
0: oui,
1: perso.
0: Oui, bah ça.
1: Quoi?
0: On n'a pas le droit de faire ça?
1: Normalement, non. Ça dépend si vous imprimez une forêt. Bon, bref, on écoute, mais on ne vire pas.
0: C'est vrai.
1: Toujours dans l'actu web de la semaine, la ville de Nantes, tiens chez vous,
4: c'est
1: Nicolas Malabeuf, propose une activité insolite. J'ai repéré ça sur leur site internet. Les habitants sont invités à planter leur slip en coton dans les parcs et jardins de la ville.
10: Et quand ils pètent, ils trouvent son slip.
1: Bon, évitez les slips sales, hein, quand même.
0: Non.
1: Alors, savez-vous pourquoi la ville de Nantes propose de planter des slips en coton blanc? Eh bien, en fait, non, mais c'est très sérieux.
0: Oui.
1: C'est pour mieux comprendre la vie des sols.
0: Oui.
1: En gros, vous enterrez votre slip, vous pouvez le faire dans votre jardin chez vous, et vous le déterrez quelques semaines plus tard. Et si votre slip est abîmé, cela veut dire que le sol est en bonne santé. Cela signifie que les micro-organismes comme les bactéries et les champignons sont actifs et c'est bon pour nos sols. Voilà, donc enterrez vos slips.
0: Voilà.
1: Et on devrait se faire ça aussi avec les humains. Je trouve que ça pourrait être pas mal pour savoir. Ils sont en bonne santé.
0: Xavier Dupont de Ligonnès, c'était un test qu'il faisait là-bas. Les gens gueulent. En fait,
1: Nantes, en plus, c'est raccord. Moi, j'étais voir le slip de Gérard Larcher après une journée de boulot.
0: Alors
1: je peux vous dire qu'il est en très bonne santé. Voilà, mon GG, c'était du cassidé hier midi à la cantine. Il a bien mangé mon GG. Bref. Allez, on termine avec une pétition en ligne.
0: Pétition.
1: Une pétition postée par Marc Billon.
0: Oui.
1: C'est un Breton originaire de Saint-Servan.
0: Oui,
1: un Breton de Bretagne. Et sa pétition concerne en fait la boulangerie de son village, car le boulanger a arrêté de faire sa pâtisserie préférée. L'atmosphère, ça c'est le nom de la pâtisserie. C'est une boule toute ronde, croustillante et crémeuse à la fois, à base de mousse au chocolat au lait. Et il faut y ajouter un crémeux à la fève de tonka, du praliné coulant amande, vanille, un biscuit au chocolat.
4: Il y a la place.
1: Non mais c'est... Et enfin un croustillant aux amandes hachées. Donc, Eh bien la pétition de Marc a fait le tour du web et l'atmosphère devrait bientôt revenir dans la vitrine de sa boulangerie.
0: Atmosphère.
1: Eh bien,
0: Merci beaucoup mon bon Fabinou.
1: Oui.
0: Au revoir mon Fabinou. Mettez un jingle, je sais pas, mettez ce que vous voulez. Mettez un jingle, non?
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1: C'est gratuit le jingle.
0: C'est gratuit.
1: C'est pour ça que vous en mettez.
0: Profitons-en, parce que nous on les fait encore, contrairement à cette pâtisserie. Nous des jingles, on en a foison, là, il n'y a pas de problème. David, il est là mon David?

0: Ouais,
1: ouais. Oh là, bah d'accord.
2: Je crois qu'on emmerde.
3: Sois poli un peu.
1: On te dérange, David?
0: Ah non, pas du tout. Ah non, bon, non, c'est des conneries, ça.
1: Ah, c'est des conneries. Ça va, David? Tu nous appelles d'où, mon David?
0: Bordeaux.
1: Ah, Bordeaux, Bordeaux, bien. Bordeaux,
0: ouais,
1: Bordeaux.
0: Les Girondins de Bordeaux.
1: Exactement, les Girondins de Bordeaux. Qu'est-ce que tu fais de beau à, David, à Bordeaux, David?
0: Eh bien, moi, je suis sans emploi. Voilà, je suis à la maison, tout va bien.
1: Bon, très bien, mon David. Tu voulais réagir sur les aides à domicile dont on en parlait tout à l'heure?
0: Oui, ben oui, parce que je suis non-voyant. Donc, j'ai une aide à domicile.
1: Ah, bah oui.
0: J'ai également ma petite amie qui est aide à domicile également. Mmh.
1: Très bien.
0: Et c'est vrai que c'est un métier où elles ne sont pas payées bien gras. Il y en a très peu.
1: Ouais.
0: Il y en a qui arrivent et puis qui, au bout de pas longtemps, repartent.
1: Ouais.
0: Parce que, ben, elles sont, voilà, pas toujours. Et puis on les mène un peu comme on veut. On les, on leur change de personne en cours de journée, des trucs comme ça et tout.
1: Non, c'est un métier essentiel et bien compliqué. Toi, David, l'aide à domicile qui vient chez toi, tu la connais depuis longtemps?
0: Ah oui.
1: Ah
0: oui, oui.
1: Très bien.
0: Ça fait 28 ans qu'elle travaille pour moi.
1: Ah oui, ouais, d'accord. Donc, bah, voilà. Alors, sans aller jusqu'à 28 ans, en tout cas, je suppose que c'est important d'avoir quelqu'un qu'on connaît bien et qui ne change pas tous les 4 matins. Voilà.
0: Quand on me propose des remplaçantes, j'hésite parce qu'on ne sait pas sur qui on va tomber.
1: Ouais.
0: Même si elles sont employées par une association qui est sérieuse, je veux bien, mais... Il faut tout réexpliquer, dire où sont les produits, tout ça, tandis que la domicile que j'ai, elle connaît tout déjà, et puis y a un petit rapport d'amitié aussi.
1: Oui, bien sûr, évidemment, il y a un lien qui se crée, la confiance et tout, c'est bien normal. David, merci beaucoup d'être passé nous raconter ton expérience. Tu prends bien soin de toi, mon cher David, et... Tu repars toi aussi avec
3: ta carte carburant
1: d'une valeur de 100 euros. D'accord, mon David, on t'embrasse fort. Merci d'être passé nous voir. Dans un instant, dans un instant, on va vous présenter un invité pas banal parce qu'on aime vous présenter des invités
4: pas banaux.
1: Mais d'abord, on va écouter Oria avec Soirée mondaine.
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1: Tout le temps.
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1: On aime tellement chic.

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0: Comme promis, place à la personne pas banale du samedi. Bonjour Aziz Hamedi.
3: Bonjour à vous.
0: Bienvenue, bonjour à vous. Bienvenue ici. Alors Aziz, tu as dit, on peut se tutoyer Aziz, il n'y a pas de souci. Tu as 19 bien ans mon cher Aziz, tu habites à côté de Grenoble et tu es une véritable star en devenir, de plus en plus sollicitée. Si, si, moi je croise les doigts pour toi, il n'y a aucun problème parce que tu as beaucoup de talent. Tu joues de quoi mon cher Aziz?
3: Je joue le fameux instrument qui est le piano.
0: Voilà, très beau piano.
3: Bonjour, j'en rêvais depuis que je suis petit.
0: Voilà.
3: Et depuis un an, j'ai eu l'opportunité d'en faire.
0: Ouais.
3: Et depuis, c'est devenu mon meilleur ami.
0: Voilà, sauf que Aziz, deux choses incroyables chez toi, c'est que tu en joues principalement où ce piano? Et tu as appris en jouant
3: à la gare de Grenoble.
0: À la gare de Grenoble. Et tu as appris comme ça, t'as pas pris de cours, hein?
3: Franchement, non, parce que déjà, en fait, financièrement, déjà, c'était compliqué pour prendre des cours.
0: Ouais.
3: Et deuxièmement, je voulais... en fait, moi, j'aime bien me débrouiller tout seul.
0: Ouais.
3: Donc, la première fois que j'ai acheté mon piano, je l'ai posé sur la table, je me suis dit, bon, ça sert comment, etc.
0: Ouais.
3: Pendant des heures et tout, on aurait pu me prendre pour un fou. Et au final, ça a bien payé, quoi.
0: Voilà.
3: Ça a marché.
0: Et donc, c'est là, jusqu'à la seconde où on se parle, mais ça va bientôt changer, tes concerts, tu les fais donc principalement à la gare de Grenoble, on va dire.
3: Oui, c'est ça, voilà. C'est ça. Tous les jours, il y a un Olympia à la gare, si vous voulez.
0: Voilà, tous les jours, donc concert à la gare. Et quand Aziz, il joue, je vous rappelle qu'il y a à peine quelques temps, il ne savait pas jouer de piano, on est d'accord, il n'a pris aucun cours. Et maintenant, Aziz, il joue comme ça. Tiens, écoutez. Voilà, c'est un don. Là, t'as passé ton bac l'année dernière en juin. Là, tu vas continuer. C'est quoi là ton futur là, mon cher Aziz là? Il va se passer quoi là pour toi?
3: Il y a de grandes choses qui arrivent.
0: Ouais.
3: Je peux pas dire les noms, mais il y a une grande chaîne de télé en France qui va me suivre sur un an.
0: Ok.
3: Et ce sera un reportage. Il y a au moins 5 millions d'audience. On va dire, c'est pas mal.
0: Ouais, c'est pas mal.
3: Un grand reportage.
0: Voilà.
3: Il y a peut-être une tournée des gares qui arrive.
0: Tournée des gares, ça c'est génial.
3: C'est ça, c'est à 70%.
0: Voilà.
3: Avec peut-être une première date à Grenoble, concert.
0: Voilà. Et puis
3: il y aura pas mal de concerts à Paris aussi, en France, à Grenoble.
0: Non, mais tu te rends compte, ça, voilà, bravo, c'est tellement mérité. Voilà, le talent,
3: imagine, c'est gentil,
0: dans la gare.
3: C'est gentil,
0: et il y a un album déjà aussi, hein, non, c'est ça, il y a un morceau là qui tourne, c'est ça?
3: Et là, il y a un EP qui est sorti le 16 février dernier qui s'appelle Mélancolia.
0: Mélancolia, exact.
3: Et là, on bosse sur le prochain projet où ça sera, on va dire, grandiose. Et là, on prendra vraiment notre temps. Parce que l'autre projet, je voulais le sortir parce que ça me tenait à cœur. C'était un projet qui a été fait avec les moyens du bord et tout, ça a son charme.
0: Ouais.
3: Là, ça va être un projet vraiment professionnel, etc.
0: Ouais.
3: Et il y aura aussi son charme, en fait.
0: Ouais.
3: Et ça sera l'évolution, on va dire.
0: Aziz, c'est le charme, de toute façon, c'est comme ça. C'est le rouleau Iglesias du piano. C'est les charmes et les charmes et les charmes. Aziz, je crois que tu es assez fier quand des jeunes te disent, tu vois, grâce à toi, j'ai envie de me mettre au piano. C'est vrai, ça?
3: En fait, moi, ça me fait plaisir.
0: Ouais.
3: J'ai pas envie de dire que c'est grâce à moi.
0: Ouais, quand
3: parce
0: même.
3: Que eux aussi, du coup, ils ont eu la foi de venir en faire. Mais c'est vrai que la dernière fois que, quand je suis passé dans les médias, je suis parti à la gare, il y avait au moins une dizaine de jeunes qui m'attendaient.
0: Ouais.
3: Et qui voulaient que je leur montre et que je leur apprenne, en fait, tout simplement. Mmh. Et je suis resté au moins 4 heures en train de leur apprendre.
0: Ouais. Tu vois. Non, mais franchement, c'est trop, trop bien. Eh bravo, Aziz. Voilà, on voulait juste
3: merci
0: te féliciter
3: beaucoup.
0: Et t'encourager pour la
4: bravo.
0: Suite. Voilà, Aziz. Hamedi, il a appris à jouer du piano
3: merci
0: à la gare
3: beaucoup.
0: De Grenoble et depuis il est très demandé.
3: C'est
0: son album
3: gentil.
0: S'appelle Mélancolia, voilà, disponible sur les plateformes de streamage, comme disent les jeunes. Merci mon Aziz, passe un bon week-end.

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3: Allez, partons gaiement vers la deuxième demi-heure de votre talk show du samedi. Alors ici, c'est comme le talk show de Léa Salamé qui à l'époque.
4: Mais pas pareil.
5: C'est la même chose.
3: Dans un instant, on parlera de ces influenceurs santé qui pullulent sur le web. Et votre tribu est là, notre enfant de la télé, Nicolas Malabeuf, et notre spécialiste web, justement, mon Fabien Emo. Qu'est-ce qui se passe sur ce groupe Facebook?
6: Alors déjà, pour nous retrouver, vous tapez Youpi la vie avec Willy Revelli. Et on parle des animaux.
3: Ah oui, on parle des animaux.
6: Alors, voilà. Beaucoup de chats chez les youpistes. Et on aime bien, vous savez, les petits noms
3: petits
6: d'animaux.
3: Noms, petits prénoms,
6: par exemple, Laurence, elle a appelé ses chats Looping et Biscotte. Sébastien, mon chat s'appelle Toinette.
3: Ah, Toinette.
6: Claudine, elle, c'est Helios, Isis et Team You.
3: Oh là là, il y a beaucoup de chats.
6: Isabelle, c'est Nuance. Peut-être pour Nuance, 50 nuances degrés, ouais, peut-être. Ouais, et Thierry, lui, là, un chien, c'est Ruby, il a 5 ans.
3: Ruby.
6: Et alors, continue, parce qu'on a reçu beaucoup de photos.
3: Oui.
6: Et vous aviez un chat.
3: Vous aviez un chat.
5: MC, il s'appelait MC, parce que j'étais fan d'MC Solar. Voilà, je l'avais appelé MC.
6: Donc continue à réagir. Le groupe Facebook, c'est Youpi la vie avec Willy Revelli.
3: 08, puis j'avais un chien quand j'étais gamin, il s'appelait Tarzan. Mais ça, je vous l'ai dit déjà, il s'appelait Tarzan. C'est comme mon père, il l'avait ramené dans un petit sac. Il l'avait trouvé. Parce que mon père était maçon, il l'avait trouvé dehors. Et il l'a ramené dans un sac, comme un sac poubelle. Le chien était tout petit.
7: C'était quoi comme chien?
3: C'est un berger belge qui était assez vilain.
6: D'accord.
3: Et mais c'est pas grave. Et puis on l'a gardé. Il a dit comment tu vas l'appeler? Donc je voulais l'appeler Goldorak. Mon père m'a dit non. Donc c'était Tarzan.
6: Bon, c'est pas mieux.
3: Enfin voilà, c'est Tarzan. Mon petit Tarzinou, quoi. 0810 055 056. Vous nous appelez. Vous repartez avec quoi
7: avec
3: aujourd'hui?
7: Avec 100 euros de carburant. Voilà. Le tirage, c'est demain.
3: Voilà, passez même nous donner le nom de votre animal et tout. Oui. C'est sympa aujourd'hui. Allez, c'est à la cool. En attendant, si vous n'avez pas suivi l'actu, pas de panique. L'actu vous suit. Il est temps pour moi de mettre
8: les points sur les i.
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3: Et on commence avec cette bonne nouvelle. Le gouvernement prévoit un coup de pouce à la pompe. Si vous travaillez à plus de 15 km de votre domicile, 30 km aller-retour, que vous touchez moins de 17 000 euros par an ou 50 000 euros pour un couple avec deux enfants, que votre véhicule est de couleur rouge ou grise, excepté l'anthracite, que votre plaque d'immatriculation possède une lettre comprise entre le E et le T, que les chiffres impairs, sauf le 1 et le 3, composent votre plaque et que le mot de passe pour accéder à votre espace impôts.gouv.fr comporte bien 2 majuscules, 8 minuscules, pas d'espèces, 9 tirés du bas, salade, tomate, oignon. Vous pourrez flasher un QR code qui vous enverra sur un formulaire à remplir pour obtenir une ristourne carburant de 8 euros dans 6 mois.
6: C'est ça.
3: Le portail de l'ANTS annonce une fuite spectaculaire de données. Ont été divulgués nom, prénom, date de naissance, email. Bon, ça s'appelle Facebook en fait. C'est bien simple, on n'avait pas connu de fuite de données aussi massive depuis la dernière tournée de Franck Michael. Moi, pour éviter les fuites de données, j'ai mis une couche culotte autour de mon PC. Finalement, être sans papier, ça a des avantages. Au moins, on se fait pas pirater. Sorti mercredi dernier au cinéma d'un film inspiré de la vie de Philippe Croizon. Après le film en 2024, un petit truc en plus. Cette fois, le cinéma mise sur 4 petits trucs en moins. Le magasin Printemps annonce la suppression de 229 postes. Au printemps, les feuilles poussent, mais côté boulot, c'est l'automne. Hein, les emplois tombent. La Suède déclare officiellement le sexe comme étant un sport. Voilà, un tournoi serait déjà en pénétration, en préparation. En Suède, avec IKEA, ils étaient déjà les spécialistes du montage. Ils seront donc aussi les spécialistes du démontage. Un chargement de 12 tonnes de chocolat Kit Kat volé dans un camion. Tiens, Gérard Larcher est rentré dans le grand banditisme. Enfin, la question du jour. Alors, normalement, Interville, c'est top à la vachette. Mais comme cet été, France 2 à Dignette, est-ce que ça sera plutôt stop à la vachette? Vous avez 2 heures. Alors, heureusement, dans 250 jours, c'est fini 2026. Il n'y a pas Interville cet été, dit-on.
6: Non, pas d'Interville.
3: Non, en même temps, il n'y avait déjà pas de
7: vachette. Il n'y avait pas de vachette.
3: Il n'y a plus d'émission, il n'y a plus rien. Donc, du coup, on a le moral qui est.
7: Ah, on n'est pas bien. Vous avez la solution.
3: On a la solution. Quand je vais vous dire à vous, où que vous soyez, ou même en bagnole, où tout le monde se lève, et vous me gueulez. Ça va beaucoup mieux, mes amis. Question que je me pose souvent, avec toutes les couillonnades qu'on dit dans cette émission, est-ce que nous, on va y aller là, au paradis? Eh bien, peut-être pas sûr, hein. Voici Michel Polnareff, à tout de suite.

0: bah, je peux te dire qu'il y en a un qui va aller en enfer. Écoutez-moi bien, mes amis. Nous venons d'apprendre, parce que pendant que Michel chantait, j'avoue qu'on ne l'écoutait pas. Mais
1: là, c'est grave ce qui se passe.
0: C'est très grave ce qui se passe. On vient d'apprendre à l'instant, là, il y a une seconde, hein, que ce soir, Nicolas Malabeuf organise chez lui, à Rosny-sous-Bois, dans son appartement. Je vais donner l'adresse.
1: Je vais lui donner l'adresse.
0: Il organise une soirée et Fabien et moi, on n'est pas invités.
2: Non, mais normal.
0: T'es vraiment un salaud.
2: C'est plus de votre âge.
0: Il y a un mois,
1: il est venu chez moi, j'ai fait un bourguignon. Il y a 15 jours, j'ai fait un silicone carnet.
0: C'est quoi cette histoire, cette soirée chez toi, Nico?
2: On n'est pas de la même génération. On fait pas les mêmes soirées.
1: Mais quoi?
0: Tu crois que je fais une soirée des chiffres et des lettres, moi? C'est quoi le délire?
2: Oui, Motus et tutti quanti, là.
1: Motus
0: et Fabien, lui,
2: il est jeune. Il a un gamin.
0: Voilà les amis, tendez la main. Je t'ai sorti du ruisseau, ça m'apprendra. Ça m'apprendra, tiens.
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0: Gros dégueulasse. Oui, je vais donner ton adresse.
2: Arrête.
0: Tous chez Nicolas Malabeuf ce soir, on va vous donner l'adresse d'ici la fin de l'émission à Rosny-sous-Bois, en banlieue parisienne. Ouvrons notre nouveau dossier. De plus en plus d'influenceurs santé nous donnent des conseils sur les réseaux sociaux. Oui, mais bon, alors, c'est bien ou pas bien? Bonjour Marie Bonneau.
4: Bonjour.
0: Bien. Est-ce que vous avez été invitée à la soirée de chez Nicolas ce soir?
1: Si vous dites oui, alors là.
0: Quel scandale. Vous êtes la vice-présidente du syndicat des jeunes médecins généralistes. Réagir. Alors, vous nous confirmez que c'est une tendance en ce moment, qu'il y a de plus en plus d'influenceurs, dont certains qui n'ont aucun diplôme, rien du tout, et qui donnent des conseils santé sur les réseaux, c'est ça?
4: Oui, oui.
0: Ah là là.
4: Oui, tout à fait. Ben, je vous dirais qu'en ce moment, on est dans l'ère de l'abondance de l'information. Il y a une jungle sur les réseaux sociaux qui est propice à la désinformation. Et qu'on observe qu'il y a 43% des posts sur ces réseaux sociaux qui sont considérés comme de la mésinformation en santé, qui concernent la santé.
0: 43% des posts qu'on voit passer.
4: Des posts qui sont. Non, qui sont considérés comme de la mésinformation.
0: Oh là là là.
4: Concernent le sujet de la santé.
0: D'accord. Alors, parmi les sujets de santé là, les plus demandés, il y a la beauté, le ventre, la minceur, la fertilité, la sexualité aussi. Pourquoi est-ce qu'on va prendre.
4: Et donc,
0: pourquoi on va prendre des conseils sur Internet, Marie? C'est parce qu'on n'arrive pas à avoir de rendez-vous chez le médecin?
4: Alors, en partie, et puis aussi parce que l'information, elle vient à nous. Hein.
0: Ouais.
4: On peut être en train de regarder un influenceur sur le sujet beauté, lifestyle, comme vous étiez en train de dire, et puis on va vite dériver sur un sujet santé, hein, que ce soit par l'alimentation, puis on en vient aux troubles du comportement alimentaire, par la musculation, et puis après on en vient à la testostérone, au masculinisme. Donc il y a plein de façons dont ça peut dériver, mais il n'y a pas de doute que les gens sont plus souvent devant leur écran qu'à côté de leur professionnel de santé.
0: Et en quoi ça pose problème alors, Marie? C'est-à-dire qu'effectivement, c'est la plupart du temps,
4: ça peut être dangereux pour l'individu en lui-même parce qu'il peut prendre des décisions erronées sur sa santé. Il peut décider d'arrêter un traitement parce qu'il a entendu une information qui faisait peur, ou il va refuser une vaccination ou un soin qui pourrait lui être bénéfique. Ouais. Mais aussi, il y a des risques psychosociaux. Ça rend anxieux, ça peut rendre un peu défiant, ça peut venir à faire de l'isolement, ou on peut s'enfermer dans un système de pensée si on a toujours la même information qui nous parvient sur les réseaux.
0: Ouais.
4: Et puis malheureusement, ça peut aussi être un impact financier parce que si on achète tous les compléments alimentaires qui nous sont proposés, c'est un sacré marché.
0: Voilà. Vous pouvez nous donner, vous avez en tête un conseil vraiment grotesque que vous avez vu sans que ce soit forcément très dangereux, mais même un truc un peu ridicule.
4: Non, mais on peut tous se rendre responsable de mésinformation, c'est-à-dire propager une information erronée parce que on l'a entendu.
0: Oui, on l'a entendu.
4: Mais par exemple, je peux vous dire que vous n'avez pas besoin de booster vos défenses immunitaires.
0: Ah bon ?
4: On n'est pas malade. les conseils, c'est des conseils assez ordinaires, de l'hygiène, une bonne quantité de sommeil, une alimentation variée, et puis les maladies de l'hiver, elles sont bénignes et on en attrape tous et c'est normal.
0: Il paraît que vous avez des patients que vous recevez, Marie, des patients qui ont été convaincus par ChatGPT d'être malades alors que non, ou d'avoir un truc alors que non, c'est vrai ça?
4: Oui, bien sûr. Il faut dire que je suis bien conscient que quand ils arrivent me voir, il faut qu'ils aient déjà pris rendez-vous, qu'ils aient pris du temps dans leur vie pour venir et se déplacer. Et entre-temps, ils ont déjà rencontré de l'information sur les réseaux sociaux, ou alors ils ont déjà posé la question, en effet, à une IA générative. Et donc, ça nous fait plus de travail, nous, les professionnels de santé, de devoir convaincre la personne, décrypter ce qu'elle a compris, lui faire un rapport sur ce qui nous apparaît pertinent et ce qui nous paraît faux, et ensuite la convaincre d'aller vers le bon soin. ça nous demande plus de travail plus encore de et c'est compliqué actuellement au vu de la surcharge du système de santé.
0: Donc vous nous conseillez quoi, Marie Bonneau, alors? Parce qu'il y a aussi des vrais médecins qui donnent des conseils. Il y a des vrais médecins.
4: C'est ça que j'allais vous dire, c'est qu'il faut savoir qui s'adresse à vous sur les réseaux. Est-ce qu'en effet, c'est un influenceur lambda ou est-ce que c'est un vulgarisateur scientifique, quelqu'un qui a fait l'effort de produire du contenu qui est pertinent et bon pour la santé publique? Ça, c'est des choses qu'il faut promouvoir. Et puis, il faut aussi un peu les protéger parce que parfois, ils sont victimes de procédures bâillons. Des gens vont les attaquer pour diffamation ou l'usage du droit à l'image parce qu'ils disent quelque chose qui ne convient pas à une autre communauté. Mais en gros, ce qu'il faut, c'est surtout éduquer notre population à l'esprit critique sur ces contenus. En gros, c'est un peu les vacciner contre la mésinformation, de leur apprendre à reconnaître et un biais cognitif qui va les amener à des erreurs de jugement. Et puis, après, c'est à nous, administration de faire le travail avoir une vraie stratégie là-dessus.
0: Puis si généralement un gars après avoir fait son petit liaus vous propose un produit, c'est que c'est de la pub et puis c'est tout
1: ça,
0: quoi.
4: Exactement. Toujours se rappeler ça. Et puis quand il y a des grandes prétentions, il faut des grandes preuves derrière. Et se rappeler en effet que l'information qui veut vendre un produit, c'est une publicité. Ça cherche vos sous, ça n'a pas vos intérêts à cœur.
0: Merci beaucoup Marie Bonneau d'être passée nous voir, vice-présidente du syndicat des jeunes médecins généralistes. Réagir, je vous donne l'adresse de Nicolas Malabeuf tout à l'heure et on va chez lui vers 21h ce soir tous, Marie y compris. Merci beaucoup, passez un bon week-end Marie.
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0: 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On va faire un petit coucou à Damien, ça va Damien?
5: Oui, ça va, oui.
0: Ça va très bien mon ami. Nous, tu nous appelles d'où?
5: De Payaduc, une petite bourgade du Puy-de-Dôme.
0: Ah, le Puy-de-Dôme, en force le Puy-de-Dôme. On a souvent des auditeurs du Puy-de-Dôme qui nous appellent. Je crois que tu as un petit animal à la maison, c'est ça, hein?
5: Oui, même un gros chien.
0: D'accord, un assez gros chien. Et alors, comment il s'appelle ce gros chien?
5: Il s'appelle Tao.
0: Tao. Très bien. Et ça, il ressemble à quoi le gros chien?
5: Eh ben, un collet. Désolé, c'est un problème de prononciation pour
0: elle. Ouais. Un collet.
5: Un collet, comme la série télévisée dans les années 50.
0: Voilà, la chienne Lassie. Ah, très très bien. Donc, il a 4 ans, c'est ça?
5: Il a 4 ans, voilà.
0: En fait, on vous a parlé de ça avec Fabien, on vous a demandé de réagir là-dessus sur le groupe Facebook, parce qu'il y a une petite enquête qui est sortie cette semaine, les villes où il est très agréable de promener son chien, et Grenoble est arrivé premier, Boulogne-Billancourt en deux, voilà.
1: Et nous avons eu un message de Jacqueline sur le groupe Facebook, elle a environ 100 pigeons voyageurs.
0: 100 pigeons voyageurs
1: Non mais c'est dingue.
0: Qu'est-ce que c'est que ça? Bon, moi j'ai à peu près une centaine de crottes de pigeons sur ma Vespa tous les jours. Et je les embrasse au passage, toutes ces pigeons. T'embrasse fort Damien, merci d'être passé nous voir. Tu fais une caresse au chien.
5: Merci beaucoup.
0: Et on te fait une caresse aussi, Damien. Tu repars avec quoi?
2: Les 100 euros de carburant, ta sélection en tout cas.
0: Voilà. Merci à nous avoir appelé mon Damien, t'embrasse fort. Dans un instant, Nicolas Malabeuf, notre enfant la télé.
1: Et vous êtes sûr? Il fait sa chronique comme il n'est pas invité.
0: Ah non, t'as raison. Bien joué.
1: Non mais parce que là, moi, j'ai un peu les verts là.
2: J'ai bossé toute la semaine quand même.
1: Pour rien.
0: Fabien, écoute-moi, je t'aime fort.
1: Ouais, moi aussi.
0: Je te jure, écoutez-moi bien.
2: Non.
0: Je vous jure sur ma vie que dans un instant, Nicolas ne fera pas sa chronique.
2: Je me suis couché à 2h du matin.
0: Je vous le promets. Nico, j'en ai rien à faire.
2: Là, j'ai les boules. Là.
0: Et nous, on les a pas. Non, mais comme ça, tu vois, venez, on part. T'es obligé, il n'y a plus de place. T'as vu ce qu'on est obligé de faire? Mais écoutez-moi bien, mes amis, dans un instant, pas de chronique de Nicolas Malabeuf. Et dans un instant, on aurait parlé de quoi sinon avec toi normalement?
2: J'aurais fait un hommage à Mike Brandt.
0: Oui, bah alors, c'est bon. Écoutons David.

0: Damiano David. Pas qu'il est très beau, j'aimais.
1: Ah bon,
0: il ressemble à quoi, Damien? Pas qu'il est beau. Qu'il est italien, qu'il est beau. Normal. Oui, normal. Regardez mon
2: vous
0: physique.
2: Vous êtes magnifique. Vous.
0: Regardez ma tronche.
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2: Qu'est-ce qu'il est désagréable.
3: Ah bah je me venge.
2: Il est désagréable.
0: Nico ne me cherche pas.
2: Hein. Ah oui.
3: C'est vous le patron, c'est vrai.
2: J'ai trouvé une
0: Alors,
2: photo.
0: Alors il est beau, Damiano David? Ouais, il est beau. Nico, vraiment, je t'assure, je vais te donner la parole, mais c'est vraiment parce que je t'aime. Parce que tu viens de me dire, il m'a supplié pendant la chanson, il m'a dit, mais j'ai couché à 2h pour faire ma chronique sur Mike Brandt.
2: Mais
0: franchement, qui au monde s'est couché à 2h pour faire un truc sur Mike Brandt. Bon, alors vas-y, allez.
3: Eh bien, il y a 51 ans, jour pour jour, un immense chanteur nous quittait.
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0: Ah oui, il est à fond.
2: Ah oui, il adore.
0: Tu vas passer ça ce soir?
3: Je vais me faire virer de mon propre chez moi. Alors Mike Brandt, alors c'était Dick Rivers quand même qui devait initialement chanter cette chanson. Laisse-moi t'aimer, une chanson que Mike Brandt a apprise en phonétique puisqu'il ne parlait pas bien français. Donc au début, il prononçait Lâche-ma-tami. Mais bon, ça ne faisait pas trop Lâche-ma-tami. Et donc c'est avec cette chanson qu'il accède à la gloire grâce à une animatrice de RTL. C'était Monique Lemarcy, qui la passait plusieurs fois par jour sur l'antenne tellement elle l'adorait. Mike Brandt naît sous le nom de Moshe Michael Brandt, le jeune Mike est resté totalement muet jusqu'à l'âge de 4 ans quand même. Puis il se fait repérer en 69 lors d'un concert à Téhéran par Sylvie Vartan et son secrétaire Carlos. Et donc quelques mois plus tard, Mike arrive à Paris par surprise avec peu d'argent en poche. Il téléphone tous les jours à Carlos, mais il ne lui répond plus malheureusement. Mike n'a donc plus d'argent. Il prend donc un avion pour quitter la France. Mais à l'aéroport d'Orly, il appelle une toute dernière fois Carlos, qui décroche enfin, tout juste revenu d'une tournée d'été avec Sylvie Vartan. Ça s'est joué à peu et c'est comme ça que ça va démarrer. Carlos l'héberge même chez lui. Mike Brandt commence à se produire dans des cabarets et des restaurants, dont celui que possédait Carlos qui s'appelait le Bistingo. Et alors l'un de ses premiers plateaux, c'était sur France Inter depuis Cannes, interrogé en anglais par Yves Mourouzi et Sophie Dumoulin.
7: Il s'appelle Mike Brandt.
8: C'est le chanteur français.
7: Il est avec nous, il paraît qu'il est très beau.
8: Il chante l'amour lui aussi.
7: Voilà, il a eu un gros succès. Voilà, je crois que ces dames qui sont dans la salle peuvent applaudir. Oui, c'est lui.
9: Hello.
7: Mike Brandt, you don't speak French. You sing in French, but no, you don't speak.
9: Yes, I sing in French. Yes, I like to sing in French.
7: Yeah. Ah. Each day
9: I speak a few words.
7: A few words. Which word?
9: Hein?
7: Which words?
9: Je t'aime, je t'adore, not
7: you. Oh, thank you, I love you.
3: Alors, il y avait vraiment une effervescence autour de Mike Brandt. Il le racontait dans l'émission Samedi Soir de Philippe Bouvard.
10: On me dit que vous êtes de plus en plus traqué par les jolies filles.
9: Oui, un peu.
10: Mais est-ce qu'il arrive que vous rentriez chez vous le soir et que le garde du corps ait mal fait son travail et qu'il y ait déjà des admiratrices installées dans votre
9: chambre? Oui, la dernière gala, j'ai trouvé 4 filles dans mon lit.
3: 4 filles, ah oui. 4 filles dans son lit.
9: 13 ans, très jeune.
10: Alors, qu'est-ce que vous avez fait?
9: Je lui ai dit, écoute, excuse-moi, je suis très fatigué, je vais dormir.
10: Nous aurions tous fait comme vous, menteur.
3: Et c'est vrai que Mike Brandt était souvent poursuivi par des fans avec des paires de ciseaux pour lui couper des mèches de cheveux en souvenir, c'est fou. En 71, le chanteur est victime d'un accident de voiture dans l'Ain, et pour faire parler de lui, il va retourner l'affaire pour faire du buzz. Il va se mettre en scène dans son lit d'hôpital en se rajoutant des bandages et des tuyaux. Une photo est même vendue au journal France Soir et l'affaire prend de l'ampleur. Et enfin, le petit potin sur Mike Brandt. Carlos avait fait un pari avec Joe Dassin. Dassin lui avait dit, tu verras ton Mike Brandt, ça marchera jamais. Et donc, il avait dû offrir à Carlos une caisse de vin Grand Cru de Bordeaux.
0: Merci beaucoup, mon bon Nicolas.
3: Ça valait le coup, pas?
0: Oui, ça valait le coup. Eh ben non, mais je sais qu'il y a des fans de Mike Brandt qui nous écoutent. Et puis, si ce soir, les fans de Nicolas Malabeuf voulaient dormir devant chez lui, dans un instant, on vous donnera l'adresse exacte. Déjà, pour vous situer, vous voyez la gare RER de Rosny-sous-Bois. Et ben, il est en face, la ligne 1. Il est pile en face. Tu traverses la route, on est pile chez Nicolas. Dans un instant, l'adresse exacte.
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1: De retour ici, c'est Willy vient déjeuner chez vous. On passe à table tous ensemble, le samedi et le dimanche, en direct, entre midi et 13h. Mais vite, ce sont les 5 dernières minutes.
2: Ah bah si, si, si.
1: Place à la bonne idée du samedi. Bonjour Maëlle Maréchal.
3: Bonjour.
1: Bienvenue ici, vous êtes éducatrice chez Pat Attrape. Donc Pat, P-A-T, plus loin, Attrape. Alors c'est quoi Pat Attrape?
3: Alors Pat Attrape, c'est une association qu'on a créée en 2017, pour mettre en place des ateliers de médiation par l'animal.
1: Voilà, ça je trouve toujours incroyable ça. Ça c'est parce que on ne sait pas à quel point, grâce aux animaux, on peut aller mieux. On va en parler dans deux petites secondes, mais déjà pour qu'on comprenne bien, la médiation animale, vous la faites où, par exemple?
3: Alors on est situé à Boissy-le-Roi et on intervient du coup sur tout le secteur Seine-et-Marne et 91 et on intervient en EHPAD, près des enfants, dans des structures en situation, enfin avec des enfants ou des adultes en situation de handicap, mais on intervient aussi en crèche, on intervient aussi dans les écoles. Donc on a un public très varié.
1: Voilà, vous y allez avec des animaux, quoi comme animal par exemple?
3: Alors, au niveau de l'association, on a une cinquantaine d'animaux médiateurs. Ouais. On intervient avec des tout petits animaux comme des gros. On intervient avec chiens, chats, lapins, cochons d'Inde.
1: Des poules?
3: Des chinchillas, des octodons, des poules, tout
1: et voilà,
3: à fait.
1: Voilà, les poules. Voilà.
3: Et donc, des perruches.
1: Voilà. Donc, par exemple, Maëlle, quand vous allez dans un EHPAD, par exemple, avec des poules, il se passe quoi alors?
3: Ah bah alors pour le coup vous choisissez le meilleur exemple. Les personnes âgées, elles ont toutes eu, enfin souvent des poules chez elles, soit jeunes, soit dans leur vie. Et donc du coup la poule, bah ça ramène énormément de souvenirs.
1: Ah,
3: donc on les redécouvre. Alors moi en plus j'ai des poules d'ornement, hein, des poules un peu différentes de ce qu'ils ont eu l'habitude d'avoir. Ouais. Et puis rien que le son, redonner à manger, essayer de se rappeler ce qu'on leur donnait à manger, les observer, les regarder picorer, bah ça leur fait énormément de plaisir. De bien-être, fait travailler la mémoire, les souvenirs,
1: ça améliore,
3: ça crée du lien.
1: Voilà, ça crée du lien.
4: C'est comme la musicothérapie avec la musique, mais là avec les animaux.
1: Exactement, ça améliore l'état physique et moral, quoi.
3: Exactement, c'est ça. On va travailler à la fois la motricité sans s'en rendre compte. Hein. On va donner à manger, on va caresser, donc on fait bouger ses membres. Et en même temps, on crée du lien, on papote entre nous, on se raconte des histoires. On profite d'un bon moment de plaisir ensemble.
1: Combien de temps durent les séances à peu près quand vous y allez?
3: Alors généralement, on fait des séances d'une heure.
1: Une heure.
3: Et après, on peut même faire, alors pas deux heures avec le même groupe, mais on se déplace souvent dans les établissements deux heures. Comme ça, ça permet de voir le plus de personnes. Parce qu'on peut faire à la fois des groupes et à la fois aussi des personnes en individuel. Donc, on passe dans les chambres, par exemple, des personnes qui ne peuvent plus sortir ou ne veulent plus sortir de leur chambre. Et donc, voilà, on passe leur faire un petit coucou dans les chambres, on discute avec elles. Et on essaye, de...
1: Et à quel moment vous vous dites, tiens, on a fait une bonne séance aujourd'hui?
3: Oh bah vous savez, généralement c'est le sourire, c'est les merci, c'est le relationnel, le fait d'avoir discuté, d'avoir quand des soignants viennent nous voir et nous disent cette personne elle parle plus et là elle a parlé.
1: Notre journée. Le pouvoir de ça. Je l'ai dit, donc vous vous déplacez, mais vous recevez aussi des gens chez vous, c'est ça, dans votre centre.
3: Oui, alors c'est pas un centre, malheureusement on aimerait bien, mais on a c'est le jardin de ma maison qui
1: est carrément chez vous. Ok.
3: C'est ça. Mais du coup on reçoit les institutions et on reçoit aussi les enfants sur des stages enfants. On va découvrir le monde animal, on va apprendre à s'occuper des animaux. Après c'est pas le plus gros de notre activité. Ouais, ouais. Le plus gros de notre activité reste en itinérance.
1: Et bien sûr vous avez été
3: au beau temps. On accueille chez nous.
1: Voilà. Et bien sûr, vous avez été formé à la médiation animale, évidemment.
3: Bien sûr.
1: Évidemment.
3: Tout à fait.
5: Bravo.
3: Aujourd'hui, on est trois intervenants à l'association et on est toutes les trois diplômées en médiation par l'animal. C'est hyper important. On ne peut pas faire ça sans formation et sans une connaissance et du public et des animaux. Malheureusement, faut aussi connaître nos petits animaux.
1: Exactement. Bravo. Donc, ça s'appelle PATATRAPE. Attrape, Patatrape. Et donc c'était Maëlle Maréchal, l'éducatrice chez Patatrape. Est-ce que ce soir vous allez chez Nicolas Malabeuf? Il vous a invité, vous, chez lui?
3: Il n'a pas encore invité.
1: Il n'invite personne. Hein.
0: C'est quand même dingue.
1: Je vous rappelle, je vous donne l'adresse. Touche chez Nicolas Malabeuf ce soir, donc à Rosny-sous-Bois, pile en face de la gare. Tu traverses, chez Nicolas Malabeuf.
0: Vous criez dans la rue, Malabeuf. Il va sortir.
1: Touche chez lui, donc à partir de 21h. Maëlle, merci infiniment.
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3: Bonjour et bienvenue dans votre magazine Ma France, par ici les économies. Notre objectif, vous le connaissez, chaque semaine ça ne change pas, on veut vous redonner du pouvoir d'achat. Alors aujourd'hui on va parler location parce que presque tout se loue et c'est bien souvent un bon plan pour le porte-monnaie, que ce soit donc pour faire bien sûr des économies ou en générer un revenu d'appoint. On va tout vous dire avec notre invité. Bonjour Philippe Lévesque.
4: Bonjour Valère.
3: Vous êtes auteur du livre Éco-frugal, c'est paru aux éditions Le Duc. Je vous propose pour commencer de répondre à cette première question d'un auditeur.
5: Bonjour, je suis Franck de Meudon. Je me permets de vous joindre parce que j'ai vu qu'une perceuse était utilisée 12 minutes au total seulement durant sa vie de fonctionnement. Du coup, ça me questionne. Est-ce vrai? Est-il préférable de louer? Merci à vous. Bonne journée.
3: Et merci pour cette question. Alors, je le rappelle d'ailleurs, si vous avez des questions à poser à nos invités, c'est par ici leséconomies@radiofrance.com. Philippe Lévesque, est-ce que c'est vrai qu'on utilise une perceuse seulement 12 minutes dans toute sa durée de vie en moyenne?
4: Eh oui, c'est une aberration en fait. Ah. C'est le chiffre officiel, 12 minutes. Et donc, c'est là qu'on voit que l'accès, l'usage est beaucoup plus important que la propriété. Quel intérêt d'acheter une perceuse si c'est pour l'utiliser en tout et pour tout 12 minutes? D'où l'intérêt, bien sûr, de la location qui consiste à donner à l'accès plutôt que la propriété. Donc, l'idée, c'est de profiter de l'accès plutôt que de s'embêter à posséder un objet avec tout ce que ça implique, notamment le stockage, l'entretien, ce genre de choses.
3: Oui, même si une perceuse, ça ne prend pas beaucoup de place, mais c'est vrai qu'on ne l'utilise pas non plus tous les jours, même si on est bricoleur, quoi.
4: Ça ne prend pas beaucoup de place, mais il suffit d'habiter dans les appartements, dans les métropoles, et on sait à quel point chaque centimètre carré est important, bien sûr.
3: Philippe, ce que vous dites est intéressant. On a longtemps été dans cette société où posséder était important. Est-ce qu'on est en train de basculer vers une société où l'usage prime sur la propriété?
4: Alors, on y va petit à petit, simplement ça reste très très lent. Aujourd'hui, chaque foyer français possède 2,5 tonnes d'objets à la maison. Donc c'est considérable, c'est l'équivalent d'un rhinocéros. En termes d'empreinte carbone, c'est très important. Et puis, par ailleurs, sur les appareils électriques et électroniques, on a plus de 99 appareils chez soi, dont au moins 6 ou 7 ne sont jamais utilisés. Donc on voit que le potentiel pour passer de la propriété à l'usage reste très très important.
3: Alors le pouvoir d'achat, la question financière, elle peut être un levier en fait, hein, pour changer justement un peu son regard. Rien que là, quand vous dites 6 ou 7 appareils sont jamais utilisés, je me dis tiens, je vais regarder dans mes placards et puis autant justement je vais les louer, c'est le thème de l'émission.
4: Exactement. Alors, le levier financier, c'est d'ailleurs le premier levier. Alors, j'ai pas d'étude sur la location, mais j'ai une étude sur l'achat d'occasion qui est assez similaire. C'est une étude de la FEVAD de février 2025. Et la motivation principale à 76%, c'est pour des raisons économiques. Donc oui, vous avez raison, Valère, c'est d'abord pour des raisons économiques. Ensuite, en deuxième, pour 51%, c'est intéressant parce qu'il y a une petite dissonance, c'est pour consommer plus. On peut consommer plus grâce aux gains sur le pouvoir d'achat. Et en troisième, 39%, c'est la motivation environnementale. Donc on voit qu'il y a une sorte de dualité entre les deux, mais généralement, les gens vont y venir pour des raisons économiques et puis s'aperçoivent aussi que c'est bon pour la planète et ça va les conforter dans cette logique de location.
3: Aujourd'hui, on va parler location, donc, parce que beaucoup de choses se louent. On peut soit être locataire ou au contraire louer des choses qu'on a à nous. Ça fait un revenu d'appoint. Avec Philippe Lévesque, cette question que j'aimerais vous poser, aujourd'hui, sur quel type d'objet on fait les économies les plus importantes en louant plutôt qu'en achetant?
4: Alors, déjà, on peut quasiment tout louer aujourd'hui. Je vais juste donner les grandes familles d'outils qu'on met souvent en location. Il y a tout ce qui est outils de bricolage. Il y a tout ce qui est équipement sportif. Vous avez les jeux et jouets pour enfants. Vous avez bien sûr les véhicules, les moyens de transport et vous avez les logements. Alors, bien entendu, là où on fait le plus d'économies, c'est sur les biens qui coûtent cher. Donc, c'est en priorité, c'est d'abord le logement, la location d'un bien et puis la location des moyens de transport. Je pense en particulier à la voiture, mais il n'y a pas que un, ça peut être un vélo électrique, ce genre de choses.
3: Quand on dit louer un bien, ça veut dire que c'est plus économique de louer un appartement plutôt que de l'acheter, c'est ça?
4: Alors oui, d'ailleurs, bah, il y a des études qui sont faites en fonction des villes. Par exemple, à Paris, vous allez mettre, je connais pas le chiffre exact, mais par exemple, 20 ans pour rembourser l'appartement comparé à la location. Ça dépend des villes, ça dépend des tensions sur le marché locatif. Mais bien sûr, si je reviens à un exemple cette fois, à l'opposé, la perceuse. La perceuse, en fait, aujourd'hui, alors les prix sont vraiment tirés vers le bas avec le dumping. Vous trouvez des perceuses à 20 euros. Hein. Simplement, si vous louez une perceuse, ça va vous coûter peut-être 10-15 euros. Donc vous faites 5 euros d'économie, c'est toujours ça. Et puis aussi pour la planète, c'est considérable puisque vous évitez de produire une perceuse. Donc on peut vraiment louer sur tout le spectre. Et il n'y a aucun produit en soi qui empêche la location. Puisqu'aujourd'hui, on va en parler, mais avec les différentes plateformes, en fait, on sécurise la transaction aussi bien au niveau de la... les échanges d'argent que de l'assurance, ce genre de choses.
3: Ouais, on est des tiers de confiance. Alors, une perceuse à 20 euros, je ne sais pas si elle est de très bonne qualité. Il y a aussi ça, c'est que parfois, on peut louer, on fait des économies sur le prix d'achat, mais en plus, on n'accède pas exactement au même type d'équipement, j'imagine.
4: Exactement, ouais. Exactement. On va pouvoir se permettre d'avoir un équipement de meilleure qualité qui dure plus longtemps. Mais je donne cet exemple parce qu'on voit à quel point aujourd'hui, les prix bas même peuvent concurrencer la location. Donc c'est pour ça que la perceuse, c'est l'exemple où on gagne de l'argent, mais pas énorme. Mais si on va sur des objets, on monte en gamme, comme la shampouineuse ou le nettoyeur haute pression, pour pas citer de marque, là, les économies sont plus importantes. Un nettoyeur haute pression, vous allez louer peut-être pour 20 euros par jour, et il coûte neuf autour de 100, 120 euros, voilà.
3: Ah oui, effectivement. Alors, même logique, là, on parle beaucoup bricolage, mais pour les vêtements, notamment pour les enfants, parce qu'ils ont ce défaut de tout le temps grandir, enfin, cette qualité, les événements ponctuels aussi, est-ce que ça vaut vraiment le coût financièrement de louer des vêtements?
4: Alors, les vêtements, il y a différents systèmes de location. Il y a un système de location, peut-être que vous en avez entendu parler, qui existe depuis quelques années, qui s'appelle le Closet. C'est le site. Alors, eux, le principe, c'est qu'en fait, vous recevez chaque mois une box avec des vêtements, autour de 6 vêtements, et ensuite, vous les retournez. C'est autour de 60 euros par mois. Okay. Premier mois, sur un an, vous arrivez à 900 euros. Donc, on voit quand même que c'est un budget. Et quelque part, en fait, ça va être utile pour quelqu'un qui adore, en fait, changer de vêtements, qui adore suivre la mode. Et là, ça va être utile. Mais on voit que les économies sont pas forcément la clé, sauf si avant, vous aviez un budget vestimentaire énorme.
3: Okay.
4: Là où c'est intéressant, c'est sur des vêtements vraiment chers et de qualité. Je pense, bien sûr, aux événements exceptionnels, type mariage.
3: Oui, ouais.
4: Là, bien sûr, la robe de mariage, c'est trois fois moins cher, bien sûr, de la louer. Ou alors, pareil, si vous avez un événement, si vous êtes le témoin de votre meilleur ami, un costume de fursac, sur des sites, vous allez pouvoir le louer 300 euros, ça reste un considérable, ça va être pour 4 jours, mais voilà, 9, c'est 1000 euros. Donc là, c'est intéressant pour vraiment les biens vestimentaires chers de qualité.
3: Ça, c'est pas mal, parce que c'est, bon, la robe de mariée, on peut comprendre le symbole, et on a peut-être envie de la garder, c'est un beau souvenir. Enfin, l'habit de témoin, c'est peut-être un peu moins marquant, du moins, on n'a pas besoin de garder le...
4: Je pense que nos auditeurs et nos auditrices, on a tous des habits de cérémonie chez nous qui ne servent plus à rien. Ça,
3: c'est vrai que c'est un bon plan. Est-ce qu'il y a des cas où, au contraire, louer revient presque aussi cher, voire plus cher que d'acheter, des pièges en quelque sorte?
4: En fait, comme je disais, le système de box, la vestimentaire, à l'année, vous arrivez quand même sur un montant considérable. Là, j'ai le chiffre exact, je suis allé voir hier pour avoir les derniers chiffres. 829 euros, si vous êtes abonné. Donc là, on voit quand même que c'est pas forcément intéressant, sauf si, à nouveau, vous êtes vraiment une passionné ou un passionné de mode, voilà.
3: Donc encore une fois, finalement, et c'est souvent le cas dans ces sujets de pouvoir d'achat, il faut regarder à l'année le budget que ça représente, comparer avec nos habitudes, et là on peut faire un arbitrage.
4: Exactement, faut projeter, faut faire un simple calcul économique, combien de temps si je l'ai à la location, je vais amortir avant que ce soit plus intéressant d'acheter neuf, bien sûr.
3: Et alors, à contrario, vous avez un exemple choc d'économie réalisée grâce à la location?
4: Oui, alors bien sûr, il y a la location de logement, ça va de soi, mais j'ai envie de vous parler de la voiture parce qu'aujourd'hui, c'est un sujet très important.
3: Oui.
4: Le coût du budget de l'automobile en France n'arrête pas d'augmenter, autour de 6 000 euros par an. En louant une voiture, ça vous évite d'avoir à la posséder avec tout ce que ça implique comme coût. D'autre part, une voiture, 95% du temps, elle reste au garage. Et donc, louer une voiture en passant par les sites de particulier à particulier, je ne parle pas des sites professionnels, en fait, c'est 30 à 50% moins cher. Aujourd'hui, vous avez des voitures en location sur les sites de particulier à particulier à 20 euros la journée. Donc là, c'est vraiment très, très intéressant. du point de vue locataire et du point de vue loueur. Et ben, si vous avez une flotte de véhicules, alors je dis une flotte de véhicules parce qu'en fait, 26% des foyers ont plus de deux véhicules. Et ben, ce deuxième véhicule, vous pouvez le mettre en location et ça peut vous rapporter 600, 700 euros par mois. Donc là, c'est vraiment très, très intéressant. Et on a deux acteurs qui sont Turo et Getaround qui sont vraiment des mastodontes et en fait, qui ont vraiment démocratiser le marché là, ces dernières années.
3: Et d'ailleurs, ce qui est assez intéressant, c'est que dans le spectre de la location, vous venez de dire la voiture, et c'est vrai que c'est une piste intéressante, que ce soit pour un revenu ou pour faire des économies, mais il y a aussi d'autres types de biens qu'on loue qui sont assez surprenants, des choses un peu insolites maintenant qui se développent aussi.
4: Ouais, alors il y a vraiment tout type de biens. La première chose qui est surprenante, vous avez par exemple une société qui s'appelle Ernest, qui vous permet de tout louer chez vous. Alors le principe, c'est l'électroménager, les meubles. Alors,

0: Swimmy, ou My Private Pool. Vous avez également tout ce qui est camping chez l'habitant, qui permet de planter sa tente dans le jardin de l'habitant, mais vous pouvez aussi louer un jardin pour organiser un événement, une soirée, un anniversaire.
1: Il y a vraiment plein de possibilités.
0: Vous pouvez louer votre cave pour comme solution de stockage. Donc il y a vraiment plein de choses que vous pouvez louer. Ouais.
1: Philippe Lévesque, auteur du livre Écofrugal, est avec nous pour parler location. En un mot, Philippe, vous avez cité plein de plateformes et vous l'avez dit, l'économie numérique apporte ses solutions de un peu de tiers de confiance. Tout ce qui va être assurance, garantie, sécurisation, vous nous conseillez de passer par ces plateformes, c'est le mieux?
0: Alors, c'est le mieux, et surtout aussi de vérifier avant votre contrat d'assurance, votre responsabilité civile avec votre assureur, parce que ce qui se passe aussi, des fois, c'est que c'est d'abord votre assurance qui va jouer, et si votre assurance ne s'applique pas, ça va être celle du loueur. Donc, toujours vérifier ce point-là, c'est vraiment très, très important.
1: Alors, la location, c'est bien sûr un bon plan pour du ponctuel. Quand on voyage avec un bébé, par exemple, là, ça peut être vraiment utile. Bonjour, Franck Bréant.
2: Oui, bonjour.
1: Franck, vous êtes fondateur de Familib. Présentez-nous Familib.
2: Alors, Familib, c'est un site de location de matériel pour enfants partout en France. Donc, on loue aussi bien donc nos poussettes, nos sièges auto, nos lits et nos porte-bébés, d'accord ? Avec un modèle qui est très simple. Vous louez votre produit et vous le récupérez dans l'un de nos plus 85 points de retrait à travers la France. Voilà.
1: Et en quoi est-ce que c'est un bon plan de louer du matériel quand on se déplace par rapport au fait de l'emporter avec soi, par exemple? Vous avez dit siège auto, réhausseur, lit bébé, tout ça?
2: Alors les sièges auto, les réhausseurs et les lits bébés, vous le savez aussi bien que moi, c'est très très volumineux.
1: Donc
2: la première chose à laquelle ça répond à ce besoin-là de praticité, finalement. Chacun a besoin, ça lui permet de voyager léger, donc sans être encombré. Et puis, ça évite aussi de stocker le produit chez soi.
1: Oui, c'est sûr.
2: D'accord.
1: Oui.
2: Excusez-moi, ça c'est vraiment le premier besoin. Et le deuxième, c'est un besoin économique. Je loue pour éviter finalement d'acheter un produit que je n'utiliserai que une ou deux fois par an.
1: Ouais, donc on rejoint vraiment cette économie de l'usage. Vous avez un exemple concret à nous donner sur un produit que je voudrais louer si je pars en vacances cet été du côté d'Annecy et c'est vrai que j'y vais avec un bébé. Alors qu'est-ce que je peux louer à quel prix chez vous?
2: Alors vous allez à Annecy, vous souhaitez louer, je sais pas, une poussette, ça va
1: très
2: vous
1: bien
2: coûter. Alors ce sont des tarifs qui sont relativement dégressifs, on va dire. Donc les trois premiers jours, ça va vous coûter 30 euros. Et puis pour 7 jours, ça va vous coûter entre 35 et 40 euros.
1: 35 à 40 euros la semaine, donc pour la poussette.
2: Voilà, exactement.
1: Merci beaucoup Franck Bréant. Vous êtes fondateur donc de Familib. On retrouve toutes ces informations et puis on peut louer donc sur www.location-2-poussette.fr. Et puis un petit rappel, mon mail c'est paricilleséconomies@radiofrance.com pour nous contacter. Le thème aujourd'hui, la location comme bon plan budget. Beaucoup de choses se louent, on en apprend avec Philippe Lévesque. Vous êtes auteur du livre Écofrugal, paru aux éditions Le Duc. Voilà, il est sur la table, on le partagera sur les réseaux sociaux. Ah oui, c'est le guide Écofrugal, faut bien de bien me le montrer. Et puis Jean-Baptiste Le Guénec nous a rejoint, bonjour.
3: Bonjour, oui, tout à fait.
1: Vous êtes cofondateur de Bricolib, présentez-nous Bricolib en quelques mots.
3: Oui, alors en fait, Bricolib, c'est une plateforme donc, qui permet de louer des outils entre particuliers ou pros. Donc l'idée est super simple, en fait, on a tous des outils qui dorment, on va dire, 95% du temps dans nos étagères. Et donc nous, l'idée, c'est à la fois de rentabiliser d'un côté pour le loueur et de l'autre côté de faire des économies, en fait, pour le locataire. Donc vous avez une perceuse, une tondeuse chez vous, vous pouvez la mettre à disposition et vice-versa, et la louer.
1: Alors c'est vrai qu'une perceuse, on en parlait tout à l'heure avec Philippe, on s'en sert finalement quand on n'est pas trop bricoleur, très très ponctuellement. On a parlé de cette durée de vie de 12 minutes qui est quand même assez sidérante, enfin on en a beaucoup entendu parler mais néanmoins c'est intéressant. La tondeuse, ça peut être un peu plus régulier quand on a un jardin, l'herbe ça pousse vite. Qu'est-ce que vous dites à ceux qui peuvent se dire « mais oui mais j'en ai besoin très régulièrement, on peut quand même passer par la location, ça reste rentable ?»
3: Oui, en fait, tout dépend du cas d'usage, notamment dès que vous êtes en agglomération, il y a beaucoup de personnes qui ont des jardins qui sont pas immenses, en fait, et ils vont stocker une tondeuse qui fait 1 mètre carré, en fait, donc ça prend beaucoup de place.

0: Et de l'autre côté aussi, c'est pareil, les tondeuses thermiques, ça demande souvent de l'entretien. Donc c'est pareil, vu qu'on la location, c'est entre 5 et 10% du prix d'achat. Voilà, même pour la passer quelques fois dans le printemps, si votre jardin est pas trop grand, ça vaut généralement le coup.
1: J'allais vous demander justement combien ça a des exemples de prix de location là sur du matériel qui est en location sur Bricolib.
0: Ouais, je peux vous donner quelques exemples. Donc, par exemple, je sais pas, si on prend une perceuse, ça va être entre 10 et 15 euros. Un Karcher, ça peut être entre 20 et 25 euros. Des tondeuses, ça va aller de 15 à 30 euros. Et une ponceuse, ça peut être autour de 20 à 25 euros, par exemple. Donc, c'est assez abordable, généralement.
1: Et vous le disiez, on peut aussi devenir loueur, c'est-à-dire louer les biens qu'on a, parce qu'on s'en sert souvent ou qu'on est, on les a déjà achetés. Si on est bien équipé, ça peut faire un revenu d'appoint.
0: Tout à fait, c'est le plus intéressant. Alors on a des outils vraiment qui ne servent pas, qui sont pas utilisés, donc on les met à louer et on peut vite gagner pas mal d'argent. Donc on a beaucoup de loueurs actifs qui gagnent entre 150 et 150 euros par mois, mais on a même des loueurs qui sont très actifs, qui ont beaucoup d'outils, qui peuvent louer jusqu'à 500 voire 600 euros par mois en fait. Donc c'est même un micro-business, on va dire, qui peut être intéressant pour utiliser, réutiliser ces outils qui n'ont pas d'usage, quoi.
1: Évidemment, je me pose de suite la question de la fiscalité sur ce type de revenus. Vous pouvez nous éclairer comment on déclare ces revenus si on fait de la location avec vous?
0: Oui, alors c'est très simple en fait. Ça se déclare dans les. Il y a une déclaration qui s'appelle la RC 2042 Pro. Donc on déclare juste sur cette déclaration sans SIRET le montant des locations et en fait on est uniquement imposé sur sa grille d'IR classique. Donc suivant ses revenus, j'ai pas le pourcentage exact, mais on paye plus ou moins d'impôts et c'est la seule chose à faire en fait. Il y a pas d'autre, il y a pas de cotisation sociale, c'est la seule chose à faire. Et il y a un abattement de 300 euros ou 400 euros par an. Et donc, en dessous de ça, de toute façon, on paye rien.
1: Bon, ok. En tout cas, ça vaut toujours le coup de se renseigner. Bricolib.net, ça c'est votre site internet. Merci beaucoup, Jean-Baptiste Le Guenec. Vous êtes cofondateur donc de cette plateforme avec de la location vraiment un peu partout en France. Un beau maillage. Merci encore d'être intervenu sur notre radio locale ici. Philippe Lévesque, vous êtes auteur du guide Écofrugal paru chez Le Duc. Avant de nous quitter, vous allez vous prêter au jeu de notre quiz, le vrai faux, pour finir avec les idées claires sur ce thème de la location. On a vu que beaucoup de choses se louaient, c'est vrai que c'est hyper intéressant. Et peut-être cette première question, vrai ou faux, louer une perceuse revient presque toujours moins cher que l'acheter. J'ai dit presque toujours, hein.
2: Ouais, c'est vrai.
1: C'est vrai ?
2: Ouais. Mmh. Ouais, bien sûr. Après, voilà, dès lors que vous le disiez deux ou trois fois, la question se pose, surtout si vous l'achetez d'occasion, sachant à quel point elles sont pas chères maintenant.
1: Oui, vous nous disiez tout à l'heure, l'occasion, c'est quand même aussi une vraie piste pouvoir d'achat. Donc, il faut aussi comparer location-occasion.
2: Exactement. Faut pas oublier, faut pas comparer forcément par rapport à l'achat neuf, faut comparer par achat d'occasion. Et on sait à quel point aujourd'hui l'offre est importante, hein, surtout ces sites qui sont développés de l'économie collaborative. Je pense notamment à Vinted, maintenant qui fait pas que du vêtement, mais tout type de site. Également sur, je voudrais insister sur le fait que la location aujourd'hui, il y a une offre très importante. Il y a bien sûr, on a parlé de Bricolib, mais il y a également Allo Voisin, il y a Kiwiz, il y a Poppins, le nouvel acteur qui a été créé par Lucie Bach, la fondatrice de Too Good To Go.
1: Lucie Bach, pardon.
2: Donc il y a vraiment une offre importante. Et ça, c'est important parce que quand vous voulez louer, la dernière chose que vous voulez, c'est vous déplacer loin de chez vous et avoir du trajet à faire. Et donc le maillage territorial est très important. Et plus il y a d'acteurs, et bien plus c'est facile de louer près de chez soi.
1: Vrai ou faux, la location est forcément plus écologique que l'achat?
2: Alors, pas forcément, j'en parlais à l'instant. Si vous devez prendre votre voiture, faire 10 km pour aller chercher la perceuse aller-retour, 20 km aller-retour, c'est déjà 10 kg de gaz à effet de serre, donc pas forcément.
1: Ah, c'est vrai qu'il faut penser à tout, vous avez raison.
2: Bien sûr.
1: En tout cas, la location, globalement, c'est quand même un bon plan budget, que ce soit pour louer ou vous-même devenir loueur. Merci Philippe Lévesque, je le rappelle, vous êtes auteur du guide Écofrugal, c'est paru chez Le Duc. Merci pour vos éclairages. J'espère que vous y voyez plus clair, hein, vous qui nous avez écoutés sur votre radio locale ici. 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
1: La scène se déroule le 15 septembre 1918, près de Toul, en Lorraine. Aux ordres du capitaine George Briant, une poignée d'éclaireurs américains progresse précautionneusement dans les ruines d'un village dévasté dans la nuit par d'intenses bombardements. Parvenu devant une grange éventrée, l'officier chuchote « Allez voir à l'intérieur du khan. J'ai entendu un bruit. » Le jeune caporal dégage le gros pistolet qui pend à sa ceinture et se glisse dans une brèche. Au bout d'un moment, il réapparaît et crie à la cantonade « Rien à signaler. Ce n'est qu'une chienne et ses petits. » Comment imaginer dès lors que l'un de ces chiots, efflanqué et famélique, deviendra quelques années plus tard l'animal le plus célèbre et le plus riche du monde. « Abattez ces pauvres bêtes !» ordonne le capitaine Briant. « De toute façon, elles ne survivront pas. » Les soldats font cercle autour de la chaîne de ces cinq petits apeurés. On pourrait compter leurs côtes à travers leurs peaux tendues, tant leurs flancs sont décharnés. Hypnotisés par leur regard implorant, le caporal Duncan se détourne. « Moi, en tout cas, j'en suis incapable. » L'officier lève les bras au ciel. « Vous préférez donc les abandonner ici, sans nourriture ?»« Nous pourrions peut-être... » Duncan hésite à poursuivre tant la demande qu'il s'apprête à formuler lui semble soudain déraisonnable. Nous pourrions peut-être les adopter. Les soldats approuvent l'unisson. Oh oui, oui. Ils nous porteront chance, mon capitaine. Ils seront nos mascottes. L'officier n'a plus le cœur d'argumenter. D'accord, d'accord. Mais vous en serez responsable jusqu'à la fin de la guerre. Ayant rapidement repris poids et vivacité, la petite meute participe au dernier combat aux côtés des hommes du 136e escadron aéroporté. Leur dévouement et leur bravoure suscitent l'admiration. Puis vient enfin le 11 novembre et la fin du carnage. Les soldats se préparent à rentrer chez eux. L'administration militaire s'étonne de la présence des chiens et ordonne qu'ils soient euthanasiés. Mais une fois encore, les soldats plaident leur cause. Les chiens n'ont-ils pas pris eux aussi part à la victoire en ayant conforté leur morale ? Les gradés cèdent, déclarent les chiens officiellement mascottes de l'escadron et autorisent leur retour au pays. Après une traversée mouvementée au fond de la cale d'un cargo, la bergère allemande et quatre de ses petits succombent à une pneumonie dès leur arrivée à New York. Lee Duncan, jeune caporal, décide alors d'adopter le survivant et poursuit avec lui sa route vers Los Angeles. Pour un soldat démobilisé et sans emploi qualifié, les temps sont difficiles. Alors Duncan traîne dans les agences de casting dans l'espoir de décrocher des rôles de figuration dans les films d'Hollywood. Mais il s'avère rapidement que ce n'est pas lui qui retient l'attention des assistants metteurs en scène. C'est son magnifique berger allemand. « Au fait, comment s'appelle-t-il » lui demande-t-on. « Ah, Tintin !» C'est le nom des poupées porte-bonheur que les Françaises nous envoyaient au front. En moins de 2 ans, et sans dressage, le chien, dont l'intelligence et le pouvoir de séduction semblent hors du commun, passe des rôles de figuration au statut de vedette. Grâce à ses prouesses cinématographiques, il sauve de la faillite la Warner Bros. Des millions de spectateurs de tous âges, qui le surnomment affectueusement Rintin, remplissent les salles obscures, et pour rien au monde, il ne manquerait une nouvelle aventure de leur animal fétiche. Capable de conduire une diligence endiablée, de sauver des flammes une orpheline terrorisée ou de sauter à travers les carreaux d'une fenêtre pour neutraliser un malfrat, Rintintin devient le numéro 1 incontesté du hit-parade. La star est assurée pour 100 000 dollars, touche des cafés ahurissants, possède un valet, un cuisinier, une limousine et partage avec son maître une splendide villa à Beverly Hills. Son mariage, avec une bergère prénommée Nanette, fait la une des journaux. De cette union naîtront des descendants qui fonderont la lignée des Rintintin 2, 3 et 4. Enfin, dans la nuit du 10 août 1932, la star canine s'éteint dans les bras de Lee Dingane et de Jeanne Harlow, la blonde explosive, la plus grande vedette féminine de l'époque, qui est venue en voisine et qui demeure inconsolable. Si certains hommes se forgent parfois des destins d'exception, qu'en est-il des animaux? Qu'en est-il du chiot efflanqué, découvert par hasard par un jeune caporal dans une grange en ruine, quelque part en Lorraine, en 1918?
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1: Bienvenue, voici l'actualité de la semaine avec RFI, avec Radio-Canada, la radio-télévision suisse, avec également ICI et la RTBF. Nous allons d'abord nous rendre au Mali cette semaine. Les djihadistes du groupe de soutien à l'islam et aux musulmans et les indépendantistes Touareg du FLA ont lancé une offensive sans précédent depuis 2012, Nicolas Sûr.
2: Oui, ils ont profondément déstabilisé la junte avec une série d'attaques coordonnées dans tout le pays.
1: La future banque de la défense sera installée au Canada. Nadi Mobarak, votre pays a été choisi pour accueillir le siège social de cette nouvelle instance.
3: Et 4 villes canadiennes sont sur les rangs pour obtenir le siège social de cette nouvelle instance.
1: La surpopulation carcérale atteint des sommets en France, notamment. Il en sera question à travers un reportage à la prison de la Santé à Paris. La situation est identique en Belgique. Alors le gouvernement belge veut élargir les conditions d'accès aux bracelets électroniques. Jacques Crémers, les personnes condamnées à des peines de moins de 18 mois pourront bénéficier de ce dispositif.
4: Et l'objectif, c'est de désengorger des prisons surpeuplées. Le bracelet électronique sera toutefois exclu pour des condamnations pour des faits de terrorisme ou des infractions sexuelles, des actes de violence grave notamment.
1: Enfin, en Suisse, les autorités fédérales et cantonales veulent renforcer la lutte contre les violences domestiques. Pierre Anchoffat.
5: Un numéro d'appel court lancé cette semaine, le 142, pour sortir les victimes de leur isolement et puis le déploiement à l'échelle nationale du bracelet électronique d'ici fin 2027. Deux mesures pour infléchir la courbe inquiétante de ces violences.
1: La junte militaire au pouvoir sous pression, donc au Mali. Les combattants du JNIM, le groupe de soutien à l'islam et aux musulmans lié à Al-Qaïda, et leurs alliés Touareg du FLA, le Front de Libération de l'Azawad, mettent ce pouvoir à mal. Nicolas, c'est une opération d'une ampleur sans précédent depuis une quinzaine d'années.
2: Oui, samedi, ils lancent une série d'attaques conjointes sur tout le territoire. L'une d'elles tue le ministre de la Défense, Sadio Camara. Il est le véritable numéro 2 du régime et l'architecte du rapprochement avec la Russie. Il périt dans l'attaque au camion piégé qui vise sa résidence de la ville garnison de Keti. Le cœur du pouvoir, site le plus sécurisé du pays. Au total, 7 localités sont ciblées. Keti, Bamako, Kona, Mopti, Sévaré, Gao et Kidal.
1: Oui, Kidal, la capitale du Grand Nord malien, berceau, Nicolas, de la rébellion Touareg.
2: Oui, ville symbole, l'armée malienne et ses alliés russes du groupe Wagner devenu Africa Corps l'avaient conquise en 2023. Les mercenaires russes ont quitté la ville après 24 heures de siège de leur base et suite à une négociation avec les rebelles du FLA. C'est un camouflet pour Moscou qui voulait s'imposer comme un partenaire clé des juntes sahéliennes. Aujourd'hui, le JNIM et le FLA réclament le départ des Russes et prédisent la chute du régime militaire. Ils ont aussi annoncé le début d'un blocus des routes qui mène à Bamako.
1: Le siège social de la nouvelle banque de la défense, de la sécurité et de la résilience sera situé au Canada. Nadi, la décision est tombée cette semaine.
3: Oui, les représentants d'une vingtaine de pays l'ont choisi lors d'un vote unanime. La nouvelle institution était notamment convoitée par le Luxembourg.
1: Alors, quel sera le rôle de cette nouvelle banque ?
3: Eh bien, cette institution multinationale doit servir à donner un coup de pouce aux entreprises qui ont besoin de financement pour augmenter leur production dans le secteur de la défense ou encore pour effectuer un virage vers l'industrie de l'armement. Il y a plusieurs pays alliés du Canada, surtout des pays européens, et qui sont aussi membres de l'OTAN, qui ont travaillé à la création de cette nouvelle banque internationale et qui vont y investir des fonds. On parle de plus de 130 milliards de dollars ou 81 milliards d'euros qui serviront notamment à garantir des prêts. Thomas Junot est professeur à l'Université d'Ottawa.
6: L'idée, c'est d'amasser des fonds pour pouvoir faire des prêts à des taux avantageux à des petites et moyennes entreprises dans ces pays membres-là qui voudraient investir dans leur capacité de production en matière de défense.
3: La nouvelle banque servira donc à aider les pays de l'OTAN à atteindre leur objectif de consacrer 5% du PIB national à la défense.
1: Oui, cela dit, on ignore toujours, Nadi, quelle ville canadienne va accueillir le siège social de cette banque.
3: Effectivement, il y a 4 villes au pays qui tentent de l'obtenir, Montréal, Ottawa, Toronto et Vancouver. Le PDG de Montréal International, Stéphane Paquet, plaide en faveur de la métropole québécoise.
7: Nous avons une industrie de la défense dans le Grand Montréal avec des sièges décisionnels. Je pense à Bombardier qui est active en défense, à CAE, et c'est toute la présence des organisations internationales qui sont dans le Grand Montréal.
3: Le premier ministre de l'Ontario fait valoir de son côté que Toronto est une capitale financière. Son homologue de Colombie-Britannique estime que Vancouver est la ville la mieux située géographiquement entre l'Asie et l'Europe. Au final, ce sera au gouvernement fédéral de trancher.
1: Nadim Obarak pour Radio-Canada à Montréal.
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1: Déblocage dans les prisons lundi dernier, un peu partout en France, à l'appel d'un syndicat de surveillants. La surpopulation carcérale n'a jamais été aussi importante. Le 1er mars dernier, il y avait plus de 87 000 détenus en France pour 63 000 places. Et ce mal chronique, il concerne surtout les maisons d'arrêt où sont détenues les courtes peines ou les personnes en attente de jugement. C'est le cas à La Santé, à Paris, où s'est rendue Marie Boda.
8: Ivan sort d'un mois de prison.
9: J'étais enfermé pour une petite bêtise un 14 juillet. J'ai voulu faire des pétards avec mes amis.
8: Devant l'entrée du parloir de la maison d'arrêt de La Santé, il serre dans sa main une feuille de papier roulée en tube. C'est son document de contrôle judiciaire. Ces quelques semaines, il s'en souviendra.
9: J'étais dans une cellule doublette. Et une cellule, normalement, vous n'avez que droit d'être deux. Mais on est obligé de rajouter une troisième personne. On est mélangé entre les petites peines et les grosses peines. C'est un peu gênant, quoi. T'as pas une réelle intimité. Parfois, il y en a qui dorment par terre. C'était compliqué, la vérité, c'était compliqué.
8: Comme Ivan, le petit frère de Sarah, a 20 ans, et comme Ivan, avec ses co-détenus, ils vivent à trois, dans une cellule pour deux, de 9 mètres carrés. Lui dort par terre, sur un matelas très fin.
10: Si par exemple, lui dort un petit peu le matin, ses co-détenus sont réveillés, ben, s'ils veulent fumer par la fenêtre, s'ils ont un parloir, ils vont devoir passer au-dessus de lui. Alors, on est conscient que c'est une prison et pas un hôtel, mais c'est des humains, ils sont jeunes.
8: Trop nombreux dans la cellule, ça signifie des conditions d'hygiène déplorables.
10: C'est horrible. En fait, déjà, il y a des traces d'urine sèche au niveau de, vous savez, des toilettes. Et il y a une porte, mais en fait, au-dessus, c'est découvert. C'est-à-dire que si ils vont faire leurs besoins, bah, tout le monde va sentir l'odeur, quoi. C'est automatique. Par exemple, pendant je ne sais pas combien de temps, il n'avait pas de chasse d'eau, je me souviens.
8: Pas de drap de rechange non plus, regrette Sarah.
10: Il avait une souris dans sa cellule. Malheureusement, c'est un peu violent. Pour mettre fin à cette histoire de souris, bah, il a dû utiliser ses draps. Donc, du coup, il n'a plus de draps.
8: Elle se présente toutes les semaines au parloir et s'inquiète pour son état quand il sortira d'ici.
10: Est-ce qu'il va se remettre de tout ça? J'estime que c'est un traumatisme à vie.
8: Daniel fume une cigarette. Cette bénévole de l'association Saint-Vincent soutient famille et détenus. Elle est déjà entrée dans des cellules. Elle secoue la tête, comme si elle souhaitait effacer certains souvenirs.
11: Ça fait froid dans le dos. Des hommes totalement désœuvrés. J'en suis encore toute bouleversée.
8: En Belgique et en Allemagne, le système des bracelets électroniques permet de désengorger les prisons, constate la bénévole. Elle précise que cette option nécessite un accompagnement, donc des moyens.
1: Un reportage de Marie Boeda pour ICI, la surpopulation carcérale qui bat des records aussi en Belgique. De nombreux détenus dorment sur des matelas, même le sol. Alors, vous venez de l'entendre, pour désengorger les prisons, le gouvernement a décidé d'élargir les conditions d'accès aux bracelets électroniques, Jacques.
4: Désormais, les personnes condamnées à des peines de moins de 18 mois de prison pourront purger leur peine avec ce dispositif électronique, tout comme les personnes condamnées à moins de 10 ans et qui n'ont plus que 18 mois à purger. Toutes, non, pas celles et ceux qui ont été condamnés pour des faits de terrorisme ou sexuels, pour des actes de violence grave ou certaines infractions liées aux stupéfiants. Alors ce dispositif, comment est-il ressenti, vécu au quotidien? La réponse de Mohamed, qui est assigné à résidence, il ne peut pas sortir, sauf en cas de force majeure, pour un rendez-vous médical ou avec la justice.
12: Un bracelet électronique, ça limite dans toutes les choses. Vous ne pouvez pas sortir et ça vous met un stress en plus parce que si vous sortez, vous êtes révoqué pour retourner en prison. C'est comme si vous avez une laisse au-dessus du cou comme un chien. Donc le meilleur à faire, c'est de tenir et garder son bracelet et respecter les conditions jusqu'à ça arrive à son terme.
4: D'autres témoignages sont plus positifs, notamment celui d'un autre détenu qui, lui, peut sortir de chez lui et qui estime que le bracelet est une chance pour la réinsertion. même si celle-ci reste difficile. Lundi, en début de semaine, il y avait 784 détenus qui dormaient à même le sol, sur des matelas, dans les cellules belges. Le bracelet est donc une solution pour combattre cette surpopulation, mais il a aussi un coût. Le bracelet demande une surveillance permanente. Il faut aussi définir le périmètre du logement d'un détenu et résoudre les pannes. Toutes ces tâches vont probablement doubler avec la réforme de la ministre de la Justice, Annelies Vreugde-Linden.
1: Enfin, la lutte contre les violences domestiques doit se renforcer en Suisse. Un numéro de téléphone a été lancé ce vendredi. Il offre un accès facilité aux victimes pour qu'elles sortent de leur silence, Pierron.
5: Oui, le 142, valable dans toute la Suisse, un moyen simple et confidentiel pour demander aide et conseils quand on est victime ou simple témoin de violence, car le bilan chiffré dressé par Mathias Reynard, président des directeurs cantonaux des affaires sociales, ne laisse planer aucun doute sur la nécessité de renforcer les mesures contre ce fléau sociétal.
13: 22 066, c'est le nombre d'infractions enregistrées en Suisse en matière de violence domestique. En une année, cela représente près de 1000 cas supplémentaires, soit une hausse de 4,4%. Autrement dit, une infraction toutes les 25 minutes.
5: Et ce ne sont que les cas annoncés à la police par sa facilité d'accès, sa disponibilité 24 heures sur 24. Le 142 veut justement éviter que des victimes restent seules avec leurs souffrances et osent enfin parler. Florence Natter est en charge des affaires sociales à Neuchâtel.
14: Ce sera vraiment des répondantes qui connaissent le réseau et qui sont en mesure d'assurer une écoute active, de pouvoir aussi intervenir en situation de crise. Ce ne sont pas elles qui vont intervenir directement, mais qui vont rapidement coordonner le dispositif pour qu'il y ait une intervention d'urgence au besoin.
5: Des répondantes qui seront orientées vers les bonnes structures quand une prise en charge sera nécessaire. Autre chantier d'importance, le bracelet électronique. Les essais pilotes sont concluants pour les auteurs comme pour les victimes. Reste à développer le système au niveau national, comme l'explique le ministre vaudois en charge de la justice, Vassilis Venizelos.
15: Avec une surveillance active dynamique, en temps réel, nous pouvons voir les déplacements à la fois des auteurs et des victimes, ce qui nous permet d'intervenir très rapidement en cas de contact entre les auteurs et les victimes. Il est important de couvrir l'ensemble du territoire national parce que malheureusement les violences domestiques ne connaissent pas les frontières.
5: Ce dispositif de surveillance en temps réel sur tout le territoire devrait être opérationnel l'an prochain.
1: Pierron Chauffa et la Radio-Télévision Suisse, merci à vous d'être fidèles à l'accent des autres. Belle fin de semaine et rendez-vous si vous le souhaitez dans 8 jours avec les partenaires des médias francophones publics.
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1: Louise Attaque et son invitation sur votre radio ici, qui vous dit bonjour à toutes et tous en ce premier week-end de mai. Bon réveil, merci pour votre fidélité.
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1: Samedi 2 mai, et afin de bien commencer cette journée, bonne fête à tous les Boris de France aujourd'hui pour mener à bien cette émission. À mes côtés, laissez-moi vous présenter toute l'équipe d'ici matin jusqu'à 7h. Fabien Fourel à la rédaction en chef aujourd'hui. C'est Justin qui réalise l'émission. Oumaïma pour prendre tous vos appels au 0810 055 056. Et puis pour l'actualité de ce samedi, c'est vous Valentine Letess, bonjour.
3: Bonjour Louis, bonjour à tous.
1: Vous nous emmenez ce matin à une fête totalement illégale.
3: Un technival sauvage installé depuis hier sur un champ de tir de l'armée. Nous sommes avec notre reporter sur place dans une demi-heure, c'est l'info du jour.
1: Et le préfet du Cher nous explique à quel point ces fêtards mettent leur vie en danger. Dans les infos de 6h, c'est dans un instant.
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1: Très bon week-end, excellent réveil avec nous. Il est pile 6h. Tout de suite, le tour de l'actualité avec vous, Valentine, et à la une, cette fête en terrain miné.
3: Au sens littéral, puisque c'est sur un terrain militaire que 20 000 teufeurs dansent depuis hier dans le Cher, à Cornus, tout près de Bourges, où malgré la mobilisation de 600 gendarmes, précise le préfet, les fêtards se sont installés sans prendre conscience du risque, ajoute Philippe Lemoins-sur-Zur, de danser sur un champ de tir utilisé par l'armée depuis plus de 100 ans.
5: La difficulté, c'est avec les anciennes munitions, c'est-à-dire les tirs historiques, avec des munitions qui peuvent être enterrées, bien évidemment avec les campagnes de tirs modernes. Ce qui risque d'y avoir, mais c'est déjà une source de blessures, c'est des bouts de métal extrêmement tranchants, extrêmement vifs, et qui peuvent blesser. On a indiqué très clairement qu'il fallait absolument rien creuser, rien ramasser de suspect sur le site. Il y a d'ailleurs sur le site une équipe de déminage en permanence. Je rappelle qu'on est sur une enceinte militaire. On est sur une enceinte où le pénétrer est interdit. C'est une manifestation qui n'est pas déclarée. Aujourd'hui, nous n'avons pas de contact officiel, sachant qu'ils devront prendre leurs responsabilités devant la justice, puisqu'il y aura bien évidemment des conséquences. Vous pénétrez sur un terrain militaire sans autorisation, donc c'est une contravention. Également parce que vous participez à un événement qui est un événement qui n'a pas été autorisé et donc qui est illégal.
3: Et de nouveaux participants arrivent encore, selon les organisateurs, puisque jusqu'à 30 000 fêtards sont attendus. Dans le Lot-et-Garonne, un suspect est en garde à vue depuis hier, après la découverte du corps d'une femme de 30 ans dans la ville d'Agen, tout près de la voie ferrée. Selon le médecin légiste, l'intervention d'un tiers est très fortement envisagée.
1: Un appel à la grève ce samedi chez SFR.
3: Le groupe de téléphonie et ses 300 boutiques en France sont en cours de rachat. Bouygues, Orange et Free négocient jusqu'au 15 mai et les 2000 salariés de l'opérateur attendent, inquiets, explique Olivier Pinto, délégué CFDT, du peu d'informations données par la direction.
6: On se pose la question sur ce qu'on va devenir. Toutes les communications qui ont été faites récemment par nos dirigeants parlent de projet industriel, mais en aucun cas de projet social. Que va-t-on faire des salariés? Que va-t-on faire des boutiques? On est concerné à tous les échelons. Nous, on a 300 boutiques en propre. Il y a aussi 250 indépendants. Ça fait environ 4000 emplois au total, rien que sur le réseau distribution. Donc des vendeurs qui sont déjà sous forte pression commerciale. Et depuis un an, on est fragilisé, bien sûr. Pour l'instant, nous n'avons aucun message de la direction là-dessus. Pour vous parler de risques psychosociaux, quand on est rentré dans les négociations exclusives, il y avait des gens en pleurs. Mais pas un mot sur le social.
3: Tous les salariés de SFR sont donc appelés à se mobiliser ce samedi par leur syndicat. Après une grande journée de mobilisation dans la rue, plus de 300 000 manifestants en France hier, selon la CGT, 158 000 selon la police, pour demander au gouvernement, en ce 1er mai, de ne pas toucher aux derniers jours fériés et chômés du calendrier, mais aussi des hausses de salaire sur fond de guerre au Moyen-Orient. Sur place, justement, c'est désormais une situation de crise humanitaire pour les 20 000 marins bloqués dans le détroit d'Ormuz, rationné en eau potable et en vivres. Selon la Fédération des officiers de la marine marchande, ils demandent des évacuations d'urgence face à une situation au point mort. La dernière proposition de paix soumise par l'Iran n'est pas satisfaisante, estime Donald Trump. Et le président des États-Unis lance un nouvel avertissement. L'alternative aux négociations consiste, je cite, à pulvériser la République islamique. Et attention à ceux comme le chancelier allemand cette semaine qui mettront la stratégie de Donald Trump en doute. doute. Très fâché, peut-être, contre l'Allemagne, l'un des plus grands producteurs automobiles au monde, le président américain annonce une nouvelle hausse de 25% des droits de douane sur toutes les voitures et camions en provenance de l'Union européenne à partir de la semaine prochaine.
1: 6h04 sur votre radio ici, et c'est aujourd'hui la première demi-finale de la Champions Cup de rugby.
3: Les Irlandais du Leinster reçoivent le RC Toulon. Sur le papier, les Irlandais partent plutôt favoris face à une équipe toulonnaise, Fred Chapuis, de retour au plus haut niveau.
0: Oui, 11 ans que Toulon patiente. Depuis son fabuleux triplé continental, le deuxième ligne et capitaine anglais David Riband savoure ce retour au premier plan du RCT.
7: Belle équipe, un bon stade. Franchement, c'est juste une grande opportunité pour le groupe, pour créer l'histoire. C'est un gros challenge et tout le monde s'est très excité pour ça.
0: Très excité aussi par sa toute première demi-finale de Champions Cup, le troisième ligne international Charles Olivon, novice à ce stade à bientôt 33 ans.
8: Quelque part le plus gros match que j'ai à jouer avec ce maillot de Toulon, donc forcément ça a une saveur particulière. Maintenant, l'excitation et voilà, l'envie de bien faire. Voilà.
0: Car le défi à relever est immense pour Toulon, présenté comme vieillissant et moins dominant, le Leinster n'en reste pas moins redoutable, prévient le grand Charles.
8: Entre le Leinster ou l'équipe d'Irlande, c'est toujours un moment difficile de rentrer dans le vestiaire. Après, les corps sont très mâchés parce qu'ils imposent un rythme impressionnant. Ils cherchent le chaos à chaque fois. Et voilà, ça va être un grand match contre une grande équipe. Mais ça surprend personne.
0: Un grand match que Toulon aborde dans la peau d'un outsider décomplexé, avec en tête une ville et un stade où le RCT a souvent écrit sa légende européenne.
3: Plus de 52 000 spectateurs attendus à l'Aviva Stadium de Dublin pour ce match à partir de 16h. L'autre demi-finale opposera Bordeaux aux Anglais de Bath demain.
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3: La météo, Louis.
1: On s'attendait un petit peu à mieux, hein, tout de même, pour profiter pleinement de ce week-end de 3 jours, puisqu'on a des nuages qui sont arrivés. Et vous savez quoi? Ils sont nombreux, puisqu'on en retrouve sur toute la moitié ouest ce matin. Ça va vraiment des Pyrénées-Atlantiques jusqu'aux Hauts-de-France, avec même des averses majeures tout au long de la matinée, tout le long de la côte atlantique, avant de retrouver un soleil plus dégagé sur la moitié est. Côté température, ce matin, on a 11 degrés à Lille, Rennes et Brest, 12 pour Limoges et Clermont-Ferrand, 13 à Ajaccio, 14 pour Toulouse et Marseille cet après-midi. Eh bien, ce sont les nuages, eux, hein, qui vont gagner du terrain et qui vont englober la quasi-totalité du pays, avec quelques averses le long des côtes bretonnes. On retrouve aussi un risque d'orage élevé au cours de l'après-midi sur les Hauts-de-France. Quelques éclaircies, elles, qui parviennent tout de même à résister sur le quart sud-est, directement de la Savoie au département des Alpes-Maritimes. Puis pour les maxis, aujourd'hui, on reste tout de même sur des températures printanières et agréables, entre 23 et 25 degrés pour les maxis, 25 à Strasbourg et 23 au meilleur de la journée à Avignon. 6h06, merci de nous avoir choisis.
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1: Celle-ci, elle est pour vous ce samedi matin. Tiens, pour celles et ceux qui n'auront pas la chance d'ouvrir leur volet, vous savez quoi? Face à la montagne. Pas d'inquiétude, puisque votre radio ici, eh bien, vous les apporte à domicile. Rien que pour vous, et ça en prime, avec le sourire. Il suffit juste de chanter en compagnie de Francis Cabrel ce samedi matin. Et bien sûr, la dame de Haute-Savoie. Bon réveil avec nous.

0: la dame de Haute-Savoie. Pour commencer votre week-end comme il se doit et chaleureux sur votre radio ici, qui vous dit bonjour, soyez les bienvenus.
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0: À 6h15, avant que le soleil se lève, nous allons retrouver, comme il se doit, notre coach nord-inatable, Valentine, qui s'apprête à répondre à une question pour le moins délicate ce matin.
2: Le mal de dos, faut-il rester immobile ou bouger? On pense bien faire en ne bougeant plus du tout. Pourtant, dans la majorité des cas, le repos total n'est pas forcément la meilleure solution.
0: Explication sur votre radio ici, ce matin, aux côtés de notre coach sportif nord-inatable, et puis côté musique. Avant les infos de 6h30, c'est Baltimora que nous allons retrouver. Pour se mettre dans l'ambiance, Baltimora avec Tarzan Boy. C'est pour vous, tout à l'heure avant les infos de 6h30, restez bien avec nous. Bon réveil, pour l'heure il est 6h10 et place tout de suite à l'info de nos territoires.
2: Et si vous n'avez pas encore déjeuné, attention, vous allez avoir faim, Louis. On part en Dordogne où on a vu les choses en très très grand pour fêter le printemps.
0: Ouais, c'est le moins qu'on puisse dire, Valentine, direction Nabira, un petit village de Dordogne qui a décidé de transformer tout simplement sa place centrale en pâtisserie géante. Nos confrères d'ici Périgord ont immortalisé le record, une tarte aux fraises monumentale, imaginez-vous, de 30 mètres carrés pour cette 27e édition de la foire aux fraises. Donc, sur la scène, je vous la décris, vous avez des dizaines de bénévoles de partout, tous le nez dans la crème, en train de faire la pâtisserie qui aligne plein de fraises, le tout avec une précision chirurgicale. On était presque sur un terrain de volée de gourmandise, vous voyez.
2: Et pour réaliser une tarte comme celle-ci, Louis, des fraises, il en a fallu beaucoup, pas moins de 800 kilos.
0: Étalé sur 240 litres de crème.
2: C'est énorme.
0: Et j'ai pour vous, ce matin, tenez-vous bien, le petit secret, vous voyez, pour briller en cuisine ce week-end. Si on mange ces grosses fraises, est-ce que vous savez d'où elles viennent, ces grosses fraises qu'on a en France?
2: Alors, Stéphane Bern nous l'a expliqué il n'y a pas très longtemps.
0: Alors, ne dites rien si vous avez la réponse, puisque je vais vous l'expliquer et l'histoire, elle est quand même dingue. C'est un homme qui est envoyé en mission par Louis XVI au Chili et au Pérou pour observer, figurez-vous, la faune et la flore, jusqu'à là tout va bien. Mais c'est lui qui nous a ramené des gros plants de fraises en bateau qui se sont ensuite mélangés au nôtre pour faire les fraises que nous avons aujourd'hui. Et ce qui est quand même excellent, c'est son nom. Cet homme-là qui nous a ramené les fraises ici

0: immense. Elle vous attend sur notre site internet et bien entendu sur notre application du même nom.
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0: Les nouveautés de ce printemps, elles sont déjà sur votre radio ici. Pour passer et profiter au mieux de ce joli week-end, premier week-end du mois de mai, eh bien on prend soin de vous et de vos oreilles ce samedi matin avec Bruno Mars, I Just Might.

0: Je suis allé chercher la personne qu'il vous faut aujourd'hui, c'est vous Nordine Atab, bonjour.
1: Bonjour.
0: Ce matin, dans votre chronique 2 minutes pour être en forme, vous allez nous aider justement à y voir plus clair concernant le mal de dos qui touche beaucoup de monde. Alors si ça vient à nous arriver, faut-il rester immobile ou au contraire continuer à bouger et ça en permanence?
1: Ah, c'est une vraie question. Et souvent, on pense bien faire en ne bougeant plus du tout. Sauf que, dans la majorité des cas, le repos total n'est pas la meilleure des solutions. Alors pourquoi ? Tout simplement parce que le dos, au final, il aime le mouvement. Quand on reste immobile trop longtemps, les muscles se raidissent, les articulations se verrouillent et la douleur peut s'installer encore plus. Alors, attention, ça ne veut pas dire faire n'importe quoi. L'idée, c'est de bouger, mais intelligemment. On débute à quatre pattes, on appuie sur les mains et les genoux. Ça y est ? Vous y êtes? À partir de là, vous enroulez le dos en rentrant la tête comme si vous vouliez toucher le ciel avec votre dos. Vous maintenez quelques secondes et ensuite, vous inversez le mouvement. Vous creusez le bas du dos en amenant les fesses en arrière. Et bien sûr, vous ressortez la tête. Et vous effectuez ce mouvement sur deux séries de 10 à 15 répétitions. Grâce à cet exercice, vous allez mobiliser en douceur la colonne vertébrale, le rachis donc. Et justement, pour les personnes qui auraient des gènes au niveau du dos, et ben tout doucement, ça peut les atténuer.
0: Ok Nordine, donc on continue à bouger, mais sans forcer.
1: Exactement, on évite les mouvements brusques, les charges lourdes, mais on entretient le mouvement. Et pour ça, on va effectuer un deuxième exercice. Après avoir effectué de la mobilité articulaire, on va renforcer la sangle abdominale qui permet de maintenir le dos. On va effectuer un mouvement de gainage de face. Par contre, vous allez prendre appui sur les coudes, mais sur les genoux. Ne levez pas les genoux. Ça y est, vous y êtes. Et à partir de là, en gardant le corps bien aligné, on maintient la posture 20, voire 30 secondes. Et vous pouvez effectuer 4 séries. Attention, hein, le corps doit être bien aligné. Et à partir de là, vous allez pouvoir renforcer notamment le grand droit. Au final, on privilégie des mouvements doux et réguliers. On se renforce et surtout, on écoute son corps. Parce que la douleur, ce n'est pas un signal pour s'arrêter complètement, c'est juste un signal pour adapter. Allez, à vous de jouer.
0: C'est noté, merci beaucoup Nordine Atab. On vous retrouve demain dimanche à 6h15. Et je m'adresse à vous, tiens, si vous recherchez quelques conseils sportifs pour prendre soin de vous avec l'arrivée des beaux jours, vous retrouvez la chronique de Nordine directement sur notre site internet ici. Il est 6h19, on vous souhaite un excellent réveil, non loin, et vous en avez l'habitude, de vos chansons préférées. C'est lui, la personnalité numéro 1 dans votre cœur. Tout de suite, Jean-Jacques Goldman avec La vie par procuration.

0: Il est là pour vous ce samedi matin, Jean-Jacques Goldman avec la vie par procuration à 6h22. On prend un petit peu d'avance sur notre journée puisque c'est l'heure de retrouver Patrice Gascoigne et ses coulisses TV.
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0: Bonjour Patrice, alors aujourd'hui vous nous parlez du tout nouveau numéro des Rencontres du Papotin. C'est ce soir sur France 2 et cette fois-ci, sans dénigrer les autres invités, on retrouve vraiment une femme exceptionnelle.
2: On le sait, l'émission Les Rencontres du Papotin reçoit régulièrement de grands noms. Mais là, sans faire injure aux invités précédents, on monte encore d'un cran.
3: Elle est très belle.
4: C'est Eugénie.
3: Je ne présente pas.
4: J'en vois pas la nécessité.
3: Oh, mais t'inquiète pas, je ne veux pas déranger ton petit bonheur, hein.
2: Vous l'avez reconnu ici en 1983 face à Philippe Noiret dans le film de Philippe de Broca, l'Africain. Catherine Deneuve sera l'invitée à 20h30 sur France 2 des Rencontres du Papotin. Alors que l'on vient de perdre l'immense Nathalie Baye, c'est l'une des dernières stars féminines du 7e art qui vient prendre place face à cette rédaction pas comme les autres. Je vous rappelle le principe des Rencontres du Papotin. Des journalistes de la rédaction du Papotin, atteints de troubles du spectre autistique, reçoivent une personnalité et la soumettent à une interview vraiment sans filtre, car on peut tout dire au Papotin. Et vous le savez, même avec Catherine Deneuve, tout commence toujours par des bonjours. La comédienne arrive quasiment en premier dans le studio de tournage, mais très vite elle va être entourée par des papotins et recueillir les premières impressions et questions totalement spontanées de ces derniers.
5: Bonjour.
6: Moi, c'est Marc.
5: Ça va ?
3: Vous appelez ?
7: Ada.
3: Ok,
7: Ada.
8: Moi, c'est Vanessa.
9: Je suis Catherine.
10: Bonjour. Je suis Yolanda.
8: Belle étoile.
11: Quel est ton nom ?
3: Catherine.
11: T'as quel âge ?
3: 82.
11: Je peux te tutoyer ?
3: Oui, moi, je tutoie pas facilement, ça n'a pas d'importance. Oui, d'accord.
12: Mon père est fan de vous.
3: Ah oui ?
12: C'est
3: un bon début.
2: Et cette icône du cinéma va se prêter au jeu des questions avec sincérité et enthousiasme. Catherine Deneuve, déjà téléspectatrice de l'émission, prend très vite la parole pour donner le ton.
3: Mais écoutez, bonjour, moi je suis très contente, très curieuse d'être ici avec vous aujourd'hui. J'ai déjà vu l'émission souvent et voilà, ça me plaisait de vous rencontrer ici aujourd'hui, d'entendre vos questions, sans doute parfois très, très directes et très, ou très personnelles. Et moi, je suis d'accord avec ce principe pour ça. Je trouve ça très bien, très honnête.
13: On commence avec Johan.
14: Alors, ma première question, est-ce que vous avez le sens de la perfection masculine ?
2: Et bim, c'est parti pour un festival de questions de celles qui sortent du cadre. Catherine Deneuve va jouer le jeu de la spontanéité, de la sincérité aussi. Les Rencontres du Papotin à 20h30 sur France 2, un monument du cinéma Catherine Deneuve. Quant à moi, je vous promets dès demain, ici, une rencontre avec de nouvelles coulisses télé.
0: Merci beaucoup Patrice et à demain à 6h30, le retour de l'info avec vous Valentine Letès, l'actualité nationale et internationale en 90 secondes, suivi de l'info du jour avec une fête où tous les participants sont en danger.
15: Nous sommes à Cornus dans le Cher, 20 000 teufeurs sont réunis sur un terrain militaire où des mines risquent d'exploser.
0: Rendez-vous à 6h32. Et puis, qu'est-ce que les astres vous réservent ce samedi 2 mai? La réponse dans votre horoscope aux côtés de Catherine Viguier. Tiens, figurez-vous que c'est la journée aujourd'hui des béliers. Béliers, c'est votre jour et votre week-end. Votre horoscope complet, signe par signe, après la musique d'ici et Baltimora sur votre radio. Excellent réveil.

0: votre radio ici, pour réveiller au son des années 85, avec Baltimora et Tarzan Boy, pour retrouver comme il se doit notre chère Catherine Viguier. Bonjour Catherine, place à l'horoscope de ce samedi 2 mai. Et on est un petit peu aujourd'hui sur la suite d'hier.
1: Oui, avec autant d'intensité. Bélier, vous trouvez votre épanouissement en faisant plaisir ceci avec enthousiasme. Taureau, vous envisagez ce jour avec un ou une autre, mais pas seul, et ce sera un bon moment. Gémeaux, vous, la conjoncture astrale vous invite à vous confier, à dire ce que vous avez sur le cœur. Cancer, vous saurez faire un pas de côté, échapper aux éventuelles difficultés et vivre plus léger. Lion, ce jour de mai vous expose à une situation complexe au sujet du foyer, mais ça le fait. Vierge, n'hésitez pas à entamer le dialogue avec voisins, frères et sœurs, à vous cultiver aussi et à voyager. Balance, prenez le temps de vivre et s'il faut, offrez-vous un petit présent pour vous sentir bien. Scorpion, eh bien la pleine lune influe sur vos émotions, vous êtes hyper réceptif à tout et à tous. Cher Sagittaire, gardez secret ce qui vous est le plus intime, c'est très important. Capricorne, de très belles occasions de faire entendre qui vous êtes et vous tenez bon. Verseau, où que vous soyez, vous devez réagir au sujet de votre travail, aussi au sujet de votre rôle en société. Et vous, Poisson, soyez à l'écoute de votre petite voix intérieure, de votre intuition. Et pour nous tous, laissons libre notre esprit et voyons ce qu'il nous insuffle.
0: Merci Catherine, il est 6h30 sur votre radio ici. Tout de suite, l'actualité en France et dans le monde en 90 secondes, c'est avec vous Valentine Letesse.
2: Danser sur un champ de mine, plus de 20 000 fêtards sont réunis depuis hier sur un terrain militaire près de Bourges. Une fête illégale installée sur un champ de tir de l'armée de plus de 100 ans où des obus non explosés se trouvent sous terre. Un bilan humain encore plus lourd en Ardèche, 5 morts dans la chute d'une voiture hier de plus de 20 mètres de haut dans un ravin. Les victimes sont des jeunes âgés de 17 à 20 ans. Pour défendre le 1er mai, 300 000 manifestants dans les rues de France hier selon la CGT, moitié moins selon la police. Des rassemblements dans le calme pour la très grande majorité, précise le ministre de l'Intérieur, avec 15 interpellations en tout dans le pays. Ça sonne dans le vide chez SFR. Les 2000 salariés du groupe en France sont appelés à la grève ce samedi, inquiets face au rachat en cours de l'opérateur par Bouygues, Free et Orange. Les syndicats redoutent un démantèlement de SFR sans avenir pour ses employés. C'est une première en Europe. Un nouveau traitement contre le cancer du pancréas est testé à Grenoble. Une quarantaine de patients pourront l'essayer avant l'organisation d'un essai clinique de plus grande ampleur pour soigner l'un des cancers les plus agressifs. Pour la première fois depuis plus de 10 ans, les rugbymen de Toulon jouent une demi-finale de Champions Cup opposée aux Irlandais du Leinster cet après-midi à Dublin. Le match commence à 16h.
0: Place à l'info du jour, toujours à vos côtés Valentine. C'est une immense fête sauvage dans le Cher.
2: La plus grande free party organisée en France depuis le début de l'année. Plus de 20 000 fêtards sont arrivés depuis hier sur un terrain militaire tout près de Bourges. Un champ de tir utilisé par l'armée, extrêmement dangereux vu la présence dans le sol de munitions qui n'ont pas explosé. Mais les teufeurs sur place, Marc Bertrand, s'en moquent.
3: Jules et Sandra sautent en balançant les bras devant les énormes murs d'enceinte. Leurs pieds tapent dans l'herbe folle et quand on leur dit qu'il y a peut-être des munitions enfouies dessous...
4: Il n'y a pas de mine qui a sauté pour l'instant.
3: Le préfet, il dit qu'il y a des munitions non explosées.
5: Eh ben tant mieux, comme ça on explose hein.
6: C'est une excuse pour nous dissuader de faire la fête.
3: Depuis la fenêtre de ses chambres d'hôtes au village, Anne entend les basses catastrophées. Son domaine est le dernier avant les panneaux terrain militaire, défense d'entrée.
7: Même nous, en tant qu'habitants, on n'a pas le droit d'aller se promener avec son chien, on n'a pas le droit de traverser ces champs. Toutes les semaines, il y a des tirs. Les essais du canon César, des essais de missiles, on entend péter comme si on était en Ukraine, quoi.
3: Même les agriculteurs qui cultivent les terres ici ont besoin d'un laissez-passer de l'armée. Le maire Denis Durand a peur pour les jeunes.
8: C'est un terrain militaire créé en 1917, qui a eu des essais pendant la Première Guerre mondiale. À l'époque, on ne se préoccupait pas des charges qui n'avaient pas explosé, donc je pense qu'il y a un danger réel.
3: Devant lui, les teufeurs à pied coupent à travers le champ de tir, sous le regard des gardes de l'armée dans leur pick-up.
8: On assiste à un état impuissant, impuissance de l'État, impuissance de la force publique.
3: Le préfet a enjoint les teufeurs de ne surtout pas s'approcher des bois, zone à risque élevé, mais il n'y a pas de toilettes et c'est là que tout le monde va faire ses besoins.
2: Le reportage de Marc Bertrand dans le Cher, où 45 pompiers et 30 secouristes de la protection civile restent postés pendant toute la durée de l'événement pour assurer la sécurité des fêtards sur ce terrain militaire de 3 km de long en pleine campagne. et utilisé comme champ de tir pour l'armée française depuis plus de 100 ans.
0: Merci Valentine. La météo tout de suite de ce samedi à 2 mai, avec beaucoup de nuages aujourd'hui. Pour ce week-end de 3 jours, des nuages plus nombreux que ce qu'on a connu les jours précédents, et notamment sur la moitié ouest ce matin. Ça va des Pyrénées-Atlantiques aux Hauts-de-France, avec des averses déjà sur la partie de la côte atlantique, avant de retrouver un ciel plus dégagé sur la moitié est du pays. Côté température, on a des températures douces ce samedi matin, avec 11 degrés à Lille et Rennes-Brest. On a 12 pour Limoges et Clermont-Ferrand, 13 degrés déjà à Ajaccio, 14 pour Toulouse et Marseille. Cet après-midi, les nuages, eux, vont gagner du terrain pour englober la quasi-totalité du pays, avec des averses toujours le long des côtes bretonnes et un risque d'orage élevé pour les Hauts-de-France. Quelques éclaircies tout de même qui parviennent à résister sur le quart sud-est du pays, de la Savoie au département des Alpes-Maritimes. Et puis pour les maxis, aujourd'hui, elles sont de saison. On attend entre 23, 25 degrés, 23 pour Avignon et 25 pour le point le plus chaud aujourd'hui à Strasbourg.
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0: Il est là, rien que pour vous ce matin, sans prétention, mais avec l'engouement de vous souhaiter le meilleur des réveils possibles pour ce samedi 2 mai. On accueille tous ensemble le Taulier sur votre radio ici avec Johnny Hallyday. Vivre pour le meilleur.

0: Bonjour. Alors là, je peux vous dire que si chez vous, il y a la même ambiance que ici dans les studios, la journée s'avance radieuse et merveilleuse.
1: On était à fond.
0: On était super bien avec Johnny Hallyday, comme toujours, vivre pour les meilleurs. Tiens, est-ce que vous avez besoin d'une radio qui ne vous lâche jamais?
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0: Puisque c'est le cadeau pour vous de ce samedi, votre futur poste radio, un modèle tout-terrain qui fonctionne sur pile via USB et même, figurez-vous, par énergie solaire. 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C'est Oumaima qui vous attend au bout du fil en ce début de week-end. Vous en profitez bien entendu pour nous délivrer votre message personnel. On prend tout avec Valentine. Coup de cœur, on prend les coups de gueule ?
1: Oh bah oui.
0: Ah bon, on prend les coups de gueule.
1: C'est même plus drôle.
0: 0810 055 056, passez-nous un coup de fil. Et on vous écoute à l'antenne juste avant les infos de 7h. Côté musique, alors là, on reste sur notre lignée avec le groupe Supertramp. Et sans mythique Breakfast in America pour vous réveiller ce samedi matin. Rendez-vous avant les infos de 7h, puisque tout de suite il est 6h40 et place à votre chronique Valentine, vie numérique, vie privée. Gare aux trackers qui se cachent dans nos emails. Vous nous mettez en garde ce matin contre les pixels de suivi.
1: Des fichiers espions de la taille d'un pixel, d'où leur nom, invisibles à l'œil nu et glissés dans certains de nos emails pour renvoyer des informations à l'expéditeur dès leur ouverture. À quelle heure a-t-on ouvert le courrier? Dans quelle ville? Sur quel appareil? Certains peuvent même indiquer à quel endroit, sur quel mot, quel lien nous avons cliqué. C'est finalement l'équivalent des cookies, mais dans le monde du mail, un traceur de notre navigation utilisé dans deux cas de figure. Évaluer la réception et la lecture des messages envoyés, certaines administrations publiques les utilisent notamment pour savoir s'il est nécessaire de nous contacter par un autre moyen, mais aussi à des fins publicitaires, pour adapter l'heure d'envoi des messages et leur contenu pour mieux capter notre attention.
0: Mais alors, comment savoir, Valentine, si un pixel de suivi s'est glissé dans l'un de nos emails?
1: C'est quasiment impossible pour un œil non averti, nous explique la CNIL, la Commission Nationale de l'Informatique et des Libertés. Nous partageons donc parfois des données dans un espace ultra personnel, notre messagerie électronique, sans en avoir conscience. Mais notre consentement est obligatoire lorsque l'objectif de ces traceurs est commercial. C'est souvent une croix à cocher dans un formulaire lors d'une création de compte. On nous demande par exemple notre accord pour optimiser les performances des campagnes ou pour améliorer notre profil, sans jamais mentionner les mots pixel de suivi. Le dispositif est encore trop méconnu du grand public. De nombreuses sociétés se passent donc encore très souvent de notre accord pour cacher ces petits espions de nos emails.
0: Merci Valentine. Et pour savoir si vous êtes traqué par des balises connectées ou des applications, rendez-vous sur ici.fr, page vie numérique, vie privée. Et bien entendu, votre chronique revient demain, dimanche, à 6h38.
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0: Merci de nous accorder votre confiance pour démarrer votre week-end à l'écoute de votre radio ici. Il est 6h43, vous êtes pile à l'heure pour retrouver Stéphane Bern et sa chronique Voyage dans le temps. Le meilleur de ces histoires, elles sont pour vous le week-end et ce matin au voyage au temps des armées républicaines.
8: Des soldats tuent le temps en jouant la pétanque. Résultat, 38 morts et probablement la partie la plus spectaculaire de l'histoire du jeu provençal. Nous sommes le 28 avril 1792 à Marseille. Des gardes nationaux reviennent d'Arles, fatigués et à cran. On les installe dans un ancien couvent, les Récollets. Sauf que le couvent n'abrite plus de moines, mais des barils de poudre, des armes et des boulets de canon. Le dimanche venu, les soldats cherchent à se détendre. Et comme tout bon Marseillais, ils lancent une partie de boules.
9: Une partie de pétanque, ça fait plaisir.
8: Pas de boules sous la main, bah, quand cela ne tienne, ils prennent les boulets. Sur la cour, en terre battue, c'est la rigolade. Ça chambre, ça avise, ça tire, jusqu'au moment où l'un des projectiles ricoche. Ou peut-être est-ce une cigarette mal éteinte, jetée trop près des barils. Toujours est-il qu'une flamme jaillit et atteint la réserve de poudre. En un instant, l'étincelle enflamme la poudre. Une détonation, puis une deuxième. Et c'est tout le dépôt qui explose. Le couvent est soufflé, les maisons alentour endommagées. Le bilan officiel est terrible. 38 morts, plus de 200 blessés. Ils étaient juste quelques-uns à vouloir jouer à la pétanque. Mais au final, c'est toute une ville qui a eu les boules. Donc un conseil, si jamais il vous vient un jour l'idée de jouer au Molki avec vos amis alors que vous n'avez pas le matériel, bien évitez de remplacer les quilles par des bouteilles de White Spirit, surtout si vous êtes en plein barbecue.
0: Merci Stéphane Bern, le retour du best-of pour vous demain à 6h43. Tout de suite, 7h15, Valentine, à la une de Femme Actuelle cette semaine.
1: Les rappels de produits dans nos supermarchés, quels sont les motifs les plus fréquents, où trouver les infos et comment ça se produit?
0: Eh bien c'est ce que nous allons découvrir aux côtés de sa rédactrice en chef Sabrina Nadjar qui nous rejoint dans 3 minutes. Le temps pour vous de retrouver M. Pokora qui vous chante 1000 fois sur votre radio ici.
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0: On se réveille tout en douceur aujourd'hui avec M. Pokora sur votre radio ici. Merci à vous de nous avoir confié votre réveil de ce samedi 2 mai. Place tout de suite à notre dossier du jour.
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0: Direction nos supermarchés avec le magazine Femme Actuelle qui consacre un dossier aux aliments qui font l'objet de rappels. Mais alors pourquoi et comment est-ce que ça fonctionne? C'est ce qu'on va décrypter aujourd'hui aux côtés de sa rédactrice en chef en ligne avec nous. Bonjour Sabrina Nadjar.
3: Bonjour Louis.
0: Sabrina, pour poser déjà le contexte, expliquez-nous pour quel motif certains aliments peuvent faire l'objet de rappels.
3: Alors, les aliments qui font l'objet de rappel, c'est généralement parce qu'ils sont impropres à la consommation. Alors, il peut y avoir plusieurs raisons à ça. Soit on a détecté des micro-organismes dangereux ou des toxines libérées par des champignons, soit on y trouve des pesticides interdits ou des contaminants en quantité dépassant la limite réglementaire. Parfois même, le produit peut être rappelé car il contient des morceaux de verre ou de métal ou son emballage présente un défaut d'étanchéité. Il peut aussi y avoir une erreur dans la liste des ingrédients, par exemple l'oubli d'un allergène, et ça peut être vraiment préjudiciable aux gens allergiques.
0: Ok, mais si on prend le problème en amont, qui est-ce qui va être en charge justement de contrôler tous ces produits ?
3: Alors, il faut savoir que normalement, le principal responsable de la sécurité sanitaire, c'est le fabricant. Donc, les fabricants sont tenus d'effectuer régulièrement des autocontrôles sur la chaîne de fabrication, ainsi que des analyses sur les produits finis. Mais il arrive aussi, malheureusement, que les fabricants commercialisent des denrées non conformes et qu'ils soient ensuite obligés de les rappeler. Par exemple, quand les résultats qu'ils ont effectués sont arrivés tardivement, ou alors parce que ces rappels sont déclenchés par des signalements des consommateurs, ou encore il peut y avoir des contrôles officiels tels que les plans annuels de surveillance et de contrôle pilotés par la DGAL, qui est l'organisme de référence.
0: Et à ce moment-là, lorsqu'il y a un déclenchement de rappel pour X ou Y produit, où est-ce qu'en tant que consommateur on va retrouver toutes les infos ?
3: Alors, d'abord, il y a un site de référence, il faut le connaître. Voilà, notez-le bien, Louis, ça s'appelle rappel.conso.gouv.fr. Okay. Et là, vous y avez toutes les informations utiles, les marques, les numéros de lot, les lieux de vente, les risques encourus et les contacts. Mais souvent, le magasin prend les devants. Alors, soit ils peuvent contacter les consommateurs qui ont acheté ces produits, notamment, par exemple, quand vous avez une carte de fidélité et qu'ils ont vos coordonnées, soit ils vont mettre une petite affichette en rayon et quand vous allez aller dans votre supermarché, ben, vous allez vous rendre compte qu'il y a un problème, par exemple, sur le beurre que vous achetez habituellement. Et sinon, les autorités sanitaires, quand elles jugent nécessaire, elles mettent en place, elles envoient un communiqué à l'ensemble des médias, nous, par exemple, à vous aussi,
0: et
3: on relaie l'information sur nos antennes, nos sites, nos réseaux sociaux pour prévenir le consommateur.
0: Bien entendu, c'est comme ça que l'info arrive jusqu'à vous. Et d'ailleurs, pour plus d'informations, c'est le cas de le dire, vous retrouvez tout ce dossier complet, Sabrina, dans votre magazine Femme Actuelle, qui vous attend dès maintenant chez votre marchand de journaux. Merci beaucoup, Sabrina.
3: Merci, Louis.
0: Avant les infos de 7h, nous allons retrouver Willy Rovelli pour sa revue de presse décalée sur l'actualité. Et tiens, pour se mettre dans l'ambiance, votre radio ici a fait appel au meilleur, j'ai envie de dire. On se réveille sur les notes de Breakfast in America, Supertramp, à l'écoute de votre radio.

0: Vous êtes au bon endroit pour commencer votre week-end samedi 2 mai. C'était Supertramp avec Breakfast in America. Et tout de suite, Valentine Lottès, nous sommes en ligne avec un auditeur. C'est Nicolas qui est avec nous. Bonjour Nicolas.
1: Bonjour Nicolas.
2: Bonjour Louis, bonjour Valentine.
0: Vous nous passez un petit coup de fil de Franche-Comté ce matin. Vous êtes où exactement en Franche-Comté?
2: Là, je suis sur mon lieu de travail à Besançon. Sinon, moi, j'habite en Haute-Saône, à Chaux-la-Lautière.
0: Et votre lieu de travail, dites-nous en plus.
2: Je suis sapeur-pompier dans le Doubs.
1: Vous êtes à la caserne, là, Nicolas?
2: Je suis pas en caserne. Je fais une partie en caserne, une partie au centre opérationnel, là où on prend tous les appels, où on gère les départs. Okay. Donc là, aujourd'hui, je suis en gestion de salle au centre opérationnel.
1: C'est super. C'est vous qu'on a au téléphone si on appelle et qu'on a un souci?
2: Oui, éventuellement. Oui.
1: Très bien.
0: Et c'est vous, Nicolas, qui avez un message justement personnel à délivrer sur notre antenne, un message adressé justement à l'ensemble des sapeurs-pompiers peut-être qui nous écoutent ce matin.
2: En tant que sapeur-pompier, je souhaite une belle et heureuse journée à tous les sapeurs-pompiers de France.
1: Nicolas, c'était une vocation de devenir pompier pour vous, ça arrivait par hasard?
2: Non, depuis tout petit, je voulais être sapeur-pompier, et puis j'ai poursuivi mes études, et ensuite j'ai passé le concours, et voilà, je suis sapeur-pompier professionnel maintenant en Franche-Comté.
1: Vous avez réalisé votre rêve de petit garçon, c'est chouette.
2: Ouais.
0: Il est encore un petit peu tôt, Nicolas, justement, pour sonner la mode d'humeur, et je vous aurais demandé un petit coup de pimpon, donc ça c'est pas possible, mais je crois que Justin qui réalise l'émission, il en a trouvé un petit coup de pimpon de pompier. On l'a? C'est sûr.
1: Franchement,
0: Justin,
1: c'est pas ce qu'il y a de plus agréable avant 7h le matin.
0: J'ai manqué une mauvaise idée. Nicolas, on vous envoie votre poste radio, justement, dernier cri ultime, directement chez vous en Franche-Comté. Merci de nous avoir passé un coup de fil.
2: C'est super sympa, merci, bonne journée.
0: Excellente journée à vous, Nicolas. Comme chaque week-end, il est au rendez-vous juste avant les infos de 7h pour sa revue de presse décalée. C'est Willy Rovelli qui nous met les points sur les i. Bonjour Willy.
3: Bonjour. Et on commence avec le maire de Cannes, David Lisnard, qui réclame une offensive anti-drogue pendant le festival de Cannes. Oui, annule le festival de Cannes, ça sera plus simple à mon avis. Après, il faut être raisonnable, David. Souvent à Cannes, il y a des films de 4 heures en langue moldave sur la transhumance des moutons dans une famille queer confrontée au cancer du patriarche analphabète. Franchement, si t'es pas défoncé, tu peux pas suivre. La marque Durex signale qu'à cause de la montée du prix de pétrole, les préservatifs coûteront plus cher. Et si on rajoute à ça le prix du paquet de clopes, va vraiment falloir être blindé pour fumer après l'amour. Des capotes plus chères, pas le choix. Comme mon slip, la prochaine fois, je leur mets à l'envers. De toute façon, avec cette guerre en Iran, on se fait baiser de tous les côtés et sans préservatif. On va pas tarder à trouver des gars barbès. Capote. Une étude révèle que la pollution à la drogue venue des consommateurs de cocaïne avec les eaux usées qui se déversent dans les rivières font que les saumons exposés à la coke nagent plus que la normale. Tellement plus qu'on a même trouvé des traces de saumon dans le nez de Pierre Palmade. C'est ce qu'on appelle des saumons complètement fumés. Ça m'étonnerait pas que les saumons remontent aussi la Méditerranée pour aller faire un tour sur la croisette. La prochaine fois, Mathieu Delormeau pourra plaider qu'il n'a pas pris de coke, mais qu'il a été victime d'une tranche de saumon. À Cannes, David Lisnard envisage donc d'interdire les petits fours avec du saumon. Une japonaise de 32 ans a épousé un avatar virtuel créé avec ChatGPT. Quand il faudra descendre les poubelles ou déplacer un meuble, là, elle se rendra compte que le virtuel finalement, c'est pas si bien. Un an déjà que le pape François repose pour l'éternité à Rome, dans la basilique Sainte-Marie Majeure. Oui, parce que Sainte-Marie Mineure, ça a encore créé le bordel. Enfin, la question du jour. Le pape François, justement, était un pape moderne. Il avait même envoyé un message dans l'espace. Et oui, est-ce que c'était une prière urbi et orbite? Vous avez 2 heures. Allez, passez un bon samedi. Et à tout à l'heure midi.
0: À vous aussi Willy, à tout à l'heure midi pour votre grand talk show du week-end sur votre radio ici jusqu'à 13h. Valentine, on vous retrouve d'ici 30 minutes.
1: À 7h30 pour l'info en 90 secondes. À tout à l'heure.
0: À tout à l'heure et merci de m'avoir accompagné pendant cette heure-là. Et tout de suite, retrouvez toutes les équipes d'ici matin pour lancer votre joli week-end et ça se passe dans votre région.
4: Et de vous retrouver, je vous souhaite un excellent week-end et un excellent réveil. Bonjour David Deba.
5: Bonjour Mathieu, bonjour à tous.
4: Je salue notre réalisateur, bonjour Christian.
6: Bonjour à toutes et à tous.
4: Et c'est la voix de Séverine que vous allez entendre. Je vous donne le numéro de votre radio. C'est le 04 90 14 04 04. Et je peux d'ores et déjà vous dire que juste après le journal, nous allons vous offrir vos places pour le nouveau spectacle de Laurent Gérard qui sera bientôt à Avignon.
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4: Nous sommes le samedi 2 mai, il est 7h. Et l'info ici en Vaucluse, David Dauba.
6: Avec un rendez-vous respecté hier, comme chaque 1er mai, celui donc d'hier n'a pas dérogé à la règle. Plusieurs centaines de personnes ont donc défilé dans les rues d'Avignon, notamment rue de la République, jusqu'au Palais des Papes. Il y en avait exactement entre 1200 et 1500 selon les organisateurs. Un rendez-vous donc respecté. Plus de milliers de personnes, je vous l'ai dit, ont battu le pavé, alors que le gouvernement, le Cornu, souhaite assouplir l'interdiction de travail en ce jour férié et chômé. Noah Bedos, vous étiez dans le cortège.
7: Défilé pour la journée internationale des travailleuses et des travailleurs, c'est primordial pour Benoît. Il vient tous les ans, mais cette année, c'est d'autant plus important.
8: Compte tenu des tentatives de disparition, d'effacement, la lutte des travailleuses et des travailleurs, aujourd'hui, il y a encore d'autres choses, il y a encore beaucoup à gagner.
7: Même son de cloche du côté de Chantal.
9: Trignoter une date importante du droit du travail, qui est le seul vrai jour férié, en fait, c'est quand même extraordinaire. C'est-à-dire, c'est une manière de contourner la démocratie. Et c'est ça le plus grave.
7: Au milieu des drapeaux et des différents slogans, Julien.
10: Et donc là, c'est mon premier 1er mai. Voilà.
7: Il est étudiant et pour lui, c'était une évidence de venir faire entendre sa voix pour la toute première fois.
10: Les travailleurs ont besoin d'un soutien, même si là, je n'ai pas encore eu forcément un emploi, mais je pense que c'est important de défendre déjà les droits qui vont arriver.
7: Se revendiquer et s'exprimer, c'est aussi ce qu'a choisi de faire Roméo, 17 ans.
11: Souvent, on vient pour quémander des augmentations. Mais ce qu'il faut, c'est se battre, prendre le pouvoir sur le travail.
7: En tout, ce sont 1300 à 1500 personnes qui ont défilé à Avignon, selon les syndicats.
6: Un reportage de Noah Bedos. Le Conseil d'État a confirmé jeudi la dissolution de la Jeune Garde. Le mouvement cofondé par Raphaël Arnaud, le député de Vaucluse. Les sages évoquent des rixes violentes dans plusieurs villes de France. On se souvient que la Jeune Garde a été mise en cause, notamment dans la mort de Quentin Deranque, le militant identitaire à Lyon. L'antifascisme est bien vivant parce qu'il est plus que jamais nécessaire. Première réaction de Raphaël Arnaud. Donc après cette décision, Raphaël Arnaud qui se trouvait hier dans le défilé du 1er mai.
4: On baisse le rideau.
6: Fini les épiceries de nuit ouvertes jusqu'à 23h30. L'été à Avignon, Olivier Galzi vient de signer un arrêté pour que les établissements ferment à 22h. Le nouveau maire d'Avignon espère ainsi une amélioration sensible de la vie des riverains. Dimitri Morgado, ce que l'on peut dire, c'est que cette décision est incomprise évidemment par les gérants et les gérantes de ces petits commerces.
12: Celles et ceux qui tiennent les épiceries de nuit ont d'ailleurs été très surpris quand je leur ai parlé de cet arrêté. La plupart n'ont pas été mis au courant, ils n'ont pas reçu le document et ils n'ont pas non plus vu la vidéo d'Olivier Galzi sur les réseaux sociaux.
13: Alors dans la vie d'un maire, il y a énormément de choses à signer tous les jours, des choses plus ou moins anecdotiques. Cet arrêté-là, il est très important.
12: Dans cette vidéo, le maire se met en scène en train de signer l'arrêté. Il explique sa décision.
13: Pourquoi ? Bien parce qu'on a constaté beaucoup de nuisances, effectivement, autour de ces fermetures tardives avec de l'achat d'alcool, de la consommation sur place, des attroupements.
12: Du côté des principaux concernés, la pilule passe bien mal. L'un des épiciers de l'Intramuros, c'est très clair, c'est bien simple, à la fin de l'année, je mets la clé sous la porte, annonce-t-il. L'un de ses concurrents va dans ce sens, on s'appelle épicerie de nuit. On est là surtout après la fermeture des supermarchés. Alors fermer à 22h, ça n'a aucun sens, ajoute-t-il. Un autre nous rapporte d'ailleurs qu'il ne fait pas plus de 20 euros de chiffre d'affaires la journée. C'est bien à partir de 21h que les clients arrivent réellement. Le maire veut tout simplement la mort de nos établissements, conclut un autre gérant en dehors des remparts.
6: Il a été entré en vigueur hier, prendra fin le 31 octobre prochain. La départementale 9 coupée dans les deux sens hier soir durant plus d'une heure. Deux véhicules légers sont entrés en collision vers 20h au de la Bonde à la hauteur de Pertuis. 6 personnes âgées de 17 à 35 ans ont été conduites à l'hôpital en urgence relative.
4: 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En football, il reste 3 rencontres de Ligue 1.
6: Et l'OM se déplace à Nantes cet après-midi en ligne de mire, une qualification pour la prochaine Ligue des Champions, enfin la petite en l'occurrence, parce que les Olympiens sont actuellement 6e du championnat, 4 points de retard sur le podium. Ils ont donc l'obligation de gagner sur le terrain des Nantais, avant-dernier mais pas encore relégué, pour continuer à rêver. Mais pour les supporters, eh bien, rien n'est encore gagné. Serge, abonné en virage, a du mal à y croire.
14: J'avoue pas aller voir, j'avoue plus. J'espère. Il n'y a que l'espérance qui fait croire en quelque chose, parce que quand on les voit jouer, c'est pas bon. C'est pas leur faute, peut-être. C'est, je sais pas, c'est la mienne. Je crois qu'on va faire la Coupe d'Ototo, là.
15: La Ligue Conférence, maintenant.
14: Voilà. Il faut avoir les deux prochains matchs. Si on arrive à gagner les deux prochains matchs, peut-être on finira quatrième ou cinquième. Mais je vois pas. Et c'est surtout la suite qui angoisse, parce que bon, mais là, on voit que la saison est foutue. Mais c'est la perspective d'une équipe en bois. Si on fait pas la Ligue des Champions, on va encore galérer. Bon, mais je crois qu'il faut passer par là.
6: Ah, il a du mal à y croire, Serge. Le coup d'envoi, c'est à 15h. 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
4: Et ben voilà, avant les infos du tard, on en parlera avec Laureline Lucas, qui est chargée de communication chez Avignon Tourisme, à l'origine de cette émission. La météo?
6: Oui.
4: Allez.
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6: Un peu frisqué ce matin, mais ça va s'améliorer.
4: Mais c'est vrai que les températures ont un petit peu baissé par rapport à hier. Oui, ça va remonter cet après-midi, ça je vous le confirme. On aura à peu près le même temps, c'est-à-dire un ciel voilé. Vous voyez, hier après-midi, on avait ce petit voile nuageux toute la journée. Bah, ça sera encore le cas aujourd'hui, mais une impression de beau temps quand même, globalement. Alors effectivement, ce matin, on ne dépasse pas les 9 degrés. Hein, à Avignon et à Orange, 6 degrés à Pertuis, 2 petits degrés dans le pays de Sceaux. Et puis cet après-midi, on repassera la barre des 20 degrés partout. 20 degrés, ça sera la minimale sur le plateau d'Albion. 22 à Carpentras et 23 degrés maximum cet après-midi à Cavaillon et à Bolène. Un petit coup d'œil sur les trains, puisqu'il y a un train supprimé, je vous le dis, hein, vous avez peut-être prévu de prendre le 7h32 au départ d'Avignon TGV. C'est un train de la compagnie Trenitalia à destination de Paris-Gare de Lyon. Et vous le savez, il est supprimé, puisque la gare de Lyon, il faut vous le rappeler, elle est fermée jusqu'à demain midi. Hein. Plus aucun train ne circule en direction et au départ de la gare de Lyon.
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4: Mais oui, tout commence en musique. Et puis on remonte le temps, on fait ça, on se balade dans toutes les décennies qui ont marqué votre vie. Nous sommes en 1986 avec Pierre Bachelet. Je vous souhaite un très bon début de journée.

0: J'avais 20 ans, c'était de votre cœur 1986. Pierre Bachelet, 7h11.
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0: Ce matin sur Vedaine, il fait 9 petits degrés. Bah, le temps est très doux, nous dit quand même Isabelle sur notre page Facebook. Hélène qui se réveille à la Carpentras, elle est en train de boire son café en écoutant la radio. Il fait 11 degrés. Et puis nous avons aussi le bonjour de Françoise qui est à Pernes-les-Fontaines avec un ciel dégagé et 8 degrés ce matin. Tous ces petits messages, ils sont sous la très belle photo.

0: La maison d'hôte qui a des yeux.
1: Oui, parce D'accord. qu'en fait, il y a une chambre, il y a une maison d'hôte juste en face de la tour et elle a deux petites fenêtres et quand vous vous mettez face à la maison, on croirait qu'elle a des yeux.
0: Okay. C'est un bon repère en même temps. Voilà.
1: Oui, oui.
0: C'est vrai que c'est très très beau ce village de Pellevion. En plus, on peut s'y balader tranquillement, sans voiture.
1: Oui, je suis allée très tôt le matin parce que je voulais y aller pour le lever du soleil.
0: Ouais, vous deviez être tranquille.
1: Oui. Hein. Vous deviez être tranquille. Très calme.
0: Oui, c'est vrai que c'est le meilleur moment. Hein. Faut pas trop attendre pour aller au Pellevieux si vous voulez être encore au calme. Parce qu'après, évidemment, ça sera plus la même chose. Il y aura beaucoup, beaucoup de touristes, mais on peut encore en profiter.
1: Ah, il y a des chances, oui.
0: Merci pour cette belle photo. Dites donc, on est quel jour aujourd'hui? On est le 2 mai.
1: Oui, on est le 2 mai, oui.
0: C'est ça, Véronique.
1: Oui, oui, oui.
0: Ça ne serait pas le jour où vous prenez un an de plus?
1: Oui, oui, oui, oui. C'est le jour où je prends un an de plus, oui.
0: Bon, on vous souhaite un joyeux anniversaire. Vous avez prévu de faire la fête?
1: Oh non, non, je vais aller me promener cet après-midi avec ma voisine. Ma famille, elle est un peu loin, alors pour faire la fête...
0: On attendra un peu.
1: Voilà.
0: Ben nous, on vous fait de gros, gros, gros bisous, un joyeux anniversaire et merci de votre fidélité, Véronique. À très bientôt.
1: Ben moi, je vous embrasse et je vous remercie tous et toutes. Voilà.
0: À bientôt.
1: Pour votre bonne humeur.
0: Merci à vous.
1: Bonne journée. Au revoir.
0: Et comme Véronique, tiens, si vous faites une jolie balade ce week-end, vous nous laissez un message, vous postez la photo sur la page Facebook ici Vaucluse et puis bah, peut-être que, tiens, pourquoi pas la semaine prochaine, c'est vous qui serez à la place de Véronique. Pour l'instant, il est 7h14.
2: Oui, et comme tous les week-ends, eh bien, Jérôme Prodhomme va sortir ses grimoires. C'est pas tout neuf, hein, pour éclairer sur l'origine des expressions de la langue française.
0: Oui, David, et on va parler pépette ce matin. Pourquoi est-ce qu'on dit un salaire? Vous aurez la réponse dans moins d'une minute.
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0: Il est 7h15. Pourquoi on dit? C'est vous, Jérôme Prodhomme, qui nous expliquait tous les week-ends les bizarreries de la langue française. On vous écoute.
5: Pourquoi on dit un salaire? C'est l'un des plus vieux mots français, puisqu'il nous vient tout droit du mot latin salarium.
6: Hein, oh, j'adore!
2: Pardon.
6: Le solarium.
7: La crème, la serviette, je crois qu'on a tout.
5: Alors, pardon, messieurs, dames, mais j'ai pas dit solarium, j'ai dit salarium.
6: Pardon.
5: Ah, bah oui.
6: Il me disait que c'était bien sombre ici aussi.
5: Eh ben voilà, bah c'est un studio de radio, c'est pas très solarium dans le genre. Hein. Filez ces deux pièces plus loin, je crois bien.
7: Pardon.
5: Le mot salaire nous vient donc du latin salarium, qui veut dire ration de sel. En fait, au temps des Romains, on payait les légionnaires en sel.
8: Ave, mon petit bonhomme.
5: Ave, Gracchus, Bonus, Continus, Caius. Vous êtes donc payé en sel, alors?
8: Tout à fait. Avec les poteaux, on reçoit notre salarium. Il n'est pas très élevé.
5: Ah bah.
8: On n'est pas payé double week-end.
5: Ah bon?
8: Faudrait que j'en parle au délégué du personnel.
5: Ah bah, je comprends. Alors, si les Romains payaient en sel, c'est qu'il a été très longtemps précieux pour une raison simple. Le sel conserve. Autrefois, pour garder la viande le plus longtemps possible, on la salait, ce qui l'empêchait de se corrompre et permettait d'en manger quasi tout au long de l'année. Et l'invention d'autres moyens de conservation, comme les conserves au 19e siècle ou le frigo au 20e siècle, ont remplacé l'usage du sel.
8: Dis donc, petit bonhomme,
5: hein?
8: Vous êtes blindé, vous? Je vous ai vu à la cantine. Un mois de salaire sur la purée. Il faut pas se priver, hein?
5: Ah bah, voilà pourquoi on dit un salaire alors qu'on ne sait plus vraiment pourquoi. Encore que vous, maintenant, vous savez...
0: Et dans 3 minutes, bah on va continuer à parler de la langue, mais de la langue provençale cette fois-ci, avec Paulin Reynard. Ce sera question de pantalon. Restez là, ça sera après Zaz. Son nouveau titre, elle répond à ses détracteurs, mais avec le sourire.

0: Et oui, voilà, elle répond à tous ses détracteurs et elle garde surtout son sourire. C'est Zaz avec son nouveau titre. 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Elle est comportementaliste canin. On va surtout s'occuper de l'éducation. 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Bon, vous comprenez pas vraiment bien pourquoi. 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Et là, on peut vous aider. Appelez-nous, rejoignez-nous. 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Bienvenue chez vous. C'est tout à l'heure à 9h. Pour l'instant, 7h20, c'est Jen Daki. Les mots, les expressions des gens d'ici avec vous. Paulin Renard, bonjour Paulin.
1: Bonjour Mathieu.
0: Et ce matin, vous avez envie de parler de mode. Voilà. Ou alors plutôt du vocabulaire associé à la mode. C'est pas bien clair cette histoire.
1: Voilà, puisqu'il paraît que le printemps vous invite à réfléchir sur votre style vestimentaire, j'entends. J'avais envie d'évoquer avec vous aujourd'hui un joli mot provençal que l'on entend de temps en temps quand on dit de quelqu'un, on regarde celui-là, il est tout débraillé. Débraillé, démonté, vint à Castemoui. D'où vient ce mot? Eh bien, c'est facile, il vient d'un mot provençal, et ce mot provençal, c'est le mot braille. Li braille, quand on ouvre le trésor d'Ophélie et de Frédéric Mistral, on lit bré, culotte, haut de chausse, baste, c'est un pantalon. Vous savez, c'est typiquement le pantalon à bré que porte Obélix. Ça y est, vous l'avez tous en tête. Bon, c'est aujourd'hui le mot qui veut dire pantalon. Et Mistral précise vêtement d'origine provençale, puisque la Gaule méridionale était appelée par les Romains Gallia Bracata. Voilà, on retrouve ce mot braille. Alors aujourd'hui, ce mot braille, il est passé dans le langage courant pour désigner le pantalon, ou plutôt l'oupareu des brailles, la paire de culottes, la paire de pantalons.
0: Ouais, on commence à bien vous connaître, Paulin. Donc on imagine bien la facétie de la langue provençale à travers les expressions autour de ce mot braille.
1: Oh oui, vous n'imaginez pas, les expressions sont nombreuses. Par exemple, i plus fin, li braille tombent. Au plus fin, les pantalons, leurs pantalons, leurs tombes, c'est-à-dire les plus huppés, ils sont pris, quoi. Voilà, c'est quelque chose d'un peu rigolo. Et puis, avec le mot braille, on va construire beaucoup d'autres expressions. Par exemple, une braille au lit, littéralement, qui est dans le lit, c'est un homme qui est ruiné, qui garde le lit, il faute de pouvoir s'acheter des culottes. C'est triste, heureusement, que l'on s'amuse sur Ici Vaucluse.
0: Et Paulin, vous revenez demain matin avec d'autres mots de la langue provençale. Pour l'instant, 7h23. Lui, il vous a préparé une soirée aux petits oignons. Notez bien la date, 13 juin 20h, Confluence Spectacle. Il vous invite à sa table, d'ailleurs, c'est très généreux de sa part. Alors je vais vous dire, ça va assaisonner à tout va. On parle de Laurent Gérard.
2: Le prince William, cette bonne poire, accueille affectueusement sa femme Kate Middleton en lui faisant la bise, la traditionnelle Bees to Kate.
0: Voilà, ça vous donne le ton du spectacle. Tout le monde en prendra pour son grade. C'est Laurent Gérard, il se met à table. Je vous offre 2 places pour ce nouveau spectacle à Avignon le 13 juin. Dites-moi juste, aux côtés de quel animateur est-ce qu'il a démarré sa carrière au début des années 90? Est-ce que c'était avec Michel Drucker ou Jacques Martin? Allez, 04 90 14 04 04. Vous les voulez, ces 2 places? Eh bien, vous nous appelez tout de suite. Bonne chance.

0: Billy Paul et une chanson à l'origine interprétée par Elton John. C'est Your Song. Merci d'avoir choisi ici Vaucluse pour votre week-end. L'actu en français dans le monde, ça sera le 90 secondes et c'est dans moins de 3 minutes.
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0: Laurent Gérard se met à table et je peux vous dire que tout le monde va en prendre pour son grade. Mais vous êtes invité à sa table, c'est ça qui est sympa. Ça sera le 13 juin, samedi, à 20h, Confluence Spectacle à Avignon. C'est là qu'il sera, Laurent Gérard. Et j'ai deux places ce matin à vous offrir. Bonjour Philippe.
4: Bonjour.
0: Vous êtes à Fontaine de Vaucluse, Philippe. Et Laurent Gérard, lui, a démarré sa carrière il y a quand même quelques années maintenant. C'était au début des années 90. C'était aux côtés de Michel Drucker ou de Jacques Martin?
4: De Monsieur Martin.
0: Exactement, dans l'émission Ainsi Fon Fon Fon, qui était une émission parodique en 1991. Et puis ensuite, oui, il a travaillé avec Michel Drucker. C'est là que sa carrière a explosé, dans Studio Gabriel en 1994. Bon, bah, je vois que vous connaissez bien l'artiste, Philippe. Bravo.
4: Oui, c'est mon époque.
0: Hein. Et vous allez, je pense, passer une très très bonne soirée. Bon, qu'est-ce qui se passe pour vous ce week-end? Qu'est-ce que vous avez prévu là? Il fait pas trop moche. Franchement, ça va. Donc, qu'est-ce qu'on fait?
4: De balade, de randonnée.
0: Où est-ce qu'on va randonner? Vous avez un coin où vous aimez aller randonner?
4: Sur la Vénétia.
0: Ah oui, ça marche. Mais vous faites ça en vélo ou à pied, du coup?
4: Il y a trop de vélos, c'est ça à pied maintenant.
0: Bon.
4: Il grève trop souvent maintenant sur la Vénétia.
0: Et... En même temps, c'est une voie vélo. Donc, bon.
4: Oui, mais bon, il y a beaucoup de clous. Il y a beaucoup de clous dessus et on grève souvent. Ouais. Maintenant, je marche dessus.
0: Eh bien oui, la rançon de la gloire, j'allais dire. Bon, Philippe, je vous souhaite un agréable week-end. Et avant de vous laisser filer, j'ai encore une question à vous poser. Dites-moi, quelle est votre radio préférée en Vaucluse, Philippe?
4: Je vais pas dire la radio, je vais dire ici Vaucluse.
0: C'est la bonne réponse, merci.
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0: Il est 7h30, nous sommes le samedi 2 mai. L'info, Valentine Lottès, David Doba. L'info d'ici ce matin, David.
5: Eh bien, de l'essence qui ne baisse toujours pas. Alors, comme bien souvent dans ce genre de cas, certains utilisent des méthodes qui ne sont pas franchement légales pour remplir leur réservoir ou pour arrondir leur fin de mois. Reportage à suivre.
0: Ouais, ça sera tout de suite après le 90 secondes. L'info en France et dans le monde, c'est avec vous, Valentine Lottès.
6: Jusqu'à 30 000 fêtards venus de toute l'Europe sont attendus près de Bourges pour une fête illégale sur un terrain militaire extrêmement dangereux. Des mines, parfois de plus de 100 ans, se trouvent encore sous terre selon les autorités. 20 000 teufeurs sont déjà sur place. Des boutiques SFR aux rideaux baissés, les 2 000 salariés de l'opérateur en France sont appelés à la grève. Alors que les négociations de son rachat sont en cours, les syndicats s'inquiètent d'un futur démantèlement de SFR sans reprise de ces boutiques et de leurs employés. Des cortèges pacifiques. Les rassemblements du 1er mai se sont déroulés dans le calme pour la très grande majorité, souligne le ministre de l'Intérieur. 15 interpellations dans toute la France pour 158 000 manifestants, indique la police. Deux fois plus, 300 000 selon la CGT. Rationnés en eau potable et en vivres, c'est une situation de crise humanitaire dans le détroit d'Ormuz pour les 20 000 marins coincés sur leur bateau depuis le début de la guerre en Iran. Selon la Fédération des officiers de la marine marchande, il demande des évacuations d'urgence. Donald Trump ressort son arme préférée, les droits de douane. Le président des États-Unis annonce une hausse de 25% des taxes sur toutes les voitures et les camions en provenance de l'Union européenne à partir de la semaine prochaine. Selon lui, l'UE n'a pas respecté l'accord commercial avec son pays. Les Toulonnais en terre irlandaise pour atteindre la finale de la Champions Cup de rugby. Le RC Toulon affronte à 16h le Leinster dans son antre, l'Aviva Stadium de Dublin.
5: Merci beaucoup Valentine, on vous retrouve dans une heure. Imaginez, vous devez aller travailler ou prendre votre voiture pour amener les enfants à l'école. Et là, eh bien, plus rien, plus une goutte d'essence dans le réservoir. C'est la mauvaise surprise dont se seraient bien passés des routiers dans le Vaucluse. Les gendarmes ont recensé 20 cas de vol de carburant dans le département depuis le début de la guerre en Iran. La plupart ont été constatés sur des aires d'autoroute, fin mars sur la 9, le 22 avril dernier sur la 7. Robin Schmitt, vous l'avez constaté, les routiers donc ont peur de se faire siphonner.
7: Après 3 heures sur l'autoroute, Thomas arrive de l'Ain en camion. Il s'apprête à se coucher pour sa nuit, mais il ne dormira que d'un œil pour pouvoir surveiller son réservoir. On lui a siphonné il y a quelques semaines.
8: Tu vois, ça m'est arrivé pendant que je dormais dans mon sommeil. Le camion était fermé, c'est devenu inquiétant le gasoil.
7: Les voleurs ont aspiré 200 litres de carburant avec une facilité déconcertante.
8: Et nous, notre transporteur, notre patron, on a consigne de laisser les réservoirs ouverts parce que si on les ferme, ils ont des perceuses, ils percent quand même le réservoir pour prendre le gasoil.
7: C'est ce qui est arrivé à Gabriel. Et depuis, le camionneur ne fait plus le plein dans son réservoir de 700 litres.
9: S'ils veulent piquer, ils vont piquer 100 litres ou 200 litres ou 300 litres maximum. Et de l'autre côté, s'il y a 500 ou 700 litres, ils vont piquer les 500 ou les 700. Le préjudice est toujours un peu moins, quoi.
7: Car selon lui, le gazole est devenu la cible numéro une des voleurs.
9: C'était plutôt la marchandise qui les intéressait. Si les gars ils veulent faire des braquages, ben c'est simple, hein, vous prenez une citerne. Hein.
7: Parce que si on fait le calcul, à 2 euros le litre à la pompe, des centaines de litres volés, ça peut rapporter plusieurs milliers d'euros sur le marché noir.
10: Bonjour, c'est comment ?
7: Arnaud Boclasdini est le commandant de l'escadron de contrôle des flux de la gendarmerie dans le Vaucluse et depuis le début de la guerre en Iran, fin février, il recense une dizaine de vols de carburant sur des aires d'autoroute.
10: C'est pas un vol d'opportunité, c'est un vol organisé, c'est-à-dire soit avec du matériel préparé, voire avec des fourgons aménagés pour pouvoir dérober le carburant. Enfin, quand ils sont bien organisés, ils ont une pompe qui permet de dérober le carburant assez rapidement.
7: Et pour dissuader les voleurs, les gendarmes du Vaucluse patrouillent toutes les nuits sur l'autoroute.
10: On va être vigilant sur les entreprises, notamment les zones artisanales, les aires d'autoroute.
7: Et s'ils sont attrapés, les voleurs risquent gros, c'est 3 ans de prison et jusqu'à 45 000 euros d'amende.
5: Voilà donc pour ce reportage de Romain Schmitt.
0: David Dallaigne du journal de 8h.
5: Eh bien, vous entendrez la première réaction de Raphaël Arnaud, député de Vaucluse, alors que la Jeune Garde est définitivement dissoute. Et puis une question, y a-t-il eu tir de mortier sur un bus à Carpentras, jeudi dernier? Mortier d'artifice, évidemment, c'est ce qu'affirme la commune sur sa page Facebook, pas certain d'après notre enquête. La météo, Mathieu.
0: Eh ben écoutez, c'est pas si mal que ça, hein. Du moins pour ce samedi. Hein. C'est vrai que demain, ça risque d'être très nuageux. Aujourd'hui, nous aurons comme hier. Vous vous souvenez, on avait un petit voile nuageux d'altitude, mais une impression de beau temps quand même. Eh ben, la même chose aujourd'hui. Voilà, avec des températures sans excès cet après-midi, on sera bien. On pourra effectivement, si vous avez envie de manger dans le jardin, vous pourrez. Hein. 22 degrés à Avignon cet après-midi, 24 à Lille sur la Sorgue, et puis 20 degrés la minimale sur le plateau d'Albion. Ce matin, c'est un petit peu plus frais quand même, avec 9 degrés à Carpentras et à Orange, 6 degrés à Pertuis et 2 petits degrés sur le Pays de Sceaux. Ça donne quoi sur les routes du Vaucluse? Peut-être que vous prenez le volant pour aller bosser. Déjà, bon courage. Eh bien, écoutez, ça roule sans difficulté ce matin. Si vous avez une info à nous faire remonter, parce que vous êtes quand même les mieux placés, vous êtes sur la route, hein, donc n'hésitez pas, hop, en vous mettant en sécurité, à nous passer un coup de fil pour nous donner l'info. Ça se passe au 04 90 14 04 04. Et ce matin, c'est Séverine qui vous répond.
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0: Pas bien là ? Ouais, on n'est pas bien tous ensemble. Et en plus, vous avez de la chance parce que c'est un week-end de 3 jours. Donc vous êtes encore sous la couette. Mais on va écouter Alain Souchon avec l'un de ses grands classiques dans les années 90, sous les jupes des filles, 7h35.

0: Il y a Mado qui se réveille en écoutant sa radio locale ici Vaucluse à Villeneuve, les Avignons. Il y a un gros soleil ce matin, le ciel est bleu, il n'y a pas de nuages, tout va bien, mais toujours beaucoup d'humidité, 9 degrés au thermomètre. Dites-nous vous aussi quelle température, quel temps vous avez ce matin, ça nous intéresse ça, sur la page Facebook ici Vaucluse.
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0: Allez, plantons le décor. Les dentelles de Montmirail, le Mont Ventoux en toile de fond et au milieu, une ferme, la ferme de l'Oiselet à Sarrian, qui vit depuis près de 5 générations.
3: Et c'est d'abord, Mathieu, un domaine viticole, mais c'est donc aussi une ferme où Rose Combe travaille notamment à la préservation de variétés anciennes. C'est très à la mode actuellement. Et c'est notre adresse 100% circuit court ce matin.
0: Ah oui, on prend 2 minutes tous les week-ends pour vous faire découvrir les produits d'ici, ces circuits courts. Bonjour Rose.
4: Bonjour.
0: Bon déjà, comment va le coq rieur? Parce que ce coq, on va pas se le cacher, c'est un peu l'attraction de votre ferme. Il est un peu particulier ce coq, non?
4: Oui, actuellement, c'est tout à fait l'attraction. On parlait beaucoup de la vache qui rit, mais nous, à la ferme, c'est le coq qui rit. Ce coq a un chant très très long et la particularité de rigoler au lieu de chanter. Voilà, et c'est vrai qu'il chante sans arrêt, sans arrêt, sans arrêt. Donc c'est l'attraction du moment, puisque pour l'instant, nous sommes les seuls à avoir ce type de variété d'espèces. On essaye de le faire reproduire. Il a des poules, on a des poussins, ça commence.
0: Ça a peut-être porté ses fruits. Vous parliez de transmission, c'est au cœur de votre engagement, ça, la transmission, notamment avec l'agrodiversité, puisque vous cultivez des variétés anciennes. Pourquoi c'est important de préserver ces variétés anciennes?
4: Alors, parce que on nous a transmis sur le domaine des variétés anciennes, donc on les conserve, on les partage et on les multiplie afin de donner aux générations suivantes la possibilité de goûter des choses que l'on ne trouve pas au supermarché et qui ont du goût et qui ont des périodes différentes aussi dans le temps. Par exemple, des précoces, des cerises précoces, des cerises tardives. Autrefois, il y avait, en 1900, il y avait 2000 variétés de pommes. Actuellement, il y en a beaucoup moins. Le but, c'est aussi de, selon son terroir, selon le moment, selon la transformation qu'on veut faire aussi, choisir telle variété ou telle variété. Et il y a beaucoup de fruits qui malheureusement ne sont pas mis à l'honneur actuellement, chose qu'on essaye à faire à la ferme. Exemple, les jujubes, on ne sait plus où les trouver déjà, donc on encourage les gens à récupérer des plants et s'en occuper et transmettre autour d'eux toutes ces variétés anciennes, parce qu'il y a les grenadiers aussi qui servent à faire le sirop de grenade, il y a les néfliers, j'ai des noix de pécan, voilà, j'ai beaucoup de variétés.
0: On fait beaucoup de choses chez vous, on fait beaucoup de choses, hein. Alors, on l'a dit, il y a la transmission, les variétés anciennes, il y a ce domaine viticole. On peut aussi venir travailler, nous, hein, les produits de la ferme, puisque vous organisez des ateliers gourmands. Il y en a un qui plaît particulièrement, je crois.
4: Alors, l'atelier gourmand qui plaît beaucoup, c'est les sorbets, surtout avec la chaleur qui commence à arriver. On va ramasser les fruits, on va les choisir déjà. On va choisir, je vais expliquer les différentes variétés, etc. On va les choisir et on va les transformer en sorbets. On va chercher aussi des plantes aromatiques. On a plusieurs variétés de verveine, plusieurs variétés de menthe, etc. On ramasse des plantes aromatiques qu'on va transformer en sirop. Et durant 2 heures, on a le temps de réaliser sorbet et sirop pour pouvoir après repartir avec et surtout avoir la recette et refaire la recette chez soi.
0: Et puis en venant à la ferme, il faut prendre son panier puisque vous proposez à la vente en circuit court les vins de votre domaine. Il y a des fruits et légumes de saison, des confitures, plein de produits gourmands de chez nous. C'est la ferme de l'Oiselet, c'est à Sarrian. Merci beaucoup Rose, et vous avez sur notre site ici.fr d'autres adresses pour consommer en circuit court. On va parler merguez, pas de celle que vous allez faire griller ce midi sur le barbecue, non. Là c'est terme automobile, il s'agit de ces voitures douteuses, bricolées, parfois accidentées, et qui sont revendues sur le marché de l'occasion. Mais comment les détecter? C'est notre pro de l'auto qui va venir nous l'expliquer.
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0: À 7h44, la québécoise qui cartonne en ce moment, Charlotte Cardin, tant pis pour

0: Tant pis pour elle. Bah oui, en mode vengeance, hein, Charlotte Cardin, dans cette chanson, 7h47.
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0: Chaque semaine, nous vous aidons à rouler malin avec Benjamin Cuc. Vous êtes notre spécialiste automobile. Et ce matin, vous voulez évoquer un terme bien connu, hein, des acheteurs de voitures d'occasion. C'est la merguez. Ces voitures douteuses, bricolées, parfois accidentées. Comment éviter de tomber dessus?
3: Oui, une merguez, c'est une voiture qui cache quelque chose. Et souvent un gros problème. Elle peut avoir été accidentée, puis mal réparée, avoir un compteur trafiqué ou un entretien très approximatif. J'en passe et des pires. Premier réflexe, regardez la voiture en détail. Des écarts de peinture, des alignements de carrosserie, disons, approximatifs, ou des traces de démontage de vis. Ce sont souvent des signes d'une réparation après accident. Regardez aussi les pneus. S'ils sont usés de manière irrégulière, cela peut révéler un problème de châssis.
0: Benjamin, au niveau des papiers, il y a des éléments à vérifier?
3: C'est essentiel. Il faut toujours demander dans l'ordre la carte grise, le contrôle technique et surtout un historique des entretiens. Je ne le répète jamais assez, plus il est complet, mieux c'est. Par ailleurs, il existe un outil très utile pour détecter la merguez, Histovec. C'est un site officiel de l'État. Il permet de vérifier l'historique administratif du véhicule. On y trouve notamment deux mentions très importantes, VEI, pour véhicule économiquement irréparable. Cela signifie que la voiture a subi un sinistre et que le coût des réparations dépassait sa valeur. Et VGE, pour véhicule gravement endommagé. Là, on parle d'un véhicule considéré comme dangereux, souvent après un accident important, et qui ne peut pas circuler tant qu'il n'a pas été expertisé et réparé correctement. Autrement dit, si une voiture est passée par la procédure VUI ou VGE, il faut fuir. Et si le vendeur vous refuse cette Histovec, c'est déjà un très mauvais signal.
0: Et lors de l'essai sur la route, on peut détecter quelque chose?
3: Oui, l'essai est capital. La voiture doit rouler droit, freiner sans vibrer et ne pas faire de bruit suspect. Un moteur qui claque, une boîte qui accroche, une direction floue, ce sont des signaux d'alerte et surtout, prenez votre temps. Une occasion qui a déjà quelques années ne s'achète pas en 10 minutes. Bonne route.
0: Merci à vous Benjamin Cuc, puisqu'on parle automobile, de belles, de très très belles voitures. Si vous aimez les voitures des années 50 aux années 70, il y a un rassemblement de voitures justement de ces époques-là ce matin. C'est à Cabrières d'Avignon, ça va démarrer à 9h et jusqu'à 13h. En plus, on va vous servir le petit déjeuner tout en convivialité et vous allez admirer de très très belles voitures. Cabrières d'Avignon, ça se passe à la maison Baletti, c'est aujourd'hui. Et puis ce soir à la télé, je vous conseille d'allumer France 5. Il y a une émission qui va vous plaire parce que ça parle de chez nous. Et bah on va vous dire quoi dans 3 petites minutes. Avec nous, Laureline Lucas, elle est chargée de communication chez Avignon Tourisme. D'abord, il y a The Communards. 8h-10, merci d'avoir choisi votre radio ici Vaucluse.

0: Mais ils sont en abord, ça c'est The Communards. 7h54, vous écoutez ici Vaucluse. Vous faites quoi, vous, ce soir, David Doba?
1: Eh bien, je regarde la télé.
0: Eh bien, c'est une très bonne idée. Ah. On sera tous devant France 5, oui. Je vous le conseille d'allumer France 5 pour cette émission Échappée Belle qui consacre un numéro spécial à Avignon et à sa région. Bonjour Laureline Lucas.
2: Bonjour Mathieu.
0: Vous êtes chargée de communication pour Avignon Tourisme. Vous avez supervisé cette émission avec la société de production. Une émission qui repose sur trois thématiques: patrimoine, gastronomie, paysage. Alors nous, on a l'impression de bien connaître Avignon. Est-ce qu'on va apprendre des choses ce soir en regardant ?
2: Oui, oui, on leur a vraiment présenté toute la richesse du territoire. Voilà, c'est une émission qui a été proposée à l'initiative d'Avignon Tourisme, mais qui s'est faite en partenariat avec Le Grand Avignon et Vaucluse Provence Attractivité. Donc en fait, faut savoir qu'ils ont rayonné quand même pas mal aussi autour d'Avignon. Ils ne se sont pas cantonnés d'ailleurs qu'à Avignon et qu'au Vaucluse. Ils ont même été un petit peu en dehors du Vaucluse. Mais voilà, c'est vraiment pour leur montrer toute la richesse de ce que notre territoire propose, que ce soit en termes d'artisanat, en termes de savoir-faire local, en termes de culture, de gastronomie, bien évidemment. Voilà, c'est vraiment une émission qui va montrer un peu toutes les facettes de notre territoire. En tout cas, un échantillon, parce qu'il y a encore tellement de choses, mais sur une émission qui dure un peu plus d'une heure, voilà, on ne peut pas forcément tout montrer.
0: Mais c'est une émission qui met l'humain au cœur du reportage. Il y a beaucoup de témoignages dans cette émission.
2: Bien sûr, ouais, ouais. On découvre notamment donc, une des championnes d'aviron, des chefs également qu'on va rencontrer. La conservatrice également des archives départementales qui ont déménagé depuis. Enfin voilà, il y a vraiment plusieurs profils qu'on va découvrir, qu'on va rencontrer, qu'on va redécouvrir aussi, puisque pour certains on les connaît. Également, je pense aussi à The Raidens, qui est un atelier sur l'île de la Barthelasse, qui font vraiment de très belles choses aussi, qui ont été qui font partie de l'émission. Donc voilà, il y a vraiment plein de personnalités qu'on va pouvoir rencontrer tout au long de cette émission.
0: On sera devant notre télé hein, ce soir, Échappée Belle à 21h sur France 5, et sachez que l'émission elle est déjà disponible là sur la plateforme France.tv. Week-end à Avignon, l'émission Échappée Belle. Merci d'être venu nous voir, Laureline Lucas. À suivre, eh bien, l'humour en tube, Fred Ballard, qui avec ses deux invités, notamment Gad Elmaleh, ce matin, va vous donner des idées pour occuper ce premier long week-end du mois de mai.
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0: 7h57, avant l'actu locale, un peu d'humour avec Fred Ballard. Il y a trois longs week-ends en mai, hein, c'est le premier d'une longue série donc, et il va falloir les remplir. Mais comment est-ce qu'on fait ? Bah Fred, vous avez trouvé avec vos invités de quoi nous occuper dans l'humour en tube.
6: Il n'y a pas longtemps, j'étais à la piscine pour faire un peu de natation aquatique.
7: Alors, excellente idée de Gad, hein. La natation aquatique est une activité idéale qu'on soit seul, en couple ou en famille. Et elle est plus marrante que la natation sur herbe, hein, qui peut laisser des traces vertes indélébiles sur le maillot.
6: Le maillot parachute. Celui qui gonfle dans l'eau quand tu nages. Avec les lunettes. Tu sais ces lunettes de natation qui te font mal, qui te rentrent dans les yeux, que quand tu les enlèves, t'as l'impression que tu vas enlever tes yeux et tout. Quand je les enlève ces lunettes, pendant 5 semaines, on me dit « Ouah, t'as été à la piscine ».
7: C'est le but hein, des lunettes de natation. C'est fait pour qu'on ait cette belle petite tête de lémurien qui fait marrer les collègues le lundi matin. Mais sinon, il y a une autre activité pas aquatique, mais très marrante. C'est celle que pratique Paco Pérez.
8: Quand je m'ennuie, je vais voir des couples au hasard dans la rue et je fais semblant de reconnaître des ex. Puis je lui dis, il faut vraiment que tu m'appelles. Tu manques à ton fils.
7: Alors ça, c'est une activité qui ne laisse pas de traces de lunettes, mais qui peut laisser des traces sur les couples avec lesquels on s'amuse. Hein. On n'est pas à l'abri d'un bourre-pif si le monsieur n'est pas joueur. Autant dire que s'annonce un week-end à mourir de rire.
0: Merci à vous, Fred Ballard. Tiens, petite question. Qu'est-ce que vous feriez, vous, David Doba, si je vous offrais 10 000 euros pour partir en vacances?
1: À bientôt, Mathieu.
0: Faites votre valise, quoi.
1: C'est ça.
0: Eh ben, vous avez bien raison. 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
0: Nous sommes le samedi 2 mai, bon réveil, il est 8h. Info ici en Vaucluse, David Dobat, une décision qui ne fait pas que des heureux.
1: L'arrêté donc entre en vigueur hier. Cette semaine, Olivier Galzi a décidé de s'attaquer aux nuisances provoquées par les épiceries de nuit. Le nouveau maire d'Avignon vient en effet de décider qu'elle devrait finalement baisser le rideau jusqu'au 31 octobre prochain. Alors non pas à 23h30 comme c'est le cas aujourd'hui, mais à 22h. Le maire espère ainsi une amélioration sensible de la vie des riverains. Une décision que ne comprennent pas les principaux concernés, notamment les gérantes et les gérants de ces établissements, comme la patronne de l'épicerie La Violette dans le quartier Montclar.
9: Ils nous ont abattus en fait avec les fermetures à 22h, les fermetures à 23h30. C'est vraiment de la survie. Plus les années elles passent, et j'ai l'impression qu'ils nous baissent le taux horaire d'ouverture. Ils ont un problème avec les épiceries en fait. En fait, une épicerie c'est fait pour travailler une fois que tous les commerces, les grandes enseignes, elles sont fermées. Mais si on est ouvert de la même manière qu'eux, ben, ça sert à rien. En fait, pour moi, ce qu'ils essayent de faire, c'est qu'ils veulent complètement éradiquer les épiceries en faisant ça.
1: La patronne de l'épicerie La Violette avec Dimitri Morgado.
0: Une question à présent.
1: Y a-t-il eu tir de mortier d'artifice sur un bus jeudi dernier à Carpentras? C'est ce qu'affirme la commune sur sa page Facebook. Les responsables affirment que cette attaque se serait produite sur la place Terradou. Alors nous avons voulu en savoir un peu plus, mais Dimitri Morgado, les éléments que nous avons pu recueillir ne vont pas vraiment dans ce sens.
10: La mairie parle donc clairement d'un tir de mortier en direction d'un bus, sauf que selon plusieurs sources policières que nous avons contactées, aucun tir de mortier n'a été confirmé, pas de bus non plus sur les images de vidéosurveillance. Il s'agissait en fait simplement de petits pétards, rien de plus, lancés par un groupe de jeunes qui se chamaillaient. La municipalité explique aussi que deux mineurs ont été identifiés par la vidéo, interpellés puis remis au commissariat. Là aussi, après vérification auprès de la police nationale, aucun individu n'a été interpellé ni remis au commissariat. Les mineurs ont été laissés libres sur place après un contrôle. Nous avons contacté le cabinet du maire qui maintient pourtant sa version. La publication sur la page Facebook de la ville de Carpentras est-elle toujours en ligne? Elle génère d'ailleurs de nombreux commentaires d'internautes scandalisés.
1: 120 commentaires précisément pour le moment, Dimitri Morgado. Une intervention des pompiers cette nuit, peu après minuit, la toiture d'une maison située chemin de la Banne à Saint-Saturnin-les-Avignon s'est enflammée. 10 mètres carrés détruits, il n'y a pas eu de victimes. En revanche, on revient sur cet accident tragique en Ardèche avec un bilan qui monte désormais à 5 morts hier après-midi. 5 jeunes de 17 à 20 ans à bord. Leur voiture est sortie de route à Sarras au nord de Valence. Elle a chuté de 20 mètres avant de prendre feu. Entre 1300 et 1500 personnes selon les syndicats ont défilé dans les rues d'Avignon hier à l'occasion du 1er mai. Dans le cortège, Raphaël Arnaud, député insoumis de Vaucluse, l'occasion pour lui de revenir sur la dissolution confirmée par le Conseil d'État de la Jeune Garde, le mouvement qu'il avait cofondé en 2018.
11: Ce qui nous a le plus atteint collectivement, c'est qu'on n'a pas pu dire au revoir à notre organisation comme on le souhaitait, dans des conditions évidemment qui sont celles que vous connaissez, avec le drame de Lyon, avec toute la cabale médiatique qu'il y a pu avoir, etc. Tous les fantasmes aussi qui pouvaient exister sur notre organisation. Donc c'est vrai que c'est dur de ce point de vue-là. Après, ce qu'on a toujours dit, c'est que c'était un outil organisationnel très intéressant. Moi, je suis fier de son bilan. Et maintenant, le but, c'est que l'antifascisme perdure, et évidemment, il perdure bien au-delà de la Jeune Garde. Toutes les luttes sur lesquels on a obtenu victoire ces dernières années d'un point de vue antifasciste, c'était pas seulement la Jeune Garde, c'était la Jeune Garde avec la CGT, avec le Parti communiste, avec la France insoumise, avec des associations, avec des écologistes. Et ça, c'est quelque chose qui nous dépasse, fort heureusement. Et la lutte antifasciste, s'ils pensaient s'en débarrasser en dissolvant ce type d'organisation comme la Jeune Garde, c'est se mettre le doigt dans l'œil. Bien évidemment que non, l'antifascisme est bien vivant, il est bien conscient, puisque malheureusement, il est plus que jamais nécessaire.
1: Et je vous rappelle que le Conseil d'État a justifié sa décision par des rixes violentes dans plusieurs grandes villes de France. Les photos des manifestations du 1er mai, notamment à Avignon, à retrouver évidemment sur ici.fr.
0: Nantes OM.
1: Match à suivre cet après-midi dans le cadre de la 32e journée de Ligue 1. Les Olympiens s'accrochent actuellement à la 6e place du classement. L'objectif, il est simple, hein, y rester au mieux pour pouvoir participer à la Ligue Conférence et la petite Coupe d'Europe. Une victoire est donc indispensable cet après-midi pour l'entraîneur Habib Bey. C'est aux joueurs de réagir.
12: Très souvent, on m'oppose à mes joueurs. Or, j'ai toujours expliqué que le moteur, c'était les joueurs. Aujourd'hui, la solution, on la trouvera aussi avec ce groupe de joueurs-là qui doit comprendre que sur ces 3 derniers matchs, maintenant, on n'a plus de joker. On est en retard, on n'a plus notre destin en main et que pour espérer avoir une position qui nous permettrait d'être dans les objectifs ou en tout cas de se rapprocher de l'objectif, il faut gagner ces 3 matchs-là. Il faut commencer à gagner celui-ci. Sans ces 9 points-là, il sera difficile d'envisager autre chose que ce qu'on voulait aller chercher en début de saison et lorsque je suis arrivé au club. Mais les joueurs sont aujourd'hui focus. J'ai rien à leur reprocher sur le travail. Et samedi, il faudra valider ce que nous voyons la semaine.
1: Habib Bey avec Bruno Blanza. Le coup d'envoi, c'est à 15h.
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1: Mathieu, la journée de ce samedi ressemble à celle de ce vendredi.
0: Bon, voilà, exactement la même chose. C'est-à-dire une impression agréable, mais toujours ce petit voile nuageux. Voilà, ça ne sera pas du mauvais temps, ça ne sera pas du très grand beau temps, mais vous pourrez quand même en profiter aujourd'hui. Avec des températures cet après-midi sans excès, 22 degrés à Avignon, 24 degrés à Lille sur la Sorgue et 20 degrés sur le plateau d'Albion. Ce matin, il fait 2 petits degrés. C'est dans le pays de Sceaux. 6 degrés à Pertu, puis ça commence à grimper autour de Carpentras et Orange avec 10 degrés.
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0: Ah, la bonne odeur là, du pain grillé, des croissants bien chauds et du café. Ben, regardez bien, je vous souhaite un bon petit-déj. Et pour vous accompagner dans ce moment si agréable de la journée, il y a Maxime Le Forestier, 8h06.

0: On est bien là en écoutant Maxime Le Forestier. On est bien aussi au Pontet ce matin où il fait 10 degrés chez Maryse, à peine plus, hein, à Puyméra où Flo se réveille avec 11 degrés.
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0: Et à suivre avant 8h30, David Doba, Initiative en Vaucluse.
3: Oui, on vous propose ce matin un coup de projecteur sur un sport spectaculaire, c'est le hand-fauteuil en l'occurrence. Sachez qu'il existe une section, c'est à Mazan, et un gros événement se prépare là-bas.
0: Et puis avant 8h30, aussi le titre événement de Céline Dion.

0: D'abord des animaux craquants et qui vont vous faire craquer. C'est hashtag trop mignon, le rendez-vous de l'adoption tous les week-ends avec ce matin Elsa de la SPA de l'Enclave des Papes, c'est à Grillon. Et Elsa, vous avez choisi de nous présenter Bella.
1: Bella, c'est un chien du Portugal qu'on appelle exactement le Podenco Portugal. C'est des chiens petits à moyens, on va dire, avec un long museau et de très grandes oreilles toutes droites. Elle a tout juste un an et en fait, Bella, elle est issue d'un abandon. En fait, elle avait été récupérée assez 2 mois par des personnes âgées au Portugal et ne s'ayant pas renseignée exactement, on va dire, sur les besoins de la race, etc., l'âge de la chienne n'allait pas avec l'âge des personnes puisque c'était des personnes âgées et que c'était une jeune chienne qui a beaucoup d'énergie, etc. C'est ce qui les a amenés donc à abandonner Bella.
0: Aujourd'hui, quel serait le foyer idéal? Qu'est-ce qui conviendrait à Bella?
1: Absolument tout type de famille. Avec enfants, ça peut très bien convenir, même avec des très jeunes enfants. C'est un chien de famille, hein, principalement. Après, voilà, elle intéresserait tout le monde, mais là, il est important de préciser qu'enfants et même tout petits, ça peut parfaitement fonctionner.
0: Et avec les animaux, avec les chats, les chiens, ça se passe bien?
1: Ok, congénère, sans problème. Si les personnes ont un autre chien à la maison, ça pourrait être un plus pour elle. Étant jeune et ayant eu très peu d'éducation, l'autre chien pourrait lui servir de modèle. Et concernant les chats, on peut dire que le chat de la maison, ça peut fonctionner car elle est jeune et elle a besoin d'éducation et de cadre. Après, bon, les chats de l'extérieur, on ne sait pas trop. Mais en tout cas, si à la maison, il y a des chats, on pense que c'est tout à fait faisable.
0: Et bien sûr, maintenant, vous avez envie de savoir à quoi ressemble Bella. Il y a des photos et son portrait complet. Vous allez sur notre site ici.fr, sur l'appli ici également, à la rubrique hashtag trop mignon. Et puis vous, Elsa, on vous retrouve demain matin avec un autre animal à l'adoption. Tiens, si vous venez, vous, d'adopter peut-être, je sais pas, un chien à la maison, vous avez besoin de conseils pour son éducation, vous pouvez ce matin poser vos questions à notre spécialiste de l'éducation et du comportement canin, c'est Léa Bidondeau. Elle sera avec nous pendant 1 heure dès 9h dans Bienvenue chez vous, donc entre 9h et 10h. Vous pouvez tout de suite nous appeler.

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4: Vie numérique, vie privée, Valentine Lethès, des trackers se cachent dans nos emails. Vous nous mettez en garde ce matin contre ce qu'on appelle les pixels de suivi.
5: Des fichiers espions de la taille d'un pixel, d'où leur nom, invisibles à l'œil nu et glissés dans certains de nos emails pour envoyer des informations à l'expéditeur dès leur ouverture. À quelle heure a-t-on ouvert le courrier? Dans quelle ville? Sur quel appareil? Certains peuvent même indiquer à quel endroit, sur quel mot, quel lien nous avons cliqué. C'est finalement l'équivalent des cookies, mais dans le monde du mail, un traceur de notre navigation utilisé dans deux cas de figure. Évaluer la réception et la lecture des messages envoyés. Certaines administrations publiques les utilisent notamment pour savoir s'il est nécessaire de nous contacter par un autre moyen, mais aussi à des fins publicitaires, pour adapter l'heure d'envoi des messages et leur contenu pour mieux capter notre attention.
4: Bon, comment savoir, Valentine, si un pixel de suivi s'est glissé dans l'un de nos mails ?
5: C'est quasiment impossible pour un œil non averti, nous explique la CNIL, la Commission nationale de l'informatique et des libertés. Nous partageons donc parfois des données dans un espace ultra personnel, notre messagerie électronique, sans en avoir conscience. Mais notre consentement est obligatoire lorsque l'objectif de ces traceurs est commercial. C'est souvent une croix à cocher dans un formulaire lors d'une création de compte. On nous demande par exemple notre accord pour optimiser les performances des campagnes ou pour améliorer notre profil sans jamais mentionner les mots pixels de suivi. Le dispositif est encore trop méconnu du grand public. De nombreuses sociétés se passent donc encore très souvent de notre accord pour cacher ces petits espions dans nos emails.
4: Bon, pour savoir si vous êtes traqué par des balises connectées ou des applications, vous allez sur ici.fr à la page vie numérique, vie privée pour retrouver les conseils de Valentine Lethès. D'ailleurs, Valentine, vous ne bougez pas parce qu'on a besoin de vous dans moins d'un quart d'heure pour l'actu en français dans le monde. Pour l'instant, je vous l'avais promis, cette chanson signée Jean-Jacques Goldman pour Céline Dion, ça faisait quand même 10 ans qu'on attendait ça. C'est son nouveau titre à Céline Dion. Elle est sur votre radio ici. Dansons.

0: Dansons, c'est le grand retour de Céline Dion avant ses concerts à Paris à la rentrée. Et puis il y a un deuxième titre qui est attendu avant l'été, cette fois-ci composé par Icar.
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0: 8h19. Tous les week-ends, nous vous présentons des initiatives que vous portez aux quatre coins du Vaucluse. Et l'initiative du jour, Marie Vernet, met à l'honneur un sport spectaculaire, inclusif et encore trop méconnu. Bonjour Marie.
3: Exactement. Bonjour tout le monde. Les 9 et 10 mai, Mazan accueille un grand tournoi national de hand-fauteuil avec des équipes venues de toute la France. Nous sommes avec Wilfried Claire. Il est bénévole et joueur de la section para-hand de Mazan.
4: Nous organisons un tournoi de hand-fauteuil qui se déroulera le 9 et 10 mai au COSEC de Mazan. Alors le hand-fauteuil, c'est tout simplement du handball, mais en fauteuil roulant. Ce sport avec les mêmes règles que le hand valide. À cette occasion, nous accueillerons 7 équipes venant de toute la France, dont Lyon, Agen, Bordeaux, Vaud, Antibes, Saint-Chamond et Lons-le-Saunier. Toutes ces équipes évoluent au plus haut niveau de cette discipline, comme notre championnat de France, la Coupe de France, dont nous avons été demi-finalistes cette année, ce qui offrira de belles rencontres tout au long de ce week-end. Alors l'entrée est gratuite, il y a une buvette sur place et une tombola dont tous les bénéfices serviront à acquérir l'achat de fauteuils de sport pour nos joueurs. Vous pouvez venir découvrir ce sport inclusif et spectaculaire tout au long de ce week-end dans une ambiance amicale.
0: Et la section hand-fauteuil de Mazan, Marie, elle existe depuis longtemps. Hein.
3: Oui, plus de 10 ans.
4: Oui, tout à fait. Donc la section hand-fauteuil du club de handball de Mazan a été créée par Eric Claveri il y a à peu près une douzaine d'années. Nous sommes aujourd'hui une trentaine de licenciés, dont la plupart en situation de handicap, et aussi de joueurs valides et qui partagent la même passion ensemble. Nous avons une école aussi de hand-fauteuil pour les plus jeunes joueurs en situation de handicap. Nous participons toute l'année à des sensibilisations dans les écoles, dans les entreprises, permettant de faire découvrir cette discipline et les valeurs qu'elle porte. D'ailleurs, si vous souhaitez rejoindre notre section ouverte à tous, nos entraînements sont les mardis soirs et jeudi à 18h30 et le samedi pour l'école de hand-fauteuil à 9h45 au COSEC de Mazan.
3: Le club intervient aussi toute l'année dans les écoles et les entreprises pour sensibiliser au handicap et faire découvrir la discipline.
4: Nous recherchons aussi toute l'année des partenaires qui seraient prêts à nous accompagner, car le fonctionnement de cette équipe a un coût financier très élevé, comme le matériel, la logistique, surtout les fauteuils de sport qui coûtent énormément cher et qui permettent à des joueurs en situation de handicap de pouvoir évoluer, faire leur sport et pratiquer leur passion librement. Donc vous pouvez nous contacter par mail à para.hand.mazan@gmail.com.
3: Bonne nouvelle, tout le monde peut venir découvrir ce sport. Pour cela, rendez-vous donc les 9 et 10 mai au COSEC de Mazan. L'entrée est gratuite avec buvette et tombola sur place. Les bénéfices vont servir à financer de nouveaux fauteuils sportifs. On compte sur vous.
0: Voilà une belle initiative. Et ici Vaucluse, il est 8h22. Préparez les pâtes d'œuf, sortez l'école Palatarte et les boules à facettes aussi, parce que cet été, le théâtre antique de Vaison se transforme en discothèque. Ça ressemble aux Bee Gees, ça. Mais ce ne sont pas les Bee Gees. Non, c'est le meilleur tribute au monde des Bee Gees qui débarque au Vaison Tribute Festival de Vaison-la-Romaine. C'est un événement ici Vaucluse. C'est le 5 juillet à 20h30. Le tribute s'appelle Main Course. Vous entendez que c'est du très très beau niveau. Et ce tribute va également partager la soirée avec l'un des meilleurs tributes, Elton John. Je vous assure que vous allez en prendre plein les yeux, parce que le garçon, c'est Elton John plus vrai que nature. Franchement, une soirée comme ça, vous allez vous en souvenir. Le Vaison Tribute Festival, je vous offre 2 places pour cette soirée du 5 juillet. Et j'ai quand même une petite question à vous poser. À Vaison-la-Romaine, il y a ce fameux, magnifique pont romain, vieux de plus de 2000 ans. Mais quelle rivière enjambe-t-il? Est-ce que c'est l'Ozon? Ou est-ce que c'est l'Ouvèze à Vaison-la-Romaine? 04 90 14 04 04. Vous allez danser, vous allez chanter au Vaison Tribute Festival. Je vous souhaite bonne chance.

0: le groupe Coq Robin. L'info en français dans le monde sur votre radio ici Vaucluse, c'est dans moins de 3 minutes.
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0: Ici Vaucluse, partenaire du Vaison Tribute Festival, c'est le 5 juillet au Théâtre Antique de Vaison-la-Romaine. Belle soirée en perspective avec le Tribute Bee Gees et le Tribute Elton John. Marilyn, bonjour.
5: Bonjour.
0: Vous êtes assurée, Marilyn, et je vais vous offrir vos deux places pour cette soirée. On parlait de Vaison-la-Romaine. Vaison, il y a un très beau pont, pont romain, vieux de plus de 2000 ans. Mais quelle rivière enjambe-t-il ? Est-ce que c'est l'Auzon ou l'Ouvèze ?
5: Louvaise.
0: Eh bien sûr, Marilyn, c'est la bonne réponse. Vous êtes prête ? Vous avez gardé vos tenues disco, Marilyn ? Bon, je vais vous entendre chanter et danser, Marilyn. De toute façon, à mon avis, là, franchement, si vous restez assise, c'est qu'il y a un problème. Vraiment.
5: Voilà,
0: vous
5: je pense.
0: Voilà. Bon,
5: je
0: Marilyn.
5: Pense aussi.
0: Marilyn, en tout cas, hop, 5 juillet, c'est noté, c'est coché dans l'agenda. Et je vais aller vous laisser peindre, parce qu'il paraît que vous faites de la peinture.
5: Eh oui, je suis dans la peinture.
0: Artistique ou utilitaire ?
5: Ah non, utilitaire.
0: Voilà, oui, vous êtes un peu la reine du la reine du bricolage. Vous savez qu'on a la reine du bricolage ici, on a Valérie Damido, nous. Hein. On peut vous envoyer.
5: Oui, je
0: hein.
5: sais, j'entends. Je l'entends.
0: Marilyn, passez un bon week-end. À bientôt.
5: Vous aussi, à toute votre équipe.
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0: Il est 8h30, l'info, Valentine Lethez, David Doba, l'info d'ici David.
6: Un bilan, celui de la juridiction de Carpentras au sujet du téléphone grave danger. Cela fait 12 ans que le dispositif existe. 115 téléphones de ce type aujourd'hui disponibles dans le département.
0: La suite après le 90 secondes, l'info en français dans le monde, Valentine Lethez.
7: L'impuissance des autorités face à une free party géante dans le Cher, à Cornus. 20 000 fêtards sont réunis depuis hier sur un terrain militaire où se trouvent des mines qui n'ont pas encore explosé. Et des milliers d'autres teufeurs venus d'Allemagne, d'Espagne, de Suisse ou encore d'Italie sont encore attendus. La grève ce samedi chez SFR. En pleine négociation de rachat de l'opérateur par ses concurrents, les 2 000 salariés du groupe s'inquiètent de leur avenir, d'un démantèlement pur et simple de l'entreprise et de la fermeture des 300 boutiques SFR en France. 300 000 manifestants recensés hier par la CGT, moitié moins selon la police, pour défendre le 1er mai, dernier jour férié chômé du calendrier, mais aussi réclamer des hausses de salaire sur fond de guerre au Moyen-Orient. Le bras de fer sur les droits de douane reprend entre les États-Unis et l'Union européenne. Donald Trump annonce 25% de taxes dès la semaine prochaine sur toutes les voitures et camions en provenance de l'Union européenne, sans expliquer la raison précise de cette décision. L'espoir est une première en Europe. Un nouveau traitement contre le cancer du pancréas est testé à Grenoble. Un premier patient a déjà reçu cette radiothérapie pour lutter contre l'un des cancers les plus agressifs et une quarantaine d'autres la recevront bientôt. Jamais battus par le Leinster, les rugbymen de Toulon ont encore l'obligation de gagner cet après-midi pour jouer la finale de Champions Cup. Ils jouent leur place à Dublin face aux Irlandais à partir de 16h.
6: C'était Valentine Letès. L'info d'ici vous propose ce matin de revenir sur un dispositif qui existe depuis 12 ans. En 2014, une loi faisait apparaître les téléphones grave danger pour la protection des femmes victimes de violences. Aujourd'hui, 38 de ces fameux téléphones sont actifs pour la seule juridiction de Carpentras. Mais le Vaucluse entier profite d'une belle dotation, 115 téléphones disponibles. Si cet outil ne garantit pas le risque zéro, en tout cas, Marion Bernard, il oblige l'agresseur à se tenir à distance et ça marche.
2: 700 procédures enclenchées chaque année pour des violences intrafamiliales. La juridiction de Carpentras se réjouit donc de la soixantaine de téléphones grave danger qu'elle a désormais à disposition. Un smartphone, un seul bouton d'appel et une plateforme qui déclenche immédiatement l'intervention en urgence des forces de l'ordre. Ce système simple ne garantit pas tout, mais il permet aux victimes, souvent des femmes, de se mettre à l'abri le temps que la justice avance. Hélène Mourges est procureure de Carpentras.
8: C'est les gestes du quotidien qui deviennent à nouveau possibles, c'est-à-dire faire les courses sans avoir peur, sans avoir de crainte, et l'impact sur les enfants qui eux aussi évidemment ressentent cette insécurité, qu'ils soient victimes directes ou indirectes, ce sont des victimes collatérales et c'est finalement cette mère de famille et les enfants qui s'en trouvent finalement soulagés.
2: Ce sont d'abord les associations d'aide aux victimes qui mènent l'enquête et font remonter les cas au parquet après un premier écrémage. Un travail délicat, d'autant qu'il faut aussi parfois convaincre les victimes elles-mêmes du dispositif, explique Magali Blasco, c'est la directrice de l'AMAV, l'association de médiation et d'aide aux victimes.
9: Parce que parfois certaines entre elles minimisent l'effet ou la situation de danger dans laquelle elles se trouvent. Certaines sont encore amoureuses de celui qui est à l'origine des violences. Parfois, certaines sont dans le déni également de la menace qui plane sur elles. Se voir attribuer un TGD, ça vient renforcer, ça vient aider à cette prise de conscience et ça leur permet d'initier des prises en charge qu'elles ne se seraient pas autorisées avant.
2: Certaines, même sans déposer plainte, peuvent aussi se voir imposer le dispositif du jour au lendemain par la justice. Quand cette dernière, en croisant ses infos avec celles des associations, met tous ses voyants au rouge. Leur travail main dans la main permet ici une cartographie complète du risque.
9: Et puis parce qu'on a un traitement judiciaire qui s'est renforcé dans le Vaucluse, une politique pénale des deux procureurs qui est en phase sur cette question-là. Même si parfois il y a des signaux faibles côté victime, il peut y avoir des signaux forts côté auteur et ça emporte la décision d'attribution d'un TGD.
2: La victime peut alors garder son téléphone pour une période maximum de 6 mois renouvelable. Elle peut aussi le rendre avant, ça arrive, quand la situation s'est apaisée.
6: Voilà ce reportage donc de Marion Bernard autour des téléphones grave danger. Je vous rappelle ce nombre. 115 téléphones, ce chiffre plutôt, 115 téléphones donc, de ce type aujourd'hui dans le département.
0: David, l'info à la une du journal de 9h.
6: Eh bien, nous serons dans le cortège du 1er mai à Avignon, cortège qui a rassemblé hier, selon les syndicats, entre 1300 et 1500 personnes. Et puis les épiceries de nuit doivent-elles baisser le rideau plus tôt? Oui, à en croire Olivier Galzi qui a signé un arrêté en ce sens, au grand désarroi des gérantes et des gérants de ces établissements à Avignon. La météo.
0: C'est pas si mal aujourd'hui. Ce sera à peu près comme hier, vous voyez, avec un ciel voilé. Alors il y a du soleil hein, ce matin. Bon, on a ce petit voile nuageux qui va s'installer, mais qui va voilà, nous permettre quand même d'en profiter avec des températures cet après-midi sans excès, mais bien agréable. 22 degrés à Avignon, 24 degrés à Lille sur la Sorgue et 20 degrés sur le plateau d'Albion ce matin. 8 degrés sur le pays de Sceaux, déjà 13 degrés à Carpentras, 12 à Orange et 10 degrés à Pertuis. Vos conditions de circulation ce matin sur les routes du Vaucluse, pas de difficulté à vous signaler, ça roule bien. Restez vigilants et puis vous nous appelez. Hein. Dès que vous avez un souci sur la route, je compte sur vos infos 04 90 14 04 04. Tiens d'ailleurs, ce soir, si vous circulez à Avignon, c'est la nocturne des papes dans l'intramuros. C'est une course qui réunit des milliers de coureurs. La circulation va être très difficile, voire quasi impossible dans beaucoup de rues de l'intramuros à partir de 20h30. Donc prenez vos précautions. Et puis sur les rails, je vous rappelle que la gare de Lyon à Paris est fermée pour travaux jusqu'à demain midi. Ça veut dire que les TGV en provenance et à destination d'Avignon sont déviés sur les gares de Marne-la-Vallée et de l'aéroport Roissy-Charles-de-Gaulle.
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0: Ça se passe bien, vous, à la maison? Oui, début de week-end. Enfin, je dis début de week-end, vous étiez peut-être déjà en repos hier, hein, parce qu'on a quand même 3 jours, là, pour beaucoup d'entre vous. Bon, j'espère que vous en profitez. On a convié les meilleurs artistes hein, pour ce début de journée. Tiens, voici Zazie, tout de suite, 8h36.

0: Eh bien, aux Angles ce matin. On n'est pas si mal que ça, 13 degrés 2. C'est Myriam qui a relevé il y a quelques minutes pour nous la température. Passez-nous un petit coup de fil et venez papoter avec Séverine au 04 90 14 04 04. 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
0: Entre Fontaine de Vaucluse et Bédarrides coule une rivière, c'est la Sorgue.
3: Oui, et c'est une rivière d'ailleurs qui fait partie évidemment, faut-il le rappeler, du quotidien de milliers d'habitants et qui a, figurez-vous, les honneurs d'un festival tout au long de ce week-end. Au programme, des balades, des animations pour toute la famille et de la musique aussi, Mathieu.
0: Bah, on va en parler avec Lucie Laquet, c'est la responsable communication, elle chapeaute ce festival. Bonjour Lucie. Vous êtes là, Lucie ? Elle va arriver, hein, c'est ça, mon soupeux, pour nous parler de ce festival de la Sorgue.
3: Vous voulez que je l'imite ?
0: Je sais pas, faites voir.
4: Bonjour Mathieu.
0: Il y a un truc. Mais elle le fait mieux que vous. Pour nous parler de ces animations, et notamment de Somane de Vaucluse, où vous êtes attendu demain, au chemin du Pigeolet, pour, en bord de Sorgue, un apéritif. Je vais vous faire tout le programme, je vais faire l'interview tout seul. Un apéritif, un pique-nique tiré du sac, ambiance garden party. C'est ce qu'on nous promet.
3: On sera assis au bord de la Sorgue, sur des petites nappes, on pourra manger.
0: Je pense que c'est un peu l'idée, parce qu'en plus, il y a un quartet qui sera présent pour la petite ambiance musicale. Non, je pense qu'on a un petit souci, visiblement, pour la joindre. Il y aura des animations. Vous connaissez le jeu du colibri ?
3: Alors, pas du tout.
0: Moi non plus.
3: Je
0: ne sais pas. Mais bon, vous découvrirez ça demain. Je pense que vous pouvez jouer en famille. Sachez que le festival de la Sorgue est gratuit, ouvert à tous. C'est un événement ici, Vaucluse. Il y a des rendez-vous aujourd'hui, hein, et également demain. Par exemple, à Lille sur la Sorgue. Allez consulter le programme. Mais nous, on vous conseille en particulier d'aller faire un petit tour demain à Somane de Vaucluse à partir de midi. On n'a pas Lucie, on me confirme que non. Donc, écoutez, voilà. En tout cas, allez voir le programme, vous, sur le site du Festival de la Sorgue. Vous avez tous les détails.
3: Est-ce que d'ailleurs, ce ne serait pas un événement ici, Vaucluse ?
0: Mais bien sûr que oui. Ah. C'est pour ça qu'on vous en parle.
3: Et puis, à suivre aussi, Mathieu, dans deux minutes, eh bien, une petite remise en forme. On va retrouver notre coach, Nordine Attab.
0: Le mal de dos.
3: Mal du siècle.
0: C'est le mal du siècle. Et parfois, souvent, c'est ce qu'on se dit quand on a mal au dos. On se dit, non, je vais pas bouger parce que ça va accentuer.
4: Grossière erreur.
0: Ben oui, faut se mettre en mouvement. Et on a quelques exercices à vous proposer. À tout de suite.
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0: Du soleil ce matin, il y a du soleil. Puis le ciel qui est bien dégagé par exemple à Pujot, chez Christine. Elle relève 10 degrés ce matin. Bonjour à Maréva également qui nous envoie son petit coucou. Et nous, là tout de suite, on écoute Michel Polnareff.

0: Michel Polnareff avec un de ses grands classiques. On ira tous au paradis, c'est le week-end. 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
0: Pour l'instant, avant le bricolage, un petit peu de sport. Deux minutes pour être en forme avec notre coach Nordine Attab pour nous aider à voir un petit peu plus clair ce matin. Coach, on parle du mal de dos. Est-ce qu'il faut rester immobile ou alors au contraire continuer à bouger?
3: Ah, c'est une vraie question. Et souvent, on pense bien faire en ne bougeant plus du tout. Sauf que, dans la majorité des cas, le repos total n'est pas la meilleure des solutions. Alors pourquoi? Tout simplement parce que le dos, au final, il aime le mouvement. Quand on reste immobile trop longtemps, les muscles se raidissent, les articulations se verrouillent et la douleur peut s'installer encore plus. Alors, attention, ça ne veut pas dire faire n'importe quoi. L'idée, c'est de bouger, mais intelligemment. On débute à quatre pattes, on appuie sur les mains et les genoux. Ça y est? Vous y êtes? À partir de là, vous enroulez le dos en rentrant la tête comme si vous vouliez toucher le ciel avec votre dos. Vous maintenez quelques secondes et ensuite, vous inversez le mouvement. Vous creusez le bas du dos en amenant les fesses en arrière. Et bien sûr, vous ressortez la tête. Et vous effectuez ce mouvement sur deux séries de 10 à 15 répétitions. Grâce à cet exercice, vous allez mobiliser en douceur la colonne vertébrale, le rachis donc. Et justement, pour les personnes qui auraient des gènes au niveau du dos, et ben tout doucement, ça peut les atténuer. Ouais,
0: donc l'idée, c'est de continuer à bouger, mais sans forcer, évidemment.
3: Exactement. On évite les mouvements brusques, les charges lourdes, mais on entretient le mouvement. Et pour ça, on va effectuer un deuxième exercice. Après avoir effectué de la mobilité articulaire, on va renforcer la sangle abdominale qui permet de maintenir le dos. On va effectuer un mouvement de gainage de face. Par contre, vous allez prendre appui sur les coudes, mais sur les genoux. Ne levez pas les genoux. Ça y est, vous y êtes. Et à partir de là, en gardant le corps bien aligné, on maintient la posture 20, voire 30 secondes. Et vous pouvez effectuer 4 séries. Attention, hein, le corps doit être bien aligné. Et à partir de là, vous allez pouvoir renforcer notamment le grand droit. Au final, on privilégie des mouvements doux et réguliers. On se renforce et surtout, on écoute son corps. Parce que la douleur, ce n'est pas un signal pour s'arrêter complètement, c'est juste un signal pour adapter. Allez, à vous de jouer.
0: Et cet exercice, il y en a d'autres d'ailleurs aussi à découvrir, à partager. Vous allez sur l'appli ICI ou sur notre site ici.fr et vous cliquez sur 2 minutes pour être en forme. Week-end qui vous donne peut-être des envies de jardiner aussi. Et pour trouver de belles plantes, direction Pertuis. Ça fait partie des idées de sortie de ce week-end. On va ouvrir l'agenda juste après Alex Warren avec Ordinary tout de suite.

0: Le phénomène, il a conquis la planète, il s'appelle Alex Warren Ordinary. Ici Vaucluse, 8h54. Préparez l'agenda, on a plein d'idées pour ce week-end.
1: À commencer par Pertuis, aujourd'hui, avec de bonnes idées pour fleurir votre terrasse ou votre jardin.
0: Ouais, il y a un grand marché aux fleurs, une trentaine d'exposants qui sont installés jusqu'à 17h sur le haut du cours de la République. Vous allez donc trouver des fleurs, mais pas que d'ailleurs, hein. Vous avez tout ce qu'il faut pour aménager vos extérieurs. Bah, l'idée, c'est aussi de venir chercher des conseils de professionnels, des petites idées. Si vous venez avec les enfants, il y aura de quoi les occuper aussi, ou pour les poser sur les manèges, ou leur faire une balade à poney. Et puis, si vous voulez même y passer la journée, il y a des food trucks, hein, si vous avez une petite fin. L'entrée est gratuite pour ces floralies.
1: Une envie de chanter ou d'écouter de la bonne chanson, là aussi, on a ce qu'il vous faut. Ça se passe à Bedouin jusqu'à demain.
0: Oui, le festival La Chanson d'abord, c'est un festival consacré à la chanson française à texte. C'est un événement ici Vaucluse. Il y a plein de choses hein, auxquelles vous pouvez participer, être très actif dans ce festival. Tout à l'heure, à 10h, un atelier choral. À midi, vous pourrez tester vos connaissances sur la chanson française à travers un quiz et un blind test. Vous pourrez même monter sur scène, voilà, si vous avez le talent de chanteur. Il y a une scène ouverte à partir de 14h. Et puis demain à 17h, c'est le chanteur Mathieu Bogart qui montera sur scène pour clôturer le festival. Vous avez les infos et la billetterie sur le site du festival, festival-chansondabord.fr.
1: Et puis les fêtes médiévales, c'est toujours un grand moment, notamment pour les enfants. Il y en a une justement près de chez nous, à la limite du Vaucluse et de la Drôme, à Montbran-les-Bains.
0: Ouais, joli village, hein. Enfin, très beau village, c'est un des plus beaux villages de France, avec son ancien château là tout en haut, ce village perché qui est en fait jusqu'à demain, avec donc ses traditions médiévales. C'est un événement ici Vaucluse, cette fête de Montbran-les-Bains, avec sur place notamment un campement où vous allez découvrir tout un tas de démonstrations de forges et de poteries, des armes et des armures du Moyen-Âge. Il y a un marché artisanal, un jeu de piste aussi à faire en famille ou avec les amis, et puis une visite guidée aussi de ce vieux village, tout à l'heure à 16h30, là faudra s'inscrire quand même avant à l'office du tourisme, et demain vous pourrez assister à un mariage médiéval à l'église de Montbran-les-Bains. L'entrée est libre et gratuite pour cette grande fête médiévale. Nous y serons tout à l'heure en direct pendant près d'une heure. On va vous emmener dans l'ambiance de cette fête avec David Bérard. Ça sera dans Vaucluse en fête à partir de 11h. Et qu'est-ce qui va se passer pour cette journée de samedi, signe par signe? On va le savoir avec Catherine Viguier, puisque c'est l'heure de votre horoscope, juste après ça.
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0: 8h58 avant l'actu locale. Catherine Viguier pour l'horoscope de ce samedi. Bonjour Catherine.
4: Bonjour Mathieu.
0: Bon, c'est un peu la suite d'hier si j'ai bien compris.
4: Oui, avec autant d'intensité. Bélier, vous trouvez votre épanouissement en faisant plaisir ceci avec enthousiasme. Taureau, vous envisagez ce jour avec un ou une autre, mais pas seul, et ce sera un bon moment. Gémeaux, vous, la conjoncture astrale vous invite à vous confier, à dire ce que vous avez sur le cœur. Cancer, vous saurez faire un pas de côté, échapper aux éventuelles difficultés et vivre plus léger. Lion, ce jour de mai vous expose à une situation complexe au sujet du foyer, mais ça le fait. Vierge, n'hésitez pas à entamer le dialogue avec voisins, frères et sœurs, à vous cultiver aussi et à voyager. Balance, prenez le temps de vivre et s'il faut, offrez-vous un petit présent pour vous sentir bien. Scorpion, eh bien la pleine lune influe sur vos émotions, vous êtes hyper réceptif à tout et à tous. Cher Sagittaire, gardez secret ce qui vous est le plus intime, c'est très important. Capricorne, de très belles occasions de faire entendre qui vous êtes et vous tenez bon. Verseau, où que vous soyez, vous devez réagir au sujet de votre travail, aussi au sujet de votre rôle en société. Et vous, Poissons, soyez à l'écoute de votre petite voix intérieure, de votre intuition. Et pour nous tous, laissons libre notre esprit et voyons ce qu'il nous insuffle.
0: Merci Catherine. Vous avez un chien à la maison qui a changé peut-être dernièrement de comportement. Il est devenu un petit peu plus agressif. Il pleure, il tire sur sa laisse pendant la promenade. Ou alors, tiens, vous avez adopté un chiot récemment. Et là, il y a toute l'éducation à faire. On va pouvoir vous aider sur toutes ces questions pendant près d'une heure avec notre spécialiste comportementaliste et éducatrice. C'est Léa Bidondeau qui sera là juste après les infos de 9h. Si vous avez une question et que vous avez besoin d'aide, appelez-nous tout de suite au 04 90 14 04 04.
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0: Je vous souhaite une très bonne matinée. 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L'info ici en Vaucluse, David Dauba, une tradition respectée.
1: Comme chaque 1er mai, syndicats, partis politiques, citoyens se sont mobilisés à l'occasion de cette fête du travail. À Avignon, le rendez-vous hier a été donné à 10h30 pour battre le pavé. Plus d'un millier de personnes, selon les organisateurs, ont défilé dans la rue, rue de la République, jusqu'au Palais des Papes. Alors que le gouvernement Lecornu souhaite assouplir l'interdiction de travail en ce jour férié et chômé, Noah Bedos était dans le cortège.
5: Défilé pour la journée internationale des travailleuses et des travailleurs, c'est primordial pour Benoît. Il vient tous les ans, mais cette année, c'est d'autant plus important.
6: Compte tenu des tentatives de disparition, d'effacement, la lutte des travailleuses et des travailleurs, aujourd'hui, il y a encore d'autres choses, il y a encore beaucoup à gagner.
5: Même son de cloche du côté de Chantal.
7: Clignoter une date importante du droit du travail, qui est le seul vrai jour férié, en fait. C'est quand même extraordinaire, c'est-à-dire c'est une manière de contourner la démocratie et c'est ça le plus grave.
5: Au milieu des drapeaux et des différents slogans, Julien.
8: Et donc là c'est mon premier 1er mai, voilà.
5: Il est étudiant et pour lui c'était une évidence de venir faire entendre sa voix pour la toute première fois.
8: Les travailleurs ont besoin d'un soutien, même si là je n'ai pas encore eu forcément un emploi, mais je pense que c'est important de défendre déjà les droits qui vont arriver.
5: Se revendiquer et s'exprimer, c'est aussi ce qu'a choisi de faire Roméo, 17 ans.
9: Souvent on vient pour quémander des augmentations. Mais ce qu'il faut, c'est se battre, prendre le pouvoir sur le travail.
5: En tout, ce sont 1300 à 1500 personnes qui ont défilé à Avignon, selon les syndicats.
1: Le reportage de Noah Bedos. Le Conseil d'État a confirmé jeudi la dissolution de la Jeune Garde, le groupuscule cofondé par Raphaël Arnaud, député de Vaucluse. Les sages évoquent des rixes violentes dans plusieurs villes de France. On se souvient que la Jeune Garde a été mise en cause, notamment dans la mort de Quentin Durand, militant identitaire à Lyon. L'antifascisme est bien vivant parce qu'il est plus que jamais nécessaire. Première réaction de Raphaël Arnaud après cette décision. Raphaël Arnaud qui était hier dans le défilé.
0: Fini les nuits blanches.
1: Oui, fini les épiceries de nuit ouvertes jusqu'à 23h30 l'été à Avignon. Olivier Galzi vient de signer un arrêté pour que ces établissements ferment à 22h. Le nouveau maire d'Avignon espère ainsi une amélioration sensible, dit-il, de la vie des riverains. Dimitri Morgado, ce que l'on peut dire, eh bien, c'est que cette décision est incomprise, évidemment, par les gérantes et par les gérants de ces petits commerces.
10: Celles et ceux qui tiennent les épiceries de nuit ont d'ailleurs été très surpris quand je leur ai parlé de cet arrêté. La plupart n'ont pas été mises au courant, ils n'ont pas reçu le document et ils n'ont pas non plus vu la vidéo d'Olivier Galzi sur les réseaux sociaux.
11: Alors dans la vie d'un maire, il y a énormément de choses à signer tous les jours, des choses plus ou moins anecdotiques. Cet arrêté-là, il est très important.
10: Dans cette vidéo où le maire se met en scène en train de signer l'arrêté, il explique sa décision.
11: Pourquoi ? Bien parce qu'on a constaté beaucoup de nuisances, effectivement, autour de ces fermetures tardives avec de l'achat d'alcool, de la consommation sur place, des attroupements.
10: Du côté des principaux concernés, la pilule passe bien mal. L'un des épiciers de l'intramuros, c'est très clair, c'est bien simple, à la fin de l'année, je mets la clé sous la porte, annonce-t-il. L'un de ses concurrents va dans ce sens, on s'appelle épicerie de nuit. On est là surtout après la fermeture des supermarchés. Alors fermer à 22h, ça n'a aucun sens, ajoute-t-il. Un autre nous rapporte d'ailleurs qu'il ne fait pas plus de 20 euros de chiffre d'affaires la journée. C'est bien à partir de 21h que les clients arrivent réellement. Le maire veut tout simplement la mort de nos établissements, conclut un autre gérant en dehors des remparts.
1: Dimitri Morgado, arrêté qui est donc entré en vigueur hier et qui prendra fin le 31 octobre prochain. La départementale 9 coupée dans les deux sens hier. Durant plus d'une heure, deux véhicules légers sont entrés en collision vers 20h, route de la Bonde, c'est à la hauteur de Pertuis. Six personnes entre 17 et 35 ans en conduite à l'hôpital en urgence relative.
0: Tenir jusqu'au bout.
1: Il reste encore trois rencontres de Ligue 1 avant la fin de la saison. L'OM aujourd'hui se déplace à Nantes en ligne de mire. Une qualification pour la prochaine Ligue des Champions, enfin la petite Ligue des Champions pour être plus précis, parce qu'actuellement l'OM est sixième du championnat. L'obligation de gagner, c'est donc nécessaire hein, sur le terrain de Nantes, avant-dernier mais pas encore relégué. Pour les supporters, à l'image de Serge, abonné en virage, cette victoire, oui, est essentielle, mais il y a quand même du mal à y croire.
12: J'avoue pas les voir, j'avoue plus. J'espère, il n'y a que l'espérance qui fait croire en quelque chose, parce que quand on les voit jouer, c'est pas bon. C'est pas leur faute, peut-être, je sais pas, c'est la mienne. Je crois qu'on va faire la Coupe de Toto, là.
13: La Ligue Conférence, maintenant.
12: Voilà. Il faut avoir les deux prochains matchs. Si on arrive à gagner les deux prochains matchs, peut-être on finira quatrième ou cinquième. Mais je vois pas. Et c'est surtout la suite qui angoisse, parce que bon, mais là, on voit que la saison est foutue. Mais c'est la perspective d'une équipe en bois. Si on fait pas la Ligue des Champions, on va encore galérer. Bon, mais je crois qu'il faut passer par là.
1: Bon, l'équipe en bois de Serge qui jouera à partir de 15h, donc cet après-midi. Puis si vous aimez le Vaucluse, si vous aimez Avignon, ne ratez pas ce soir à 21h05 sur France 5, l'émission L'Échappée Belle, la cité des papes est à l'honneur, avec évidemment une visite au palais 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et les villages aux alentours. Magazine tourné en octobre qui est déjà disponible sur la plateforme France.tv. La météo, Mathieu.
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1: Et c'est justement une journée à aller se balader.
0: Ah bah clairement, parce que demain, c'est moins sûr. Donc profitez de ce samedi. Et puis début de semaine prochaine, on aura de la pluie, voire quelques orages. Donc voilà, c'est vraiment ce samedi dont il faut profiter, si vous pouvez en tout cas le faire. Avec cet après-midi 22 degrés, on sera bien. On aura pas trop chaud hein, finalement. 22 degrés à Avignon, 24 degrés à Lille sur la Sorgue, ça sera la température maximale. Et puis 20 degrés sur le plateau d'Albion, ça c'est la minimale. Avec ce matin une dizaine de degrés, hein, que vous soyez à Carpentras ou à Cavaillon. Et puis dans le ciel, certes oui, du soleil, mais toujours ce petit voile nuageux.
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0: Toute la journée, on vous fait chanter des chansons que vous connaissez par cœur. Daniel Balavoine, tout de suite.

0: Et après Daniel Balavoine, c'est Olivia Newton-John qui va arriver dans quelques minutes.
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0: Le magazine qui vous simplifie la vie du lundi au vendredi, bienvenue chez vous avec nos spécialistes aujourd'hui, spécialistes du comportement canin. C'est Léa Bidondeau qui est avec vous pendant une heure. Bonjour Léa.
3: Bonjour, bonjour tout le monde.
0: Et ouais, si vous avez des petits soucis dans l'éducation de votre chien, imaginons, c'est possible, hein, vous avez peut-être accueilli il y a quelques semaines un chiot à la maison, bah, y a du boulot et vous êtes peut-être un peu perdu, vous ne savez pas par où commencer. On peut vous accompagner avec les conseils de Léa, vous nous rejoignez au 04 90 14 04 04 ou si votre chien a changé de comportement et que vous ne comprenez pas trop pourquoi il est devenu agressif, il se met à pleurer sans raison, c'est un peu plus compliqué, les balades aussi avec lui. Déjà, on va essayer de comprendre pourquoi ce changement. Et puisque vous pouvez vous mettre en place, il y a des petits exercices hein, qui peuvent se faire. Ou alors, peut-être que ça nécessite d'aller rencontrer un éducateur canin bah, pour le savoir. Vous nous rejoignez 04 90 14 04 04. On va évoquer pour commencer les voyages. Parce que là, on est sur un mois de mai où il y a plusieurs ponts, Léa, qui vont se succéder. Et on a Caroline qui nous a laissé son message. Caroline, elle va partir pour la première fois avec son chien pour le pont de l'Ascension et en train. Et elle aimerait savoir justement ce qu'elle doit mettre en place peut-être déjà en amont pour que le voyage se passe bien. Est-ce qu'un voyage en train, c'est stressant pour un chien ?
3: Alors oui, ça peut être stressant de par le bruit, la proximité avec les gens aussi. Il faut savoir que quand on vient s'asseoir à son siège avec son chien, eh bien lui, il se retrouve bloqué dans un petit environnement qu'il ne connaît pas et où il n'a pas l'habitude d'être. Il se retrouve avec plein de gens qui viennent dans sa direction, avec parfois des grosses valises qui font du bruit, des gens qui soulèvent les sacs au-dessus de sa tête. Tout ça déjà, ça peut être très stressant.
0: Alors, en amont, qu'est-ce que l'on peut mettre en place justement pour appréhender au mieux ce voyage en train ? Est-ce qu'il y a des exercices que l'on peut faire ?
3: Oui, alors il y a déjà simplement la sécurité que demandent les compagnies pour nos chiens. Donc on doit soit mettre notre chien dans un varicanel, c'est-à-dire une grande cage, ou alors lui faire porter la muselière. Même si c'est un gentil chien, même si c'est un petit chien. Donc il faut savoir que 80% de nos chiens peut-être n'ont pas l'habitude d'en porter. Donc il faut déjà préalablement apprendre à notre chien à supporter la muselière, et ce pendant un long trajet. Donc c'est déjà une première chose à faire, ou bien tout simplement à rester

0: avait un autre chien trois sièges plus loin, bah, il faudrait pas qu'ils essayent de s'attraper ou d'aboyer tout le long. Donc déjà, il va falloir bien le promener en amont. On peut demander aussi à son vétérinaire des médicaments qui vont aider le chien à se relaxer et à se calmer pendant le trajet. Donc ça, c'est des choses qu'on doit préparer en amont. Mais bien le dépenser reste la meilleure solution. Et puis, dans un autre... Oui?
1: Non, non, oui, je me demandais s'il fallait lui préparer un petit sac comme pour nous, finalement, lui faire sa petite valise, mais avec des affaires bien à lui.
0: Oui, et bien sûr, on peut prendre sa couverture préférée, par exemple. On va dire qu'un jouet serait peut-être pas forcément adapté parce que ça pourrait le monter en excitation. Qui plus est, s'il a une muselière, ben ça servira à rien puisqu'il pourrait même pas l'attraper. Mais pour ce qui est des petits chiens, vous pouvez leur donner de la mastication, par exemple, quelque chose à ronger pendant le trajet, ce qui fait que ça va l'occuper et ça va le détendre. Mais pour les gros chiens, malheureusement, qui doivent porter la muselière, ça va être vraiment de la désensibilisation dans un premier temps. Donc, je vous invite à fréquenter peut-être les gares sur quelques jours auparavant pour que déjà le chien ait l'habitude de voir des gens, d'aller voir les valises, tous les bruits qui sont déjà dans l'environnement de la gare. Pourquoi pas demander à des chauffeurs de train de monter 2 minutes dans le wagon pour lui montrer. Je suis sûre que ça peut être tout à fait possible. Et puis après, c'est vraiment lui apprendre à savoir rester sage à un endroit pendant un moment et accepter que des gens bougent autour de lui. Donc ça peut être déjà s'entraîner dans un parc, par exemple, aller s'asseoir sur un banc, apprendre la muselière à notre chien et regarder les gens qui passent, qui viennent à côté de nous. Pourquoi pas aller carrément sur les bancs devant la gare, comme ça on est encore plus dans l'environnement souhaité.
1: Voyage en train, voyage en voiture aussi, on va évoquer tout ça avec Léa Bidondeau pour que ça se passe au mieux avec votre chien. Puis si vous avez une question qui vous trotte dans la tête, indépendamment du sujet qu'on est en train de développer ensemble, sur l'éducation et le comportement, rejoignez-nous aussi. Cette émission, c'est vous qui la faites avec nous au 04 90 14 04 04. Olivia Newton-John, vous l'avez dit, je vous l'avais promis, elle est là avec un de ses grands succès, 1981. Ça s'appelle Physical. Bonne matinée, vous écoutez ici Vaucluse.

0: avec son juste corps dans le clip et les couleurs flashy des années 80. Olivia Newton-John, Physical.
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0: Comprendre et éduquer son chien ce matin avec Léa Bidondeau pour que tout se passe bien, pour que vous puissiez vivre en harmonie avec votre chien. On vous apporte les conseils, l'expertise de notre spécialiste comportementaliste Léa Bidondeau. Une question qui vous trotte dans la tête, besoin d'aide, de conseils, d'exercices à mettre en place à la maison avec votre chien. Un seul numéro, c'est le 04 90 14 0404. Nous, on voyage avec son chien. On était dans le train il y a quelques minutes. La voiture, j'imagine que c'est peut-être plus simple ou pas d'ailleurs, Léa, pour le chien de voyager en voiture?
3: Eh bien, tout dépend. Il faut savoir qu'avec la voiture, ça bouge davantage que le train. Ça fait un peu moins de bruit, mais il y a les virages, il y a les bosses, il y a les dodanes. Et donc, souvent, nos chiens ont tendance à être un peu malades, voire un peu barbouillés. Donc, c'est pour ça que la plupart n'apprécient pas forcément les trajets en voiture. Ça, parfois, les trajets en voiture sont aussi associés aux allers-retours chez le vétérinaire.
0: Oui.
3: Donc, et sont pas en toute joie de monter dans le véhicule. Dans la voiture, du coup, c'est un peu différent que pour le train. Il y a aussi des choses que la loi nous oblige à faire, et c'est tout simplement pour la sécurité de nos animaux, c'est les immobiliser dans la voiture. Donc, que ce soit par le port du harnais et d'une ceinture de sécurité qu'on vient clipser sur le dos de notre chien et également dans le petit réceptacle de la ceinture, où il y a aussi la caisse de transport. Mmh. Donc, l'un comme l'autre, il faut que notre chien soit habitué à pouvoir y être mis à l'intérieur ou y être accroché.
0: Donc, ça veut dire qu'on ne le laisse pas se balader en liberté dans tout l'habitacle?
3: Non, c'est interdit, c'est dangereux pour nous, les conducteurs. Si jamais notre chien vient nous sauter dessus, nous faire un câlin ou vient se glisser sous les pédales en fonction de la taille, ou tout simplement, si on doit freiner un peu trop fort, notre animal risque d'être éjecté à l'avant du véhicule.
0: Et alors, j'imagine que pour un chien qui n'a jamais pris la voiture, avant de partir comme ça sur des longues distances, il faut l'habituer en amont sur des courtes distances, c'est ça l'idée ?
3: Oui, exactement. Si on a un chien qui n'est pas malade, qu'on veut simplement habituer à rentrer dedans, on peut déjà, voiture éteinte, le faire monter, le récompenser, le faire redescendre, le faire jouer à l'intérieur, puis lui mettre le harnais, puis lui demander de s'asseoir sur le siège, le récompenser, puis le ressortir. Et puis, une fois qu'on a fait ça quelques fois, on va du coup faire, en effet, de courtes distances, 5 minutes, 10 minutes, 15 minutes, et puis, pourquoi pas, finir sur une balade, comme ça, c'est toujours plus motivant pour notre chien. En revanche, lorsqu'ils sont malades, très souvent, ils n'ont vraiment pas envie d'aller dans la voiture. On voit, dès que les propriétaires ouvrent la porte, les chiens ont tout de suite un mouvement de recul. Donc, on va désensibiliser l'animal un peu de la même manière. Avec le véhicule éteint, on prend beaucoup plus de temps à l'approcher, le récompenser. Mais on va surtout aussi demander à notre vétérinaire des médicaments pour le mal de transport. Ça existe pour nos animaux.
0: Comme nous, en fait.
3: Oui, c'est ça, qu'on va prendre en général un petit quart d'heure avant. Et ça va permettre à notre animal d'être plus paisible, et de vouloir bien monter dans la voiture plus volontiers.
0: J'imagine qu'on fait des pauses régulières pour qu'il puisse se dégourdir les pattes lui aussi, hein.
3: Oui, en fonction des chiens, les pauses vont être plus ou moins variables, mais on va dire que toutes les 2 heures, il est bien de pouvoir s'arrêter pour pouvoir donner à boire à notre animal, le faire sortir, lui faire faire ses besoins surtout, parce que c'est pas comme les enfants à l'arrière qui peuvent nous demander toutes les 2 minutes quand est-ce qu'on arrive. Là, à ce moment-là, c'est à nous d'anticiper leurs besoins.
0: 04 90 14 04 04 jusqu'à 10h, on s'occupe de l'éducation, on essaie de comprendre aussi les comportements de nos chiens qui ne sont pas les mêmes que les nôtres. Parfois, ça nous interroge. Peut-être votre cas à la maison, ne restez pas sans réponse. On peut vous aider à mettre en place des exercices très simples, très concrets, ou peut-être que vous devrez aller voir vous aussi un comportementaliste. En tout cas, on vous offre les premières pistes pour vous en sortir. À tout de suite.

0: L'aventurier, c'est Indochine. La matinée se passe bien pour vous à la maison. Tant mieux, il y a de la musique qui arrive. Oui, ça sera Miley Cyrus avec son nouveau titre. Oui, ça s'appelle Dream as One.
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0: star mondial Miley Cyrus, c'est son tout dernier titre Dream As One. Et cette chanson, si ça vous dit quelque chose, eh ben c'est parce que c'était la bande originale du film Avatar 3 sorti en fin d'année dernière.
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0: On est à vos côtés sur les routes du Vaucluse où pour l'instant ça roule sans difficulté. Vous restez vigilants et vous notez quand même que ce soir à Avignon dans l'intramuros, ça sera un peu compliqué de circuler. Plusieurs rues fermées à la circulation à partir de 20h30 en raison de la nocturne des papes. C'est un événement ici Vaucluse, c'est une course pédestre. Il y a des milliers de coureurs qui vont arpenter l'intramuros, mais donc bah forcément ça implique de fermer plusieurs rues. Notez-le donc à partir de 20h30 ce soir. Et puis sur les rails, je vous rappelle que la gare de Lyon à Paris est fermée pour travaux jusqu'à demain midi. Ça a des conséquences sur la circulation des TGV en provenance d'Avignon notamment, qui sont déviés sur la gare de Marne-la-Vallée et sur la gare de l'aéroport Roissy-Charles-de-Gaulle.
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0: Mieux comprendre son chien pour bien vivre avec lui, ben nous avons une spécialiste pour ça, c'est Léa Bidondo. Elle est comportementaliste canin. Vos questions au 04 90 14 04 04. Léa, nous allons accueillir Bernadette qui est à Aubignan. Bonjour Bernadette.
3: Bonjour.
0: Et Bernadette, les trajets en voiture sont un peu compliqués avec votre chien. Expliquez-nous.
3: Ah oui, très compliqué. Il est ravi de monter en voiture, on ouvre la malle. C'est une furie immense. Mais dès qu'on est sur la route, s'il voit une voiture, un vélo, n'importe quoi, c'est infernal tellement il aboie.
0: Qu'est-ce que c'est
3: impossible
0: comme race
3: de faire.
0: Qu'est-ce que c'est comme race de chien que vous avez? Il a quel âge?
3: Ah, c'est Border Collie croisé australien et il a 3 ans.
0: Léa, vous allez pouvoir, je l'espère, aider Bernadette.
4: Bonjour Bernadette, alors j'ai quelques questions. Est-ce que votre chien a tendance à aboyer quand il est à pied, du coup, sur les voitures, les vélos et les gens?
3: Non, pas du tout.
4: Il ne fait jamais ça et il tire jamais dans la direction des voitures pour essayer de les attraper ou autre?
3: Non, il aurait tendance un petit peu sur les vélos, mais si je lui dis non, il stoppe de suite.
4: D'accord, très
3: mais
4: bien.
3: En voiture, il n'y a pas moyen.
4: D'accord. Et donc, avant de croiser les premiers véhicules, du coup, il dit rien encore?
3: Disons qu'il est... Il sait que s'il monte en voiture, c'est qu'on va marcher. Donc, il est déjà un petit peu excité.
4: Oui, en effet. Mais il ne commence pas à aboyer tant qu'il n'a pas croisé les premiers véhicules autour de sa voiture.
3: Aboyer, non. Mais disons que...
0: Il y a un peu d'excitation quand même.
3: Il bouge beaucoup et il gémit, si vous voulez. Voilà. Il sait que...
4: D'accord. Très bien. Alors, dans un premier temps, il faut que notre chien puisse être calme et sage avant même qu'on croise quoi que ce soit. Parce que quand on va croiser, du coup, d'autres stimulations, eh bien là, notre chien va monter dans une excitation tellement haute qu'on aura beau dire tout ce qu'on veut, en effet, il n'arrivera pas à nous entendre et nous écouter. Donc, le premier travail, c'est de commencer quand il n'y a rien. Donc, vous pouvez, pour le désexciter, on va dire ça comme ça, pour le calmer, le faire monter dans votre coffre et simplement... Avant de le faire monter, finalement, vous allez attendre que sa respiration diminue, qu'il arrête de bouger dans tous les sens et que sa queue ne remue pas. Pourquoi ? Parce que la queue, c'est vraiment un synonyme d'excitation. Ça ne veut pas dire qu'il est forcément content, ça peut être associé à de la joie, mais c'est surtout de l'excitation. Donc, quand vous arrivez devant votre coffre, vous allez le faire monter seulement quand votre chien est calme. Une fois que vous avez obtenu le calme, comment on l'obtient? C'est simplement en patientant. Dès que notre chien, hop, commence à avoir le comportement attendu, respiration basse, la queue qui arrête de bouger, la tête qui arrête de, les yeux qui arrêtent de regarder dans tous les sens, on ouvre notre coffre, il monte, on peut récompenser. Attention, on récompense avec une friandise et cette fois-ci pas avec une caresse ou une félicitation, sans quoi on risquerait de l'exciter de nouveau. Donc simplement, on donne notre friandise sans rien dire. Une fois qu'il est monté, on voit ce qu'il est, on voit ce qui se passe. Remonter en excitation, ou est-ce que ça va, son comportement reste normal? S'il reste normal, on peut fermer notre coffre, aller nous asseoir à notre place, et on voit encore une fois ce qui se passe. En fait, on va tout décortiquer à chaque fois. Et dès qu'il va monter en excitation, on arrête la voiture, on refait descendre le chien, et on le recalme. Idéalement, il faudrait s'entraîner dans un endroit où on ne va pas croiser tout de suite de véhicules. Parce que si on est en train de commencer à apprendre à notre chien à se calmer et que là, d'un coup, on est bombardé, assailli d'informations autour du véhicule, bah, du coup, notre travail va pas être très cohérent et on va tout de suite avoir un chien qui va monter en excitation. Donc, nous, le but, c'est d'essayer d'avoir un chien calme le plus longtemps possible, le plus loin possible, pouvoir le récompenser, mettre en valeur ses comportements pour qu'il comprenne que c'est ça qu'on attend de lui. Et ensuite, commencer, pourquoi pas demander à un voisin, à un ami, je sais pas, de venir avec sa voiture nous croiser, mais vraiment en ralenti, ralenti, quitte à lui demander de s'arrêter si on voit que notre chien commence à s'exciter, pour le récompenser encore une fois de s'être calmé, ou alors tout simplement tout arrêter, attendre qu'il se recalme. En fait, dans ces moments-là, on ne peut pas simplement le gronder ou lui dire d'arrêter, parce que c'est presque physiologiquement impossible pour notre chien.
0: Et c'est un travail de patience. Donc, Bernadette, merci pour votre appel. Bonne journée à vous à Aubignan. Merci beaucoup. Jusqu'à 10h, si vous aussi vous avez une question et besoin d'aide, vous voyez, il y a des choses très concrètes qu'on peut mettre en place très facilement à la maison. 04 90 14 0404. On s'occupe de vos chiens et de leur éducation jusqu'à 10h.
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0: Emmanuel Moir chante Beau Malheur. 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

0: Beau Malheur, ça a été son premier gros succès. Hein. C'était en 2013, il y a plus de 10 ans déjà.
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0: Nous vous aidons ce matin à comprendre votre chien et puis à faire son éducation grâce à Léa Bidondeau, qui est spécialiste du comportement canin. Et Léa, nous avons la question de Daniel, qui est à Joucas. Bonjour Daniel.
3: Bonjour Mathieu.
0: Daniel, qu'est-ce qui se passe alors avec votre chien ?
3: Eh bien voilà, écoutez, elle avait 1 an lorsque je l'ai récupérée. Et puis, j'ai l'impression que son comportement s'est accentué, le fait que, depuis qu'elle est avec moi, peut-être est-ce que c'est moi qui ne sais pas bien l'éduquer, mais dès qu'elle voit un vélo arriver ou une voiture, elle tire sur la laisse pour essayer de l'attraper, ou si on rencontre devant nous, par exemple, une personne et qu'elle va s'imaginer qu'il y a un chien, elle est déjà en transe, elle va déjà commencer, voilà, sa respiration qui s'accélère, de loin, hein, sa respiration qui s'accélère, et quand on s'approche, elle devient une furie. Elle tire, je ne peux plus la retenir, et même une fois, elle a attrapé un petit chien, heureusement qu'il avait des longs poils. Et je pense qu'elle ne lui a pas fait de mal.
0: Les balades sont...
3: Elle n'arrivait plus à le lâcher, elle était comme folle.
0: Ouais, les balades sont compliquées, j'imagine, Daniel.
3: Oui, Léa... là, maintenant, c'est devenu très, très compliqué.
0: Mais oui, alors Léa, justement, va pouvoir vous aider, je l'espère, Léa.
4: quelle race est votre chien ?
3: Eh bien, c'est un petit Jacques Russell.
4: D'accord. Et donc, elle a quel âge maintenant ?
3: 2 ans.
4: D'accord, donc ça fait un an que vous l'avez récupérée, si j'ai bien compris.
3: Un an qu'elle est avec moi, oui.
4: D'accord. Et les balades, c'est quotidien ou à quel rythme vous sortez votre chien ?
3: Oui, pratiquement tous les jours, 1 heure, 1 heure et demie.
4: D'accord, très bien. Alors, un peu comme l'appel qu'on a eu tout à l'heure, il ne faut pas qu'on attende les moments critiques pour agir sur notre chien. Il faut qu'on puisse le préparer et nous préparer à avoir les bons comportements lorsqu'on va rencontrer des situations problématiques. Est-ce que votre chien tire en laisse quand il n'y a pas de vélo ou d'humain ou de chien ?
3: Oui, il a tendance à être devant, à sentir, il a souvent le nez par terre, à sentir s'il n'y a pas un chien qui est passé, à sentir les urines, tout cela, voilà.
4: D'accord.
3: Elle est quand même assez dynamique, c'est pas le petit chien qui va me suivre gentiment. Oui, elle a tendance à tirer sur la laisse.
4: Donc ça nous montre qu'en effet, notre chien ici, dans ce cas-là, a déjà... du mal à être connecté avec sa propriétaire puisque il ne la regarde pas, il est dans les odeurs, il est déjà en excitation, il est déjà en train d'anticiper toutes les rencontres qu'il va faire. Donc il est presque déjà indisponible à tout ordre qu'on pourrait lui donner. Donc première étape, c'est la gestion de l'excitation de notre chien et la connexion. Comment on obtient la connexion avec notre chien ? Eh bien c'est simplement en s'aidant de quelque chose qu'il aime bien. Ça peut être un jouet, ça peut être une friandise. On peut commencer à la maison, par exemple. Donc, dès qu'on va appeler notre chien et qu'il va nous regarder, on doit lui apporter quelque chose de positif. Donc, jouer un moment avec lui ou alors lui donner une petite friandise ou le féliciter. Et puis, quand on va mettre la laisse et le collier, comme je l'ai précisé tout à l'heure, il faut que déjà notre chien ne s'excite pas à ce moment-là. Bien souvent, on a l'image que quand on dit à notre chien « on va se promener », bah tout de suite, il va aboyer, il va s'exciter, il est trop content. On va à peine arriver à lui mettre le collier correctement ou le harnais parce qu'ils sont déjà trop contents d'aller se promener. Donc c'est déjà notre première étape. Lorsqu'on va prendre notre collier ou notre laisse, il faut que notre chien soit sage, voire immobile. Donc on attend tout simplement. Et lorsqu'on va approcher notre main pour clipper par exemple notre laisse, qu'il se réexcite, et ben hop, on enlève la laisse et on attend encore quelques secondes qu'il s'arrête. Dès qu'il s'arrête, immédiatement, on reprend notre action. Il faut qu'on lui fasse comprendre que quand tu es calme, eh bien du coup, on peut aller vite se promener. Quand tu n'es pas calme, eh bien malheureusement, on est tous les deux bloqués ici. Donc c'est déjà notre première étape. Et ensuite, on va commencer, quand on va partir en balade, les premiers pas. Dès que notre chien va commencer à tirer, on va s'arrêter pour ne pas l'encourager à tirer, pour ne pas lui faire croire que « bah oui, tire-moi encore plus fort et on ira encore plus loin ». Pas du tout. Si tu tires, on s'arrête, voire on refait demi-tour. La balade s'arrête presque instantanément. Et lorsqu'il va du coup recommencer son chemin, on va l'appeler, on va lui parler, mais sans être trop, sans lui raconter un roman pour autant, mais simplement lui parler, entretenir notre connexion et récompenser très régulièrement dans un premier temps. On se permettra d'éloigner les friandises au fur et à mesure que notre travail fonctionne. Mais là, on n'a toujours pas croisé de gens ni de chiens. On veut juste déjà la connexion avec notre chien et un chien qui ne tire pas en laisse, c'est un chien calme.
0: Et c'est effectivement donc le plus important, la connexion, et dans le cas de Daniel, vraiment la connexion avec le chien. Je précise d'ailleurs, Daniel, et pour toutes celles et tous ceux qui nous écoutent, que les conseils de Léa, vous pouvez les réécouter sur notre site ici.fr, parce qu'il y a beaucoup d'informations, et des fois c'est bien de prendre le temps de réécouter tout ça à tête reposée. Merci à vous Daniel pour votre appel. On est ensemble
3: merci,
0: jusqu'à...
3: Je pense que les conseils vont mettre
0: je pense.
3: Très utiles.
0: Et bien, testez ça Daniel, et puis au prochain passage de Léa, vous pouvez nous rappeler, nous dire si ça a fonctionné, d'accord ?
3: Oui, tout à fait.
0: À bientôt. Merci, Daniel. Bonne journée.
3: Bonne journée à tous.
4: Au revoir.
0: Jusqu'à 10h, vos chiens, on s'en occupe. Avec Léa Bidondeau, spécialiste du comportement canin.
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0: 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Merci d'avoir choisi ici Vaucluse. J'espère que passez un bon week-end.
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0: Dernière question pour notre spécialiste du comportement canin, Léa Bidondeau. C'est Marie qui nous rejoint. Elle est dans les Bouches-du-Rhône. Bonjour Marie.
3: Bonjour.
0: Vous avez récupéré
3: une
0: chienne dans un refuge, une chienne qui n'avait pas d'éducation. Et ça se passe difficilement, c'est ça?
3: Ben, disons que maintenant, enfin, oui, ça, c'est surtout quand je la promène, hein, je la mets en laisse. Donc déjà pour partir, ben elle est contente parce que elle voit qu'on va aller se promener. Mm-hmm. Mais alors, elle tire tout le temps. Alors moi, je suis quand même un peu âgée. Je suis essoufflée, oui, à chaque fois.
0: Je lui dis
3: au pied. Bon, elle me regarde, l'air de dire, mais qu'est-ce que tu me racontes là, moi?
0: Oui, c'est un problème d'autorité, peut-être, sur elle, c'est ça? Bon, Léa va nous dire, parce que c'est vous la spécialiste, Léa, on vous écoute.
4: Bonjour, est-ce que vous pouvez me rappeler la race et l'âge de votre chien, s'il vous plaît?
3: Oh, c'est une bâtarde, voilà. Je ne sais pas. C'est une bâtarde.
0: Et quel âge a-t-elle?
4: D'accord. Et son âge?
3: Donc, elle a 3 ans et demi. Elle vient d'avoir 3 ans.
4: D'accord,
3: et demi.
4: D'accord, ok. Très bien. Est-ce qu'elle a d'autres activités dans la journée, hormis ses promenades ou pas? Est-ce que vous la
3: alors,
4: faites jouer?
3: Le matin, je la sors. Et le soir, alors là ce matin je l'ai sortie de bonne heure parce qu'il commence à faire chaud, et le soir je la sors vers les 6h30, 7h, voilà. Dans l'après-midi, bon, ben, elle fait le va-et-vient de la maison au petit jardin.
4: D'accord, et vous jouez un petit peu avec elle dans l'après-midi? Est-ce qu'elle a d'autres défouloirs, on va dire, hormis la balade?
3: Elle s'amuse, elle fait la fofolle, on joue ensemble, oui.
4: D'accord. Il est important pour tous nos chiens de comprendre que la balade, c'est souvent leur seul exutoire, leur seul défouloir. Donc si en plus on ne peut pas se permettre de les lâcher en liberté et qu'on a un petit jardin, voire pas de jardin, ben on se retrouve avec des animaux qui finalement ne peuvent jamais courir, ne peuvent jamais réellement se lâcher. Donc comme je l'ai expliqué tout à l'heure, on a aussi les bases de l'éducation, donc l'excitation, on met pas son collier quand le chien est excité, on ne le laisse pas passer la porte quand il est trop excité, etc., etc. Mais il y a aussi les besoins du chien. Donc lorsqu'on ne peut pas lâcher son chien, par exemple, ou l'emmener trop régulièrement se promener, il y a d'autres moyens de le défouler, même en appartement. Ça peut être par le biais mental. Donc trouvez-lui des activités à faire au long de sa journée. Par exemple, rechercher des friandises dans le salon, faire de la mastication, mâcher longuement des choses, c'est quelque chose qui va toujours détendre notre chien, le défouler aussi. Apprenez-lui des ordres, par exemple, ça va renforcer votre éducation, mais c'est surtout que ça va le fatiguer, parce qu'il va falloir se concentrer longuement sur nous. Il y a beaucoup d'activités, vous pouvez tout à fait aller voir sur mon Instagram, où toutes les semaines je propose diverses idées d'activités, ça s'appelle « Vos animaux et moi », ça peut vous aiguiller et vous donner des idées. Hormis ça, je vais vous dire les mêmes conseils que j'ai dit tout à l'heure, mais en façon plus rapide. Il faut, quand vous vous apprêtez à partir, que votre chien soit déjà calme. C'est déjà la première étape. On ne peut pas avoir un chien calme et attentif qui ne tirera pas. C'est déjà dans la maison, ce n'est pas le cas.
0: Et justement,
4: donc c'est vraiment les premières étapes.
0: Et justement, Marie, vous pourrez réécouter tout ça sur notre site ici.fr. Merci pour votre appel et merci à vous, Léa Bidondeau, pour vos précieux conseils. Je vous souhaite... une belle journée, puis on se retrouve très très vite. À bientôt. Dans 5 minutes, l'actu locale de ce samedi sur votre radio ici.
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0: Et c'est sur cette belle chanson de Murray Head que nous allons accueillir Marie Vernet, parce que c'est elle qui, pendant près d'une heure, va vous accompagner. Et je sens qu'on va encore faire de jolies rencontres. Bonjour Marie.
1: Bonjour, bonjour Mathieu. On va vous parler de la Nocturne des Papes. Ouais. Peut-être que vous allez vous déguiser et courir, non?
0: Non.
1: En tout cas, il y a toute une équipe ici, Vaucluse, qui va le faire avec des Daft Punk, une Céline Dion. Allez les encourager, ça va être un super moment. Et en plus, c'est au profit des actions du Secours Populaire. Ça fait partie des reportages que je vais vous présenter, accompagné de Philippe Garcia, et on y va ensemble dans une dizaine de minutes. À tout
0: à
1: l'heure.
0: On a hâte, à tout de suite.
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0: Je vous souhaite une bonne matinée, il est 9h. Il n'est pas du tout 9h, oui, effectivement. Je vous confirme qu'il est bien 10h.
3: Parce que c'est l'heure d'hiver, c'est pour ça.
0: Oui, c'est pour ça. L'info en Vaucluse. Bonjour David Doba.
3: Bonjour Mathieu, bonjour à tous.
0: Les propriétaires d'épiceries de nuit sont en colère.
3: Ils ne comprennent pas l'arrêté pris par le nouveau maire d'Avignon. Cette semaine, Olivier Galzi a décidé que ces établissements ne pourraient plus fermer après 22h cet été, contre 23h30 jusqu'à maintenant. Décision qui s'applique jusqu'à la fin du mois d'octobre. Il met en avant les troubles et l'amélioration de la qualité de vie des riverains. Les gérants dénoncent une sorte de chasse aux sorcières et rappellent que leur chiffre d'affaires est principalement fait à partir de 21h.
0: L'antifascisme est bien vivant parce qu'il est plus que jamais nécessaire.
3: C'est la première déclaration de Raphaël Arnaud après la confirmation par le Conseil d'État de la dissolution de la Jeune Garde. Le député insoumis de Vaucluse était hier dans les rues d'Avignon pour participer au défilé du 1er mai. Entre 1300 et 1500 personnes, selon les syndicats, ont défilé dans les rues, entre la rue de la République et le Palais des Papes. Photo des manifestation à retrouver sur ici.fr. Deux interventions des pompiers, notamment une cette nuit. Une intervention peu après minuit, la toiture d'une maison située chemin de la Banne Saint-Saturnin-les-Avignons s'est enflammée. 10 mètres carrés ont été détruits. Heureusement, il n'y a pas eu de victimes. En Ardèche, en revanche, le bilan des victimes monte désormais à 5 morts après le tragique accident hier après-midi avec 5 jeunes de 17 à 20 ans à bord. Leur voiture a fait une sortie de route au nord de Valence. Elle a chuté de 20 mètres avant de s'enflammer.
0: En football, plus que 3 matchs pour sauver la saison.
3: En Ligue 1, on joue en effet ce week-end la 32e journée de championnat. À 15h, l'Olympique de Marseille affronte Nantes. Une victoire est essentielle pour tenter de préserver les chances de jouer la petite Coupe d'Europe. Pour le moment, les Olympiens sont 6e au classement, à 4 points du podium. On en parlait il y a un instant, on va en reparler dans quelques instants. Attention, circulation qui sera compliquée ce soir dans et aux alentours d'Avignon. Nouvelle édition de la Nocturne des Papes qui se à partir de 21h jusqu'à 23h30. Conséquence donc des perturbations de circulation à partir de 20h30 et lors du passage des compétiteurs. Le plan de circulation est disponible sur la page Facebook de la mairie. On passe à la météo, Mathieu.
0: Oui, bah c'est un petit peu comme hier. Alors, il y a du soleil, hein, vous le constatez. En tout cas, au-dessus d'Avignon, il y en a. J'espère que chez vous aussi.
3: Mais c'est voilé.
0: Voilà. Donc, ouais, c'est bien.
3: Que j'enlève les mots de la bouche.
0: Non, mais c'est vous me confirmez donc que c'est voilé. Bah, merci, parce que moi, je ne vois que le soleil. Pas grand-chose. Je vois quand même un petit peu de rayon de soleil. Bon, cette impression de beau temps, vous confirmez qu'elle est là?
3: Oui.
0: Et bien, c'est déjà ça de gagner. Demain, ce ne sera pas la même chose. Donc, c'est pour ça, profitez de ce samedi. Et puis, en début de semaine prochaine, nous aurons de la pluie et des orages. Il fait ce matin une dizaine de degrés hein, sur le département. Puis cet après-midi, ça va grimper jusqu'à 22. Donc, ça sera très bien, sans excès. 22 degrés à Avignon, 24 à Lille sur la Sorgue. Il y aura une petite pointe de vent, mais vraiment très légère. Et puis, 20 degrés sur le plateau d'Albion.
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1: C'est parti pour une heure, on va se balader dans le département avec notre reporter Philippe Garcia. Enfin, quand je dis se balader, on va même courir. On respire fort sur les hauteurs d'Avignon, au Rocher des Dents, nouvelle version à redécouvrir absolument après travaux. Les 2000 coureurs vont passer par là pour la nouvelle édition de la Nocturne des Papes.
2: Le fameux Urban Trail d'Avignon, dont le départ se fait à la tombée de la nuit et qui, le 2 mai prochain, passera par des lieux habituellement inaccessibles, souvent à caractère époustouflant, historique ou patrimonial. Les coureurs viennent de partout pour jouir des décors de la Cité des Papes dans l'effort. Ce que j'ai fait avec Vincent Beau de l'organisation de la Nocturne. Oh putain, on va s'arrêter là, Vincent.
3: Hey. Nous sommes au Rocher des Dents, là.
2: Tout en haut de la place du Palais des Papes. Hein. Oui. Et là, je découvre pour la première fois le nouvel espace tel qu'il a été restauré, repensé, enfin retravaillé. Quoi.
3: On va faire un beau passage en montant les escaliers côté nord pour ressortir place du Palais, redescendre vers le Palais des Papes.
2: Alors là, on passe sous le cèdre du Liban qui est extraordinaire. Oui. On va découvrir des lieux qui habituellement sont fermés. Et la bonne idée, c'est que les coureurs et les coureuses pourront se prendre une douche dans le parcours. Oui. Ou un bain.
3: C'est les bains paumaires qui ont été récemment rénovés aussi dans le centre-ville d'Avignon.
2: Je me demande comment vous allez faire, parce qu'il y a combien de coureurs qui vont traverser les bains paumaires?
3: 2000.
2: Ça va être un massacre.
3: Ben non. À la queue leu-leu, là, ils vont le faire tranquillement et puis ils vont pouvoir prendre des photos, un peu se baigner. Donc,
2: ça va être marrant. Se baigner, c'est pas vrai.
3: Non. Ouais. On peut monter, on peut faire la boucle.
2: Ces fameux rochers, là, enfin la rocaille reconstituée. C'est le cas à Versailles notamment.
3: C'est ça.
2: Mais c'est pas la même. Hein.
3: Ils n'ont pas mis encore en eau pour les signes, mais ils vont le faire bientôt.
2: Alors Vincent, tu vas me décrire l'endroit, enfin ce qu'on voit depuis le haut de cette rocaille.
3: Ah ben on voit le Palais des Papes, on voit le Luberon.
2: Ça va loin.
3: Le Mont Ventoux, les dentelles de Montmirail.
2: Le Rhône. Et il y a un truc de plus en plus courant, c'est qu'on ne vient pas courir un peu comme on est, enfin en tenue de sport en tout cas.
3: Et ben là, cette année, c'était encore plus mise en avant comparé aux autres années, c'est qu'on va récompenser le meilleur déguisement.
2: Et Vincent, ici à la radio, on a quelqu'un qui court, costumé, déguisé. Elle est fan absolue de Céline Dion et elle a couru récemment à Nîmes, habillée en Céline Dion avec le micro et tout, et même René à côté.
3: Ah, c'est super ça, elle va refaire le même déguisement.
2: Et ben, je crois qu'elle n'est pas au courant, on va lui en parler.
3: Ah, j'espère bien.
2: Et bonne nouvelle, Vincent Beau.
3: Des partenaires qui libèrent des places, du coup, on va pouvoir récupérer 100 places qui vont être mises en vente le week-end du 26 avril.
2: Sur l'inscription des coureurs de cette nouvelle édition de la Nocturne des Papes avec ici Vaucluse, 1 € sera reversé au profit des actions du Secours Populaire.
1: Céline Dion qui a couru récemment avec son René et un garde du corps, c'était au Nîmes Urban Trail. C'était notre Ombline, l'animatrice de Vraiment Nature. Voilà, à ne pas manquer, toute l'équipe d'ici Vaucluse, enfin les plus sportifs, s'y mettent. Donc allez les encourager, ça va être un magnifique moment. C'est donc pour ce soir. Rencontre avec Valentin dans les prochaines minutes, il va vous donner envie de lire. Et c'est à Aubignan que nous serons.

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1: Philippe Garcia continue de nous balader dans le département. On part dans l'un des quartiers d'Avignon récemment réhabilité, c'est Saint-Chamond. Nous sommes à proximité du centre commercial Cap Sud, du stade nautique, de la plaine des sports, de la patinoire. Un quartier qui a repris des couleurs et au sein duquel se trouve le centre social La Fenêtre. L'accès se fait notamment par la ligne de tram T1. À quelques mètres du centre social, il y a le château de Saint-Chamond.
2: Et c'est là que j'ai rencontré les jeunes.

0: avez été confronté déjà à ce type de harcèlement de la part de camarades de...
1: Non.
0: Et le but, c'est quoi, là, aujourd'hui, alors, ce travail?
1: C'est
2: sensibiliser les gens.
1: De aider des gens à ne plus être harcelés.
0: Quelles sont les clés, du coup?
2: Il faut dire auprès d'un adulte.
1: Il faut aller en parler, faut pas rester seul.
0: Vous avez connu un cas comme ça, quelqu'un dans ton entourage?
2: Oui, quand elle était petite, elle avait 4 ans. Mm-hmm. Sa mère, elle a pris en photo sa fille qui est en maillot de bain. Elle a dit à sa fille qu'elle allait l'envoyer à sa tante. Et après, quand elle a grandi, elle a posté sur sa chaîne. Et du coup, les gens de ma classe, ils ont vu sur TikTok sa photo. Et après, ils ont commencé à faire des remarques et tout. Et du coup, ils l'ont mis de côté.
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4: Lucien. Alors, ces jeunes, c'est des jeunes qui sont issus du quartier Saint-Chamond. Alors, à la base, c'était quand même un projet qui était mené par des jeunes dans le cadre d'un fonds initiative jeune. Donc, après Covid, on a voulu en fait libérer la parole des jeunes. Et dans l'idée, c'est que, bon, on s'y met en accord aussi avec une association qui nous a aidés pour pouvoir justement donc acheter le matériel nécessaire et avec un technicien qui nous a orientés pour pouvoir acheter ce qu'il faut et mettre en place cette radio-là et être formé surtout.
0: Alors là, il y a combien de micros? Il y a 4 micros.
4: Une table de mixage. Une table de mixage, un PC, ouais. Les casques.
0: Il y a tout un travail sur l'expression.
4: Tout un travail sur l'expression. Voilà. C'est l'expression qui est importante.
0: Bonjour. Qu'est-ce que tu fais ici, là, aujourd'hui, exactement, alors?
5: On est ici pour faire une web radio. Nous, on travaille sur le rugby à 13. Comment le rugby a évolué, les difficultés qu'il a rencontrées, les conséquences et quelques problèmes avant que ça devienne populaire.
3: Merci à vous.
0: Merci beaucoup.
3: Très bonne journée.
6: À bientôt.
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0: STC Web Radio donne la parole sur plein de sujets du quotidien, avec les gens du quotidien. Son but, auprès des jeunes du quartier de Saint-Chamond, à Avignon, développer leur expression et leur sens critique sur tout ce qu'ils voient et entendent.
7: 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Et si nous dégustions une belle pâtisserie? C'est à Bellerots que ça se passe. Gourmand de gourmand, vous restez avec nous.
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2: Nous retrouvons Philippe Garcia. Ce matin, on part à la pâtisserie savourer un livre. Direction Velleron et la pâtisserie de Guillaume et Françoise Rouget. Bon, là, Philippe, on a besoin d'explications.
3: Bah, en fait, c'est un des pâtissiers de l'équipe qui vient d'éditer son premier livre. Clément Yen vient de signer Slayers, l'ultime affrontement des survivants. Alors, direction la pâtisserie fameuse, bien au-delà de Velleron.
4: Je voudrais un croissant et le premier livre de Clément Yen. Vous avez en magasin ou pas ?
5: Bien sûr, bon. Attendez, nous sommes très fiers de Clément.
4: Il est où Clément alors ?
6: Allez là !
4: Le voilà !
6: Allez là alors, tout ça.
4: Ça va Clément ?
6: Ça va,
4: bonjour.
6: Merci.
4: Préparer la Clément.
7: Nous citrons ce qu'on appelle allégé pour faire ce qu'on appelle des trompe-l'œil au citron qui seront trempés et
4: brisés
7: en
4: jaune.
7: Oui, tout à fait. C'est vrai que c'est dans l'air du temps.
4: Ouais, c'est ça. Vous êtes pâtissier depuis plusieurs années. Je crois que vous avez un beau parcours.
7: J'ai été en apprentissage déjà ici dans la région, notamment chez Guillaume pendant 3 ans où j'ai fait ici mon CAP chocolatier et mon BTM. J'ai pris mon premier poste d'ouvrier à Oslo, en Norvège.
4: Pas de gâteau poisson fumé quand même.
7: Non, ça n'existe pas, je vous rassure.
4: Et vous trouvez le temps quand même d'écrire les bouquins ?
7: Ben, la chance qu'on a, c'est qu'on travaille tôt le matin, de 6h à 14h, donc ça laisse l'après-midi pour se porter sur d'autres projets, notamment celui-là.
4: Slayers, l'ultime affrontement des survivants. Alors là, déjà, on sait qu'on va avoir du frisson, ça va être terrible et peut-être un peu sanglant, non ?
7: C'est tout autour d'une confrontation à venir, sur fond d'aventure, de magie, de quête un peu épique.
4: Justement, comment on appelle ce type d'ouvrage de livre ?
7: C'est de la fantasy. Donc il y a eu une grande guerre qui a opposé deux armées et deux slayers, justement, d'où le titre. Et à la suite de ce terrible affrontement, leur monde natal a été détruit, tout simplement à cause de leur trop grand pouvoir. Et donc, du coup, les survivants qui ont été menés par Johnny Smith, qui est le personnage principal de l'histoire, ont voyagé un petit peu à travers dimension jusqu'à trouver refuge chez nous.
4: Pas Velleron, hein.
7: Non, chez nous, pas Velleron, mais dans notre monde, bien qu'il gravite un petit peu. J'ai mis quelques...
4: Petit clin d'œil ?
7: Ouais, tout à fait. J'ai décrit Cavaillon, par exemple, sans le mentionner. Ce qui, moi, m'a frappé des retours que j'ai eu déjà, c'est qu'on m'a dit qu'ils avaient pleuré.
4: Guillaume, déjà, avoir un bon pâtissier, c'est déjà bien. Mmh. Bon. Mais vous saviez qu'il écrivait ?
8: Pas du tout, grande surprise. Il nous a dit un jour, j'ai un projet, et il nous a sorti ça, d'un coup.
4: Est-ce que vous l'avez lu ?
8: Pas du tout.
4: Bon, il faut le lire.
8: C'est pas sérieux, c'est pas sérieux du tout.
3: Slayers, l'ultime affrontement des survivants du pâtissier et auteur Clément Yen, déjà disponible en librairie et notamment en ligne sur certains sites comme la Fnac et Cultura.
2: Des séances de dédicaces sont déjà prévues avec l'auteur dans le Vaucluse et les Bouches-du-Rhône. Pour le Vaucluse, ce sera le samedi 30 mai à l'espace culturel Leclerc-les-Angles et puis le samedi 4 juillet à l'espace culturel Leclerc de Carpentras. Il y a aussi sur le site lestroiscolonnes.com toutes les informations si vous en voulez plus. Nous allons découvrir Mathilde Roustan qui produit des fleurs coupées. Alors en ce week-end où sans doute vous avez le brin de muguet sur la table de la cuisine, eh bien ça va nous inspirer.
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1: Eh ben oui, cette semaine marque le retour à l'école. Ça y est, les vacances, c'est terminé. Mais attendez, c'est pas parce que c'est la reprise qu'on n'aura pas des petits ponts de mai. Hein. Vous voyez ce que je veux dire? On a de quoi encore bien profiter des beaux jours. Et ça n'a pas échappé, bien sûr, à Avignon Tourisme de vous proposer plusieurs visites guidées qui tombent mais alors pile au bon moment. Vous avez par exemple Avignon au temps des papes qui est programmé ce vendredi et ce dimanche. Il y a aussi la découverte du palais des papes proposé ce 1er mai et 3 mai. Et pour les familles, le palais raconté aux petits et aux grands, ça aussi ça va être super. Le plus simple, c'est de réserver via l'office de tourisme et de choisir la formule qui vous va. Ça se passe aussi le 1er et 3 mai hein, pour le palais raconté aux petits et aux grands. Et en fait, que vous soyez plutôt histoire, monument ou même sortie en famille, les ponts de mai avec Avignon Tourisme se passent au Palais des Papes avec plein de visites à thème. Donc on se régale et on en profite. Vive le mois de mai!
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1: Nous retrouvons Philippe Garça qui arpente pour nous le département. Il nous offre un petit bout de jardin de paradis ce matin grâce à la passion de Mathilde Roustan. Depuis 3 ans, elle produit des fleurs coupées locales et de saison. Une culture totalement bio. Vous lui avez rendu visite un matin, ça fait rêver.
2: Oui, les fleurs du Grillon, c'est à Grillon dans l'enclave des Papes. Alors, fleuriste de métier, avant de créer son entreprise il y a 3 ans, Mathilde Roustan a travaillé en boutique à Lyon, Paris, et a appris à cultiver les fleurs pendant 2 ans en Bretagne. Sur ses terres provençales et sous les serres en ce moment, elle attaque les plants elle-même, sème et plante. Labellisée bio, les fleurs du Grillon font partie de l'association des fermes florales bio. Rencontre avec elle sous les serres.
3: Là, il y a les cosmos, des celosis, picata, du panicum, enfin, il y a beaucoup de variétés. En fait, sur l'année, je fais à peu près 60 variétés de fleurs.
2: Alors là, évidemment, on entend la débroussailleuse, c'est normal, hein, parce que...
3: Oui, c'est ça, c'est le printemps.
2: C'est le printemps, il y a du travail, ça pousse. Encore. Là, sous cette serre, c'est vraiment sublime. C'est une exposition de oui. Couleurs avec des plantes très différentes.
3: Là, il y a des mufliers avec pas mal de nuances, là.
2: Ouais, c'est très beau. Hein.
3: Après, là, il y a du statis. Ça, c'est une fleur qui se sèche aussi. De juin à août, je fais sécher les fleurs. Et ça me permet d'avoir un petit stock de fleurs séchées de novembre jusqu'à février quand j'ai pas de fleurs fraîches, en fait. En sauvage, il n'y en a pas vraiment comme ça ici, donc c'est quand même vraiment cultivé. Après, ça s'adapte quand même à ce climat-là. Par exemple, je fais pas d'hortensia.
2: Qu'est-ce que c'est ça ?
3: C'est de l'agnelle des blés, oui, parce que souvent ça pousse dans les cultures de blé. Voilà. Et puis là, il y a de l'amobium devant, pareil, qui se sèche. Il y a pas mal d'abeilles qui viennent butiner. Un peu en engrais vert, j'ai mis de la facélie, là, les petites fleurs mauves, pour empêcher, on va dire, l'herbe de pousser et puis pour que ça fasse un petit refuge pour les auxiliaires.
2: Hop. Là, qu'est-ce que vous coupez là et pour faire quoi ?
3: Alors là, c'est du mufflier. Là, ce sera pour les petites fleurs. Compositions de mariage.
2: Ouais. Hop. La notion de bio, c'est très beau, mais c'est encore plus de boulot, quoi.
3: Il faut toujours vérifier que tout aille bien, parce qu'on ne peut pas faire du curatif. Donc, il faut toujours faire du préventif,
2: oui,
3: avec les purins, les choses comme ça. Mais si à un moment, il y a une attaque d'une champignon, d'une maladie ou autre, on ne peut pas faire grand-chose.
2: Merci, parce que c'est bon pour la nature. D'ailleurs, on entend bien les oiseaux ici.
3: Oui,
2: on entend les abeilles.
3: Là, c'est vraiment la bonne période. Il y a les lézards verts de partout.
2: Mais c'est Mathilde au pays des merveilles, parce que la subtilité des couleurs, enfin, on a des visions de rêve, de paradis ici, hein, presque.
3: Oui, c'est vrai que là le printemps, c'est particulièrement intense pour ça, parce qu'en plus, comme c'est sous serre, il y a un peu une lumière un peu feutrée.
2: À l'automne dernier, Mathilde Roustan a créé une nouvelle parcelle avec cultures, serres et pépinières. Elle travaille beaucoup avec différents domaines de la région pour de très belles cérémonies de mariage. On la retrouve tous les vendredis sur le marché de Dieulefi. Et ce week-end, elle sera à la foire aux fleurs de Richeranche et aussi plus tard à la foire de Grillon. Ce sera le jour de la fête des mères, le 31 mai prochain.
1: Vous pouvez échanger avec elle sur son travail de production de fleurs bio jeudi prochain. Nous serons le 7 mai à 19h à l'Hosto, cours Victor Hugo à Valréas. Rencontre et buffet pour 5 euros. Un bon moment en perspective. On va aller prendre soin des... Deudoche, vous en avez une? Ah, peut-être que ça vous rappelle par contre des bons souvenirs de grands-parents. Les Deudoche ont le droit à du chouchoutage dans les départements. Je vous fais découvrir ça dans quelques secondes.
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0: Nous retrouvons Philippe Garcia pour un dernier reportage dans un laboratoire très spécial. Et pas loin des ateliers Blacher à Apt, c'est l'un des symboles les plus internationaux de la France, la de Deuche. Et vous avez visité un bel endroit, Philippe Garcia.
2: Et oui, nous sommes sur le site du labo de la Deuche, créé par deux Belges flamands passionnés, Sophie et Sven. Sven se souvient de ses 8 ans, dans les Ardennes belges, cheveux au vent, à bord d'une deux chevaux Charleston. La passion était née. Après 3 ans de location de leur flotte de Deuche, ici dans le Luberon, ils ont passé la vitesse supérieure. Devenus spécialistes de la petite Citroën, maintenant ils les réparent, les restaurent totalement. Nathalie vient de faire réparer son Acadiane, une sorte de deux chevaux fourgonnette des années 70.
3: Elle n'est pas utilisée tous les jours, elle est utilisée quand il fait beau, parce qu'on a envie de prendre le temps, c'est plutôt coup de cœur.
4: Du coup, elle n'a pas démarré depuis samedi matin. C'est un moteur qui est un peu frileux. Avec la neige qu'on a eue la semaine dernière.
5: Ça a une odeur spécifique, hein. Ah ben voilà.
4: Impeccable.
5: Vous avez bien travaillé alors.
4: Mais oui.
5: En fait, vous l'avez acheté pour trimballer votre mari avec les animaux, c'est ça?
3: C'est ça.
5: D'accord.
3: D'ailleurs, j'ai le chien plutôt à côté de moi et le mari derrière.
4: Ça, c'est Sven, mon conjoint.
5: Là, vous bossez sur quoi, Sven, là? Qu'est-ce que vous êtes en train de faire, là?
6: Il y avait une fuite au niveau de joint speed du vilebrequin sur le moteur. C'est un moteur qui est assez facile à travailler soi-même. Bon, si on n'a pas le matériel, on peut faire la base.
5: Et donc là, il y a plusieurs types de modèles. Il n'y a pas que de la deux chevaux, mais de la famille de la deux chevaux.
6: Là, on a un Ami 8 break. Complètement déshabillé, parce que le but c'est qu'on refait tout la carrosserie, change les planchers pédaliers, on les coupe, on les ressoude, et puis on va faire la peinture de la voiture.
5: Qu'est-ce qui a commencé, hein?
4: C'est surtout ta passion à toi, hein. Ça fait 4 ans qu'on fait de la location, mais on faisait ça de chez nous. On n'avait pas de garage, c'était juste le parking du tout venant.
6: Du coup, on a trouvé ce garage qui est à reprendre. Et en plus, ça nous donne quand même une activité à l'année. Parce que l'hiver, c'est plutôt les restaurations.
5: Oui.
6: Parce que les gens, ils veulent rouler pendant l'été avec. Et l'été, c'est plutôt la location.
5: Là, vous bossez sur le regard de la deux chevaux, hein, sur ses yeux.
6: Oui. C'est des trucs qu'on a tout dû démonter pour arriver au moteur. Moi, je préfère travailler sur les anciens parce que il y a vraiment encore le savoir-faire. Il faut faire ta propre diagnose. Les voitures modernes, on la branche sur la valise et elle dit ce qu'on doit faire ou ce qu'on doit remplacer.
5: Vous étiez psychologue. Est-ce que là, il y a une psychologie particulière sur la deux chevaux?
6: Je pense qu'elle est une deux chevaux. Elle est frivoleuse. Capricieuse, mais en tout cas, elle est très aimable.
2: Le labo de la Deuche à Apt a désormais beaucoup de succès. Nombre de propriétaires de deux chevaux et dérivés confient l'estimation et la restauration de leur petite Citroën à Sven et Sophie pour en faire une petite merveille très convoitée.
0: Une restauration totale de votre Deuche peut nécessiter un remplacement de 80% des pièces. Une restauration totale peut vous coûter jusqu'à 22 000 euros. Mais elle ressortira mieux qu'une Deuche neuve sortie d'usine à l'époque. Croyez-moi, pour arpenter les routes de notre beau Ventoux, il n'y a pas mieux. Philippe Garcia, merci. Vous nous avez régalé, vraiment. Et en plus, vous conduisez bien. On retrouve Mathieu Doucet qui prend place. Il vous accompagne jusqu'à midi. Moi, je vous souhaite une excellente fin de matinée. Et on se retrouve tout à l'heure à partir de 13h pour passer l'après-midi ensemble. À tout à l'heure.
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0: Merci d'avoir passé cette heure en notre compagnie, mais ce n'est pas fini. De belles choses arrivent juste après 11h, Vaucluse en fête. Nous partons pendant une heure vous faire vivre la fête médiévale de Montbrun-les-Bains.
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0: 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Bonjour David Daubat.
2: Bonjour Mathieu, bonjour à tous.
0: On ferme.
2: Fini les épiceries de nuit ouvertes jusqu'à 23h30. L'été en tout cas à Avignon, Olivier Galzi a signé un arrêté pour que les établissements ferment finalement à 22h cet été. Le nouveau maire d'Avignon espère ainsi une amélioration sensible, dit-il, de la vie des riverains. Une décision incomprise évidemment par les gérants et par les gérantes de ces petites boutiques qui dénoncent la mort de leur commerce. L'arrêté est entré en vigueur hier et il prendra fin le 31 octobre prochain. Si vous êtes du côté de Vaison-la-Romaine ce matin, pas d'inquiétude si vous n'avez pas d'eau courante. Une fuite sur le réseau de distribution d'eau potable localisée sur la route d'Orange est en cours de traitement par les services de la SOR. Conséquence, la mairie annonce donc des coupures d'eau sur la commune, notamment à la Haute-Ville et dans les quartiers situés au nord-ouest route de Villedieu. Les pompiers dans l'obligation de couper la départementale 9. Hier soir, dans les deux sens, deux véhicules légers sont entrés en collision vers 20h, route de la Bonde, à la hauteur de Pertuis. 6 personnes entre 17 et 35 ans ont été conduites à l'hôpital en urgence relative. On ne connaît pas avec précision les circonstances de cet accident, mais l'intervention a duré plus d'une heure.
0: En football, rien n'est encore gagné.
2: Non, pour l'OM qui se déplace à Nantes cet après-midi en ligne de mire. Une qualification pour la prochaine Ligue des Champions, actuellement en 6e du championnat. Les Olympiens accusent 4 points de retard sur le podium. Ils ont donc l'obligation de gagner sur le terrain de Nantes, les Nantais avant-derniers, mais pas encore relégués. Coup d'envoi à 15h. Puisque l'on parle de sport, mais à un autre niveau, je rappelle la nouvelle édition ce soir de la Nocturne des Papes. Le départ de l'Urban Trail sera donné à 21h30 de la place du Palais des Papes à Avignon. Conséquence, il est recommandé aux automobilistes d'éviter tout le secteur d'Avignon entre 20h30 et 23h30. Le plan de circulation complet est disponible sur la page Facebook de la mairie.
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2: Avignon et le département Superstar ce soir sur France 5. L'équipe de l'Échappée Belle, l'émission, a décidé de venir poser ses caméras dans le département. L'émission est diffusée à partir de 21h05. Elle est déjà en replay sur la plateforme France Télé. Au programme, une visite du Palais des Papes, un passage par l'école hôtelière d'Avignon, dans les jardins pontificaux également, et puis une virée à l'Issoire-la-Sorgue, dans les Alpes, le Luberon et les villages alentours. Les images ont été tournées en octobre dernier. La météo, Mathieu.
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2: Et on profite de cette journée parce que ça va se gâter demain.
0: Ah oui, je suis allé voir les prévisions pour dimanche. Ça sera tout gris, tout couvert. Donc profitez du soleil. C'est vrai, il est un peu voilé. Il y a un poil de vent, mais enfin c'est bien agréable. Avec des températures sans excès cet après-midi. 24 à Lille sur la Sorgue, 22 à Avignon. 20 degrés sur le plateau d'Albion. On aura à peu près les mêmes températures d'ailleurs demain après-midi, mais je vous le dis donc, vous pourrez ranger les lunettes de soleil, et pour quelques jours d'ailleurs, puisqu'en début de semaine prochaine, Météo France nous annonce de la pluie et peut-être des orages aussi.
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0: Pour démarrer cette nouvelle heure, on va faire un petit tour de manège avec Étienne Dao.
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0: version Édith Piaf, et bien des années plus tard, celle d'Étienne Dao, tout aussi belle, mon manège à moi.
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0: C'est le grand agenda du week-end jusqu'à midi, des idées pour vous occuper en Vaucluse. Et pendant une heure, nous allons vous emmener à la frontière de la Drôme et du Vaucluse, dans les magnifiques baronnies provençales et dans l'un des plus beaux villages de France. Nous sommes à Montbrun-les-Bains qui replonge pendant deux jours dans son passé médiéval. Et sur place, là juste devant le beffroi, il y a notre preux chevalier. Bonjour David Bérard.
3: Salut Mathieu, salut à tous. Et à toutes, ouais, bienvenue, vous avez parfaitement décrit les lieux, un paysage extraordinaire entouré de collines, des petites routes pour y arriver, que ça soit depuis Rayanet ou par les gorges du Toulourinque. Et puis Montbrun-les-Bains, là, c'est cet écrin médiéval qui vit pendant 48 heures à l'heure médiévale. Bonjour Marion.
4: Bonjour David.
3: C'est vous qui êtes en charge pour la municipalité de l'organisation de cet événement. Vous m'avez déjà fait un peu crapahuter, là on est presque à mi-chemin de la fête. Il y a la partie basse avec le traditionnel marché de Montbrun, et puis tout en haut là on va aller vers le camp médiéval.
4: Oui. On est place du Beffroi, une des très belles places de Montbrun-les-Bains où auront lieu les spectacles d'aujourd'hui, de cet après-midi et ce soir. Et là, on se dirige vers la place du château, où on va retrouver le campement médiéval. C'est une compagnie qui s'appelle Trancavel. Ils sont environ 25, une dizaine de tentes, une forge, des arbalètes, des archers, des chevaliers. De quoi en mettre plein les yeux.
3: Je viens de les croiser là dans la rue. Il y avait déjà de la musique, il y avait des gens en tenue médiévale et l'ambiance qui commence à monter. Il y a beaucoup de monde dans le marché en bas. À mi-chemin, on a sous des halles, hein, c'est oui. Ça, un marché médiéval. Et puis là, on va aller vers le campement. On s'arrête sur cette petite place, un platane, une petite buvette, des chaises, des tables et puis le beffroi sous lequel on va passer dans quelques instants avec Marion. Racontez-moi votre tenue. C'est pas très radiophonique tout ça.
4: Excusez-moi. Il y a quelques années, à Montbrun-les-Bains, les villageois avaient fait une pièce de théâtre qui s'appelait Rétro 1000. Donc on a beaucoup de costumes qui couvrent une période de 1000 ans. Et voilà, on a ouvert les malles des costumes. Et...
3: Génial, c'est là où vous êtes allé piocher. On prend ce petit escalier.
4: On prend cette petite escalier, on appelle ça une calade.
3: Une calade, oui, parce que c'est en pierre, c'est un escalier en calade. Et on va passer sous une maison. Mathieu, le lieu extraordinaire, on prend la montée de la Sotte. Faites ça toute la journée, montée-descente.
4: Non, quand même pas toute la journée, mais oui, je vais le faire un certain nombre de fois dans le week-end.
3: Allez, petite ruelle, on démarre cette émission ici, puis on se retrouve dans quelques instants avec les Trancavel dans le campement médiéval. C'est de toute beauté ici,
0: Mathieu. Je veux bien vous croire, vous avez bien de la chance. On se retrouve dans quelques minutes pour vivre la fête médiévale de Montbrun-les-Bains. C'est un événement ici Vaucluse. Beaucoup plus au sud du département, à Pertuis, vous allez trouver de quoi fleurir votre terrasse ou votre jardin. Il y a un grand marché aux fleurs avec une trentaine d'exposants sur le haut du cours de la République. Hein, c'est jusqu'à 17h, dédié donc cette journée à la nature, aux fleurs, au jardinage. Pas que d'ailleurs, parce que vous avez aussi de quoi aménager la terrasse. Et puis surtout, vous venez prendre des conseils auprès des exposants, des petites idées. Si vous venez avec les enfants, il y a de quoi les occuper. Par exemple, des manèges, des balades à poney, il y a des food trucks aussi, si vous avez une petite faim. Voilà, allez faire un tour. Si vous êtes dans le coin, ça va être très sympa. Et l'entrée, en plus, elle est gratuite. Ça, c'est un duo inédit. Francis Cabrel et Pascal Obispo.

0: Première fois que ces deux-là chantent ensemble, Pascal Obispo et Francis Cabrel, Il faudrait que pleuve l'amour. Ça annonce un nouvel album pour Pascal Obispo qui va sortir dans quelques semaines. Un album de duo qui s'appelle Héritage.
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0: Les ruelles du vieux village de Montbrun-les-Bains font un bond dans le temps ce week-end. C'est la traditionnelle fête médiévale avec votre radio ici Vaucluse. Ça monte, ça descend, hein, Montbrun-les-Bains. Ça crapahute, ouais. David Bérard. Hein.
3: Mais je ne sais pas vraiment si elle remonte dans le temps parce que c'est tout à fait adapté en termes de décor en tout cas. Oui. Et là, je suis arrivé sur l'esplanade du château. Je suis toujours avec Marion qui grimpe, qui descend. Marion, là, on arrive sur le village médiéval.
4: Ça y est, vous êtes place du château.
3: On rencontre les archers.

0: sourcé du XIIIe siècle. Je dis quasiment parce que le ressort à l'intérieur est moderne, malheureusement. Hein. Voilà. Autrement, c'est le genre de modèle qu'on pouvait trouver au XIIIe siècle, un peu partout en Europe et surtout en France.
1: Mélange de bois, de métal, avec la fleur de lys, évidemment. C'est quoi le fonctionnement d'une arbalète? C'est ici qu'on fait la tension?
0: On prend où? Je vais vous montrer. On va utiliser ce crochet à main.
1: Ah oui, il y en a quand même un gros outil. Là, déjà, qui fait un bon kilo, qui va permettre de prendre la... On dit la corde ou pas? Non,
0: pas, si, pas la, si, la corde. Corde, oui.
1: On parle de corde. On va la timbler, la tendre.
0: Ensuite, on va crocheter donc la corde. Ici, vous avez deux petits quillons pour caler le mécanisme. Ensuite, on va la bloquer contre l'abdomen et tout simplement bloquer.
1: Ah oui, c'est là, il y a le petit
0: ressort là.
1: Petit ressort qui est là. On vient coincer sa corde.
0: Et tirer tout ce qu'on peut.
1: Et après, vous allez mettre la flèche en place.
0: Et après, on va mettre le carreau.
1: Ah, c'est un carreau, c'est pas une flèche. Pourquoi ça s'appelle un carreau?
0: Alors,
1: en tout cas pour l'arbalète.
0: Historiquement, je ne saurais vous dire exactement, mais le carreau, dans sa forme, est beaucoup plus court, beaucoup plus compact et beaucoup plus impactant qu'une simple flèche.
1: Pourquoi? Le prenez pas mal, ça ressemble vraiment à un long crayon gris pour expliquer, un peu plus large qu'un HB. Mais avec la pointe en métal. Voilà.
0: Et justement, cette pointe, historiquement, on ne la fixe pas pour qu'elle reste plantée dans les chairs.
1: Et quand on retire la flèche, elle reste.
0: Exactement. C'est pour ça que pour la démonstration, j'ai un modèle sans fer.
1: Oui, parce que on essaie de garder Marion en bonne santé autant que possible demain aussi, et puis les jours à venir.
0: De toute façon, j'ai devant vous là. 15% de perte, on les a déjà dépassés.
1: Donc c'est déjà fait. Vous êtes en démonstration quand ici sur le camp?
0: Toute la journée jusqu'à, je ne sais plus exactement, 18h, c'est ça? Voilà, jusqu'à 18h.
1: Il y a un futur chevalier qui venait réclamer sa maille, il va falloir qu'on vous laisse. En revanche, là, vous allez tirer vraiment avec l'arbalète?
0: Oui.
1: Allez-y, c'est parti, on peut écouter ça.
0: Pas trop loin, justement, parce que ce modèle-là, il est un peu.
1: Oui, il n'y a pas la pointe, voilà. Mais ça y est. Allez, c'est parti, Mathieu en direct, puis je vous laisserai là-dessus parce que moi je m'éloigne.
2: Hein. Laisse le micro.
1: C'est mieux. Ça y est, elle est partie, c'est fait, ça y est. Et puis joliment planté.
0: Vous avez le droit de manger ce soir.
1: Ouais, vous avez le droit de manger. Enfin, celui-là, il est plutôt en polystyrène, c'est compliqué pour le manger. Mais il était beau, ce petit dain. Merci beaucoup.
0: Mais de rien.
1: Les démonstrations, c'est ici sur la place du château. Vous voyez, avec cette compagnie Trincavel qui est installée là. Et les archers, notamment. On va aller voir plein de métiers médiévaux comme ça. On va s'amuser, essayer plein de trucs, Mathieu.
2: C'est comme si on y était. À tout de suite.
1: À tout de suite.
2: David, merci beaucoup. La fête médiévale de Montbrun-les-Bains, c'est un événement ici, Vaucluse. Et si vous êtes plutôt d'humeur chantante, je vous invite à aller faire un petit tour à Bédouin. Jusqu'à demain, ça aussi c'est un événement ici Vaucluse, le festival La Chanson d'abord, consacré à la chanson française à texte. Tiens, tout à l'heure à midi, il y a un quiz et un blind test à 14h, si vous avez un talent pour la chanson, vous pourrez monter sur scène, c'est scène ouverte. Il y a un concert ce soir à 20h30 et demain ça se clôturera avec le chanteur Mathieu Bogart, c'est qui donnera un concert. Vous avez les infos, la billetterie sur le site festival-chansondabord.fr. Ça c'est Rockwell dans les années 80 et vous reconnaîtrez très certainement la voix de Michael Jackson aussi.

0: En 1983, personne ne connaît Rockwell avant ce titre qui est un gros succès mondial avec en plus la participation du roi de la pop, Michael Jackson. Vous êtes peut-être allé voir au cinéma le biopic Michael, qui est un énorme succès au cinéma. Tiens, on en reparlera tout à l'heure après-midi dans l'émission de Willy Rovelli. Willy vient déjeuner chez vous et on se demandera pourquoi il y a à nouveau un tel engouement pour Michael Jackson. Le film cartonne, les chansons de Michael Jackson sont à nouveau très écoutées sur toutes les plateformes. Voilà, pourquoi un tel succès? Et ben la réponse avec des spécialistes tout à l'heure après les infos de midi.
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0: Nous, on se balade dans les baronnies provençales, entre Drôme et Vaucluse, et on remonte le temps, c'est la fête médiévale à Montbrun-les-Bains, David Bérard.
3: Ouais, exact, je suis toujours dans le village médiéval, toujours avec Marion qui organise cette fête, qui me rappelle que c'est tout le week-end hein, ici à Montbrun.
4: Oui, samedi, dimanche, jusqu'à 18h dimanche.
3: Et avec des nocturnes, ce soir, il y a un spectacle.
4: Ce soir, spectacle à 21h.
3: J'entendais le doux bruit, un doux tintement derrière moi. J'entends. Et bonjour Simon, comment ça va ?
5: Ça va et vous ?
3: Mais oui, ça va, vous activez avec cette manivelle une forge.
5: C'est ça, c'est la soufflerie, c'est pour apporter un apport en oxygène pour que ça monte plus fort en température.
3: Là, on va monter jusqu'à quelle température pour le faire ?
5: Ça peut monter, là au moins pour la température de forgeage, on est à 900 degrés.
3: Et on va forger quoi alors aujourd'hui ?
5: Alors ben là pour commencer, je vais attaquer une petite fourchette pour le copain, parce qu'il y a son fils qui est pas là et il est tout triste, donc on va lui faire un petit truc, ça lui fera plaisir.
3: On parle de quoi alors ? On parle de quel ?
5: Là je pars d'un rondin, hein. Un rondin c'est de l'acier doux, hein. C'est vraiment de l'acier de construction de base.
3: Un rondin c'est pas du bois Mathieu, hein. C'est une tige de fer qui fait quoi ? 60 cm à peu près de longueur, ça, un peu plus large.
5: 10 mm de diamètre.
3: On dirait un tort de 12 en fait, pour ceux qui font de la maçonnerie, mais sauf que c'est pas un tort.
5: C'est pas exactement le même type d'acier de construction que la maçonnerie, ouais.
3: Et après qu'est-ce qui va lui arriver ?
5: Eh ben je vais lui taper dessus. D'abord je vais tourner la manivelle, je vais le faire chauffer. Après je vais l'amener à l'enclume comme ça. Okay. Voilà, bon là je suis pas à température, hein. Je pourrais pas vous montrer là.
3: Non parce que c'est pas rouge. Hein.
5: C'est pas rouge. Et voilà, avec le marteau comme ça je vais taper dessus et je vais lui donner la forme voulue.
3: Mais vous allez réellement faire une fourchette, vous allez faire les pics à partir de ça ?
5: Oui, absolument. Là en fait, là j'ai commencé à faire un rapointi à plat. Je vais commencer à le trancher en deux comme ça pour l'écarter. Et avec ces deux morceaux, je vais tirer deux tiges rondes bien pointu, je vais les ramener. Après ici, je vais faire un carré où je vais faire une torsade. Et à la fin, je vais trancher et faire une petite volute pour terminer.
3: C'est admiratif, c'est votre métier aussi dans la vraie vie, pas seulement dans le camp ce week-end.
5: Non, c'est vraiment mon métier, oui, complètement. Ouais. J'ai travaillé dans les bâtiments de France. À un moment donné, j'ai travaillé sur des églises, des châteaux, des cathédrales. Je donnerai pas le nom de l'entreprise quand même. Mais hormis ça, j'ai travaillé aussi dans l'industriel beaucoup, hein. Travaillé dans l'aéronautique, militaire, civil.
3: C'est d'être capable de passer du tout précision jusqu'au tout précision comme ça avec la machine, la soufflerie à la main.
5: Oui, après avec le métier, on arrive à comprendre comment fonctionne l'acier dans ses capacités moléculaires. Voilà, donc en fonction des températures, du type d'acier, il va changer de molécules. Voilà, donc par exemple, avec ce type d'acier-là, on ne peut pas faire un couteau.
3: Oui, ça ne tiendrait pas. Non, est-ce que j'entends dire, je suis en train de chauffer, j'ai les poils qui roussissent au-dessus de la forge quand même. Non, canon. On peut venir vous voir tout au long du week-end, ils sont là.
5: Ouais. Là, aujourd'hui, je suis à la forge.
3: Voilà. Et demain ?
5: C'est mon gâteau d'anniversaire.
3: Aujourd'hui. Ah, bon anniversaire, du 2 mai, vous. Okay.
5: Et demain, par contre, je suis combattant aussi. Donc j'ai toute mon armure qui est là, donc demain, je ferai des petits combats avec les copains.
3: Passionnant, on peut venir échanger, vous poser un moment. Bon anniversaire, Simon.
5: Merci.
3: À ma maman aussi, d'ailleurs, parce que c'est aujourd'hui, c'est la même chose que vous. C'est bien, j'en profite. Vous auriez pu être ma mère.
5: Bon anniversaire à votre maman.
3: C'est terrible. Merci, Simon. Bon anniversaire. Merci beaucoup. Allez, petit caractère, tout ça. Allez, je laisse travailler à la forge ici, au milieu du village. Et bonne journée. On est au pied du château. L'environnement est sublime. Vous avez toutes les collines. Il fait un temps de rêve en plus. Et Marion continue à me prendre par la main et à me guider. Allez, on va aller faire des cierges maintenant.
0: Eh ben, on continue. Notre balade dans cette fête médiévale de Montbrun-les-Bains jusqu'à midi. C'est un événement ici, Vaucluse. Et on a toujours sur votre radio ici une chanson qui vous rappelle un souvenir. Oh, je suis sûr que ça va tout de suite vous donner envie de danser.
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0: Ouais, vous étiez en train d'écouter. Vous êtes dit, bah oui, je connais, vous disiez ça, je connais, j'écoutais ça à la fin des années 70. Mais c'était qui? Bah, c'était Madness avec One Step Beyond.
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0: Des infos pratiques pour votre quotidien. Nous allons parler des gestes qui sauvent. Est-ce que vous les connaissez, ces gestes de premier secours? Si vous répondez non, pas de panique, vous n'êtes pas tout seul. Seuls 40% des Français sont formés. Par comparaison, c'est 80% en Norvège. Autant vous dire qu'il y a du boulot. Les sapeurs-pompiers de Vaucluse proposent justement plusieurs stages de formation dans différentes casernes du département pour vous apprendre justement les bons réflexes à avoir pour déjà protéger les victimes, alerter les secours, utiliser un défibrillateur. Il y en a partout dans les entreprises, dans la rue. On ne sait jamais vraiment comment les utiliser. On vous expliquera aussi la conduite à tenir en cas de traumatisme ou de saignement abondant, aussi face à une personne qui a perdu connaissance. Ces formations, elles durent 2 heures. Elles sont ouvertes à tous à partir de 10 ans. Ça coûte 60 euros par personne. Vous en avez à Avignon, à Vaison-la-Romaine, au Thor, à Orange, à Carpentras. Et vous pouvez vous inscrire sur le site union-pompier.fr.
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0: Et on va ressortir les 45 tours avec un bon vieux rock'n'roll signé William Scheller.
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0: vos chansons préférées, William Scheller. Et nous, on va retourner à Montbrun-les-Bains. C'est là qu'on vous emmène jusqu'à midi. Montbrun-les-Bains, on y vient très souvent pour profiter des bienfaits de ses eaux thermales, c'est vrai, mais aussi pour admirer son riche patrimoine. Ce week-end, c'est la fête médiévale et on peut, David Bérard, apprendre à faire des bougies.
1: Bah oui, exactement. Là, je me balade toujours dans le village médiéval. Je suis avec Tiffaine. Bonjour Tiffaine.
2: Bonjour.
1: Vous êtes en train de préparer votre cire d'abeille ?
2: Alors, exactement. Là, on fait une démonstration de ciergerie. Donc, on utilise un gros bac, un récipient qu'on met au feu pour chauffer la cire et la faire fondre.
1: Le récipient est en terre, c'est ça ?
2: Voilà, c'est ça. C'est en terre cuite ou en. Il y avait plusieurs matières. Nous, principalement, c'est en terre cuite. Donc, on appelle ça une bisme.
1: Et on fait fondre dans l'abîme, jusque-là tout va bien.
2: La cire. Et ensuite, donc, on a nos mèches qu'on fait tremper dans la graisse de bœuf, qu'on vient tremper petit à petit et faire sécher, et en échangeant les trempages et les séchages pour faire plusieurs couches et avoir notre fameuse bougie finale.
1: Voilà. Vous avez un moule, comment on fait ça pour faire la bougie après ?
2: En fait, en les trempant et en les égouttant, petit à petit, couche par couche, elles vont finir par avoir cette forme-là.
1: Ah oui, on va partir d'une toute petite, en fait, elle va grossir.
2: Exactement.
1: Petit à petit.
2: En fait, c'est ça, la mèche va être de plus en plus épaisse jusqu'au moment où on aura la taille que l'on souhaite pour la bougie.
1: Wow, mais c'est canon, ça. Vous allez faire ça pendant toutes ces deux journées, vous êtes là pour nous montrer comment on fait des bougies, faire des ateliers ?
2: Exactement, donc il y a un temps de chauffe qui est quand même conséquent, vu que je dois changer d'endroit pour aller faire chauffer la cire. Et petit à petit, dans la journée, je vais montrer comment on fait ces bougies-là, et on va en faire un stock pour les prochaines médiévales, parce qu'on les utilise, nous, sur notre camp le soir.
1: Bravo, génial, oui, c'est clair. Vraiment, on vit ici vraiment comme à l'époque médiévale. Merci Tiffaine, merci beaucoup. Je retrouve Marion qui est à l'organisation de cet événement pour parler du programme. Tout à l'heure, Tiffaine me confiait qu'elle avait vécu plein de mariages médiévaux. Ça va être le cas aussi ici ?
3: C'est le cas aussi demain à 11h30 dans l'église de Montbrun-les-Bains. Un grand mariage, reconstitution historique de ce qu'était un mariage à l'époque médiévale.
1: Et puis vous allez lever l'impôt chez les commerçants.
3: Exactement, ensuite, début d'après-midi, à la fin du service, on va aller voir les commerçants et les restaurateurs de Montbrun-les-Bains. Les chevaliers de la compagnie Trencavel vont se charger de collecter l'impôt. Ouais.
1: C'est sympa, vous voyez, tout ça avec le sourire quand même. Ou pas d'ailleurs, parce que c'est assez fort quand ils s'y mettent. Ouais. Ça peut être musclé.
3: Ça peut être musclé.
1: Il y a quelques commerçants qui vont encore refuser de payer forcément l'impôt et pourtant les chevaliers vont aller le lever. Tout ça, c'est à Montbrun-les-Bains, c'est tout au long de ce week-end. Qu'est-ce qu'on fait juste après ? Avant de manger, on va aller faire un atelier calligraphie, ce qui est hyper radiophonique. Mathieu, on va vous montrer comment on fait pour dessiner, pour écrire merveilleusement. Mais on va essayer de vous l'expliquer avec des mots en plus. Vous allez voir.
0: On est en plein Moyen-Âge, jusqu'à midi, à la fête médiévale de Montbrun-les-Bains. Tiens, est-ce que vous savez ce qu'est une gratiféria ? Il y en a une demain à Entraigues sur la Sorgue. C'est pas un vide-grenier. Alors, l'idée, c'est quand même de vider ses placards. Vous apportez tout ça à Entraigues sur la Sorgue et vous pouvez vous servir. C'est de l'échange uniquement. Il n'y a pas d'argent sur une gratiféria. Vous amenez un objet et vous en prenez un autre qui vous plaît. Ça se passe à la salle des fêtes. Vous pouvez faire les dépôts à partir de 8h30. Vous avez jusqu'à 13h pour en profiter. Donc demain, l'entrée est gratuite. Ça se passe donc à la salle des fêtes d'Entraigues sur la Sorgue.
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0: Il y a 2 ans, cette jeune chanteuse britannique a fait sensation avec cette chanson qui a fait le tour du monde. Elle s'appelle Lola Young et elle chante Messi. Je vous souhaite un très bon samedi.

0: la chanteuse Lola Yang avec Messi. 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
0: Nous, on se balade au cœur de ce très beau village médiéval de Montbrun-les-Bains, entre la Drôme et le Vaucluse. Justement, le village revit son passé médiéval. Et c'est David Bérard qui est dans les ruelles, aux côtés des exposants.
3: Ouais, exactement. Et toujours dans le village médiéval, avec Dame Esclamont de Laurac, c'est ça. Bonjour.
4: Bonjour.
3: Vous êtes très appliqué. Devant vous, un livre, des outils d'écriture. Qu'est-ce qu'on est en train de faire ?
4: De la calligraphie.
3: Racontez-moi, alors, devant vous, il y a Ah, c'est les recettes pour l'instant, recettes de cuisine. Ah, j'adore. Le pâté en croûte. Non, j'ai pas bon. Si.
4: Oui, vous avez plusieurs recettes. Donc, vous avez le jarret de porc avec une litrine qui est dessinée. Donc, vous avez souvent des petits dessins qui sont représentés dans la première lettre. Puis après, vous avez... la première lettre est en majuscule assez importante. Et après, vous avez toute l'écriture qu'il y a, qui vous suit après. Et
3: comment ça vous est venu de travailler comme ça ?
4: Les livres.
3: L'envie, en lisant ?
4: Oui, tout à fait. J'ai commencé par la calligraphie chinoise. Donc, vous avez le pinceau avec la pierre que vous broyez dans de l'eau. Puis après, petit à petit, je me suis renseignée dans la calligraphie, les plumes.
3: Et là, vous avez quoi comme outil devant vous ?
4: J'ai des calames, donc c'est des calames, et c'est facile, c'est des tiges de bambou que vous taillez en pointe, comme vous pouvez voir.
3: Ah, vous avez refait, oui, comme une pointe que je connais, un sergent-major, parce qu'on a tous eu ça peut-être un moment ou l'autre à l'école, mais vous l'avez taillé dans le bambou.
4: Tout à fait.
3: Et après, à l'encre.
4: Oui.
3: On charge comment ? On charge simplement le bout de la pointe ?
4: Tout à fait. Vous trempez le calame dans dans l'encre, puis... Vous enlevez le surplus et après vous vous lancez dans l'écriture.
3: C'est magique carrément et vous lancez comme ça. Il y en a. Qu'est-ce qu'on met les dessins? On choisit l'inspiration. C'est la recette ou pas forcément?
4: Non, vous pouvez. Vous avez différentes manières de décorer la première lettre. Vous pouvez faire par exemple des fleurs, des oiseaux. Vous avez des petites scènes de l'époque. Et là, j'ai décidé de faire des fleurs.
3: Et du coup, on va faire des œufs farcis, faire durcir les œufs, puis les écailler, les couper en deux, enlever. Mais je pense que c'est ce qu'ils vont faire à la cuisine ce midi long, les œufs farcis.
4: Tout à fait.
3: Bah voilà, allez, je pars pour les œufs farcis. Merci beaucoup, dame. Merci à vous.
4: Merci à vous.
3: Ah ouais, vraiment, c'est un bonheur de rencontrer tous ces gens qui travaillent, qui sont hyper passionnés. Petit point de cuisine dans quelques instants, Mathieu, je vous fais des œufs farcis.
0: Alors si c'est vous qui les préparez en plus.
3: Bon, ils vont être encore meilleurs.
0: Oui, ça, certainement. À tout de suite, c'est dans même pas 3 minutes. Juste le temps de vous dire qu'il y a une association qu'on aime beaucoup ici, c'est l'association Chasse en Toit à Orange, que vous retrouvez dans notre rendez-vous de l'adoption, hashtag trop mignon. Association qui croule sous les abandons en ce moment et qui a besoin d'argent. Et c'est pour ça qu'elle organise demain un spectacle au profit de l'association par une troupe qui s'appelle La Boîte à deux têtes. C'est un spectacle d'improvisation théâtrale. Ça sera demain donc à 15h sur la scène de la chapelle Saint-Louis à Orange et l'entrée est fixée à 10 €. Ces 10 euros, ils permettent ensuite de faire fonctionner cette association qui évite que tous ces chats ne se retrouvent à la rue. Voilà, donc on compte sur votre bonne

0: sortez, vous avez fait du yaourt comme moi, mais c'est pas grave. L'essentiel, c'est de se faire plaisir en réécoutant Raft, Y'a qu'à danser, 1987. Et ici, Vaucluse est partenaire de la fête médiévale de Montbrun-les-Bains. On y est pour quelques minutes encore, grâce à David Bérard qui est sur place. Et on va faire la popote, David.
1: Exactement, c'est ça. Bonjour Albin.
2: Bonjour.
1: Albin, j'admire parce qu'il est en train de malaxer les œufs, là, qui sont en train de cuire dans la marmite devant nous.
2: Exactement.
1: C'est quoi la recette des œufs farcis ?
2: Alors, c'est des œufs farcis façon médiévale. Donc, c'est des œufs qui vont être durcis d'abord. Ensuite, on va les écailler, on va les couper, on va extraire le jaune comme des œufs mimosa. Faire une petite farce avec du vin blanc, des clous de girofle et puis du comté.
1: Et le jaune.
2: Et ensuite, on remet tout ça, on les fait finir de cuire et on enrobe de lard. Voilà.
1: Cuisson entièrement au feu de bois. Comment tu maîtrises la température de l'eau là pour les œufs ?
2: Quand ça boue, c'est que c'est bon.
1: C'est ça, il fait simplement. Il y a une légende qui dit qu'après on peut manger les cuisiniers dans votre camp parce qu'ils sont quasiment rôtis ou fumés en tout cas.
2: Alors c'est un petit peu ça, surtout quand on a deux boîtes à feu au soleil. Effectivement, ça, on finit très vite rôti. Ouais.
1: Vous allez faire moi à manger pour tout le monde, tout le week-end, oui. Pour tout le camp ?
2: Tout à fait, on fait trois repas et les petits déjeuners le matin. Ouais. Donc ce soir c'est poulet citron et demain midi c'est favolard.
1: Est-ce que vous dormez ici sur place aussi dans les tentes ?
2: Tout à fait.
1: Ouais, on vit vraiment comme à l'époque.
3: Monsieur Audric, le goûteur officiel.
1: Ah, il est là, oui, mais il a l'air d'être en très bonne santé, le goûteur, donc c'est rassurant plutôt, non ?
2: Tout à fait. Pour l'instant, ça va, tout va bien. On a posé des personnes.
1: C'est génial. Là, y a les... Vous mangez où ? Chacun mange devant son
2: non.
1: Une tente ou pas ? Oui.
2: Non, ce qu'on va faire, c'est qu'en fait, on a un grand vent là-bas que vous avez vu tout à l'heure. Ah, oui. Et puis, on va manger tous ensemble. Voilà.
1: J'adore. Bon, allez, bonne chance. Non, c'est très, très, très, très bon. Les œufs farcis, la recette, elle est disponible chez La Calligraphe. Dans le livre de La Calligraphe, il y a la vraie recette des œufs farcis. Mais en deux minutes, vous l'avez dit, et c'est ça l'essentiel. Je vous souhaite une super fête médiévale, il y a du beau temps, il y a tout ce qu'il faut.
2: C'est parfait, et le cadre est magnifique en plus.
1: On a
2: été super bien accueillis. On a été très très bien accueillis.
1: En plus, merci Albert, merci beaucoup.
2: Je vous en prie, bonne journée.
1: C'est tout au long de ce week-end, ouais. Marion, c'est ça, c'est tout au long de ce week-end ici à Montbrun.
4: Tout au long de ce week-end.
1: Une belle fête médiévale.
4: Merci, au revoir.
1: Et merci de nous avoir accompagnés ici tout au long de ce week-end. Mathieu, il faut venir à Montbrun. C'est un vrai beau moment à partager, vraiment, vraiment.
0: On est dans un cadre, vous l'avez dit, absolument magnifique. Merci de nous l'avoir fait vivre. David, on se retrouve samedi prochain, ailleurs.
1: À samedi, salut.
0: Dans 5 minutes, nous allons vous donner toute l'actu locale avec David Doba, mais avant, il y a Johnny Hallyday et puis ça nous permet aussi sur cette chanson de rendre un bel hommage à Nathalie Baye qui nous a quitté il y a quelques jours. Quelque chose de Tennessee, la chanson de Michel Berger.
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0: Ici Johnny Hallyday avec la voix de Nathalie Baye au tout début de la chanson. On va parler bricolage tout à l'heure à 13h avec Valère Correa sur votre radio ici Vaucluse, parce que les Français vont de moins en moins dans les magasins de bricolage. Ben oui, ça coûte cher de bricoler. Alors nous, on va vous donner des petites astuces pour pouvoir, si vous le souhaitez, rénover la maison, mais sans faire exploser votre budget. Aux côtés de Valère Correa tout à l'heure à partir de 13h, Cyril Julien, c'est un expert bricolage. Il est très actif sur les réseaux sociaux. Peut-être que vous suivez son compte qui s'appelle French Renovation. Il a sorti un livre également. Il a des bonnes astuces à vous confier. On parlera de Michael Jackson juste après les infos de midi avec l'un de ses biographes et on essaiera de comprendre pourquoi cet engouement autour du film. Vous l'avez peut-être vu au cinéma, le film Michael qui cartonne, les chansons cartonnent également sur les plateformes de réseaux sociaux. C'est Willy Rovelli qui va vous parler de tout ça juste après les infos.
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0: 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Bonjour David Dobin.
2: Bonjour Mathieu.
0: Les épiceries de nuit à Avignon fermeront tout l'été à 22h.
2: Une décision d'Olivier Galzi, le nouveau maire de la ville, vient de prendre un arrêté en ce sens, habituellement dans cette période. Ces petits commerces qui attirent toute l'attention sur eux ces derniers temps avaient une dérogation pour baisser le rideau à 23h30. Le maire espère ainsi une amélioration sensible de la vie des riverains. Décision qui n'a pas été comprise par les principaux concernés, les gérantes et les gérants de ces établissements, Dimitri Morgado.
3: Celles et ceux qui tiennent les épiceries de nuit ont d'ailleurs été très surpris quand je leur ai parlé de cet arrêté. La plupart n'ont pas été mis au courant, ils n'ont pas reçu le document et ils n'ont pas non plus vu la vidéo d'Olivier Galzi sur les réseaux sociaux.
4: Alors dans la vie d'un maire, il y a énormément de choses à signer tous les jours, des choses plus ou moins anecdotiques. Cet arrêté-là, il est très important.
3: Dans cette vidéo où le maire se met en scène en train de signer l'arrêté, il explique sa décision.
4: Pourquoi ? Bien parce qu'on a constaté beaucoup de nuisances, effectivement, autour de ces fermetures tardives avec de l'achat d'alcool, de la consommation sur place, des attroupements.
3: Du côté des principaux concernés, la pilule passe bien mal. L'un des épiciers de l'intramuros, c'est très clair, c'est bien simple. À la fin de l'année, je mets la clé sous la porte, annonce-t-il. L'un de ses concurrents va dans ce sens. On s'appelle épicerie de nuit. On est là surtout après la fermeture des supermarchés. Alors fermer à 22h, ça n'a aucun sens, ajoute-t-il. Un autre nous rapporte d'ailleurs qu'il ne fait pas plus de 20 euros de chiffre d'affaires la journée. C'est bien à partir de 21h que les clients arrivent réellement. Le maire veut tout simplement la mort de nos établissements, conclut un autre gérant en dehors des remparts.
2: Mais Dimitri Morgado, il aurait été prendre fin le 31 octobre prochain.
0: L'antifascisme est bien vivant parce qu'il est plus que jamais nécessaire.
2: Et c'est une déclaration, celle de Raphaël Arnaud. C'est même sa première déclaration après la confirmation par le Conseil d'État de la dissolution de la Jeune Garde. Le député insoumis de Vaucluse était hier dans les rues d'Avignon pour partir au défilé du 1er mai, qui, selon les syndicats, a rassemblé entre 1300 et 1500 personnes. La mairie de Vaison-la-Romaine indique que des coupures d'eau ont lieu actuellement sur la commune, notamment à la Haute-Ville et dans les quartiers situés au nord-ouest, route de Villedieu. Pas d'inquiétude si vous êtes concerné. Une fuite sur le réseau de distribution d'eau potable localisée sur la route d'Orange est en cours de traitement par les services de la SOR.
0: Ils ont donc l'obligation de gagner.
2: Il reste 3 rencontres de Ligue 1 et les footballeurs de l'OM sont à Nantes cet après-midi pour croire encore un peu à une qualification pour la prochaine Ligue des Champions, 6e, ce qui permet d'être qualifié pour la Ligue Conférence, autrement dit la petite Coupe d'Europe. Ils accusent 4 points de retard sur le podium. Sinon, eh bien, ce pourrait être réglé et l'OM pourra dire adieu à une participation donc en Ligue des Champions. Ce serait évidemment un échec à surmonter de plus pour le club, notamment pour l'aspect financier. Les supporters sont partagés, Bono Blanza.
5: Car disputer la Ligue des Champions comme cette saison, c'est au moins 50 millions d'euros assurés pour l'OM, voire plus. Le pactole pour un club qui perd beaucoup d'argent chaque année. Même si cette somme dépend en partie des résultats, ce sera probablement moitié moins dans les autres Coupes d'Europe. Rémi, supporter, veut surtout vibrer.
6: Pour les finances du club, la Ligue des Champions, c'est vital. Après, au vu de l'état de l'équipe, de l'état du club, qu'est-ce qu'on va y faire? Si on est sage, on essaie d'achoper une Europa League. Sur les dernières années, j'ai pris plus de plaisir en Europa League en faisant des belles épopées, finales, demi-finales et compagnie, que Ligue Champion où tu sors pas des poules. et même cette année avec un scénario catastrophe, tu t'es débrouillé de te faire éliminer.
5: Il y a ceux qui ont envie de rêver et ceux comme Anthony, abonné en virage, à qui il ne faut surtout pas parler de Coupe d'Europe actuellement.
7: On sait même pas où on va, on sait même pas qui on aura comme entraîneur, on sait pas qui on aura comme directeur sportif. Le club il part en bib à tous les étages, donc franchement là la question c'est même pas de savoir dans quelle compétition européenne on sera. Nous supporters, on espère juste aller en Coupe d'Europe pour faire des déplacements et pour aller au stade. Le reste, franchement, cette équipe, ils sont minables.
5: Attention aussi à ne pas tout perdre, car l'OM 6e occupe actuellement la dernière place qualificative pour une Coupe d'Europe et Monaco, le 7e, n'est qu'à 2 points derrière.
2: Et le coup d'envoi du match aujourd'hui, eh bien, c'est à 15h et puis on termine avec un appel à la prudence. Circulation compliquée ce soir dans et autour d'Avignon. Nouvelle édition de la Nocturne des Papes à partir de 21h. Circulation donc bloquée à partir de 20h30. Le plan de circulation est sur la page Facebook de la mairie.
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2: Bon, une journée sans grand soleil, mais quand même.
0: Oui, c'est pas désagréable. Vous allez voir, demain, on dirait pas la même chose. Aujourd'hui, oui, si, ben voilà, on a cette impression agréable quand même, même si le ciel est voilé, le soleil est là. 22 degrés à Avignon, 24 à Lille sur la Sorgue. Demain, en revanche, Météo France nous annonce une journée grise. Pas un poil de soleil. Bon, on aura l'occasion d'en reparler. De toute façon, on sera là à partir de 7h demain matin. Je compte sur vous et je vous souhaite d'ici là une très bonne après-midi. Je vous laisse avec Willy Revelli et son équipe.
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11: Bonjour, bonjour, merci d'avoir choisi votre radio ici. C'est Willy vient déjeuner chez vous, numéro 1049.
12: Ah là là, village, un bonjour la tribu.
13: Bonjour.
11: Alors, qui est là aujourd'hui? Nicolas Malabeuf, notre enfant de la télé. Bonjour mon bon Nicolas.
14: Bonjour Willy, bonjour tout le monde.
11: Et Fabien Imo, notre geek. Bonjour mon Fabinou.
15: Bonjour Willy, bonjour à tous.
11: Et bienvenue à tous. J'espère que cette semaine fut bonne.
15: Excellent.
11: Excellent. Parfait. J'espère que ce brin de muguet hier à 50 balles, les trois brins, vous a bien fait plaisir. Voilà, parce que là, ça fait 10 balles la pochette, là. Ça fait mal. Là.
15: Ça fait mal.
11: Et bien voilà, nous sommes là, mes amis, jusqu'à 13h pour vous présenter votre talk show pas comme les autres, le seul à la radio française qui mélange humour et sérieux pour comprendre et apprendre de l'actu, le talk show utile de votre radio utile. Alors notez bien les dossiers du jour. D'abord, attention, si vous avez acheté des billets d'avion pour mai, juin, juillet, votre compagnie peut augmenter le billet d'avion, voire même carrément annuler le vol.
15: Pourquoi?
11: Comment? Mais que faire, bordel? Telles sont les questions que vous vous posez. Eh bien, notre invité vous donnera des réponses dans une minute. Et à 12h30, la folie Michael Jackson.
15: Ah, voilà. C'est votre idole.
11: Ça, vous savez que c'est mon idole, c'est mon chanteur mort préféré. Je ne pouvais pas passer sous silence le succès du film Michael au cinéma. Presque 2 millions de spectateurs en une semaine. Pourquoi 17 ans après sa mort est-il toujours le King of Pop? La réponse dans 20 minutes. Et bien sûr, vous le savez, on fait cette émission tous ensemble. D'abord sur le groupe Facebook. Alors Fabinho.
15: C'est gratuit le groupe Facebook.
11: Ah bah bien sûr que c'est gratuit. Hélas, moi je vous le ferai payer si ça tenait qu'à moi. Mais je ne peux pas.
15: Pour nous retrouver, vous tapez sur Facebook oui. Youpi la vie avec Willy Revelli. Bim, vous tombez sur nous.
11: Oui.
15: Et la question du samedi.
11: Alors,
15: quelle est votre chanson préférée de Michael Jackson?
11: Alors.
15: Pour l'instant, zéro commentaire.
11: Oh merde.
15: Et donc, le sondage, avez-vous vu le biopic de Michael Jackson? Plus de 50% de non.
11: Ah, oh, bon, bah, on va vous donner envie d'aller le voir. Non, et vous, non. Alors, vous répondez à ma question, merde. Pour une fois que je trouve une question intéressante.
15: Alors, j'ai l'impression que tout le monde s'en fout.
11: Non. Les gens ne sont pas encore réveillés. Ils viennent de se lever. Quelle est votre chanson préférée?
15: Faites plaisir à Willy Revelli. Vous abonnez déjà sur Facebook, c'est gratuit. Youpi la vie avec Willy Revelli. Et vous répondez au sondage du jour.
11: Inventez un truc, je m'en fiche juste pour me faire plaisir. Et puis sinon aussi le 0810 055 056. Appelez-nous, c'est la plus grande émission du monde. Vous êtes tous des chroniqueurs. Vous faites tous partie de cette tribu. Vous nous appelez pour réagir sur tous les thèmes. Dès que vous avez envie de dire bonjour, tac, bonjour. 0810 055 056 et vous repartez avec quoi?
15: Avec une carte carburant.
11: Ah bon?
15: Et elle est comme Michael Jackson, elle est multicolore. Et elle vaut 100 euros.
11: Et elle est vivante, elle. 0810 050, quoique.
15: Il est peut-être vivant.
11: Il était sur une île avec Elvis Presley.
15: Et voilà, Eddie Mitchell.
11: Ah merde.
15: Allez, on enchaîne.
11: Bon, c'est bon, Nathalie.
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11: Allez, ouvrons notre premier dossier. Bonjour, Linda Lainée.
16: Bonjour.
11: Bienvenue ici, Linda. Vous êtes la rédactrice en chef de l'éco-touristique et co-auteur de « Quand le tourisme s'éveillera » aux éditions de l'Aude. Alors, vous nous confirmez déjà que les compagnies aériennes peuvent annuler des vols là pour les mois qui arrivent, mai, juin, juillet, à cause de la flambée du prix du kérosène, c'est vrai ça? Annuler, carrément.
13: Alors oui, effectivement, les compagnies aériennes peuvent annuler des vols, et c'est ce qu'elles ont commencé à faire, vous l'annonciez. Transavia, par exemple, a décidé de renoncer à 2% de ses vols au mois de mai et au mois de juin.
11: Ouais.
13: Donc ça ne concerne pas l'été pour l'instant, et d'autres compagnies aériennes ont annoncé des baisses sur l'été et également jusqu'au mois d'octobre.
11: Mais ce sont
13: ça reste quand même dans des proportions limitées pour l'instant.
11: D'accord. Mais ce sont quels vols ? Pourquoi certains vols ? Pourquoi certaines destinations et pas d'autres ?
13: Alors, les compagnies aériennes font les arbitrages en fonction de leur programme au global, et il va sans dire qu'elles vont sans doute annuler des vols pour lesquels il y a beaucoup de fréquences par jour, de sorte que le consommateur soit moins lésé que sur une ligne qui est opérée une seule fois par jour.
11: J'ai compris. Alors, et comment est-ce qu'on est prévenu ? Est-ce qu'on est prévenu dans un certain délai ? Est-ce que je peux faire quelque chose ? À part gueuler, est-ce que je peux faire quelque chose ? Être
15: manifester.
11: Indemnisé ?
15: Manifester.
11: Qu'est-ce que je peux faire ?
13: Alors, les compagnies aériennes s'organisent pour prévenir les clients en amont. Ouais. On l'a vu encore une fois pour Transavia, les clients ont été prévenus par email ou par SMS. D'accord. Que peut-on faire dans ces cas-là ?
11: Ouais.
13: Il y a différents cas de figure, mais en général, la réglementation fait que vous pouvez très bien vous voir proposer un vol de substitution,
11: ouais,
13: un report.
11: D'accord.
13: Éventuellement, vous n'acceptez pas cette solution, okay, et à ce moment-là, vous avez le droit à un remboursement.
11: D'accord.
13: Sous 7 jours.
11: Ah, sous 7 jours, remboursement.
13: Ça, donc, dans le cadre d'un vol sec, et le remboursement donc est une obligation. En revanche, dans le cadre d'un forfait, les obligations sont renforcées. Là encore, la compagnie aérienne doit proposer une solution, donc un report ou bien une annulation sans frais ou bien un remboursement. Et par ailleurs, le professionnel, donc agent de voyage et tour opérateur, est également présent pour accompagner le voyageur dans ses démarches.
11: Bon, très bien. Au moins, c'est clair. Merci, Linda. Et par exemple, s'ils augmentent le prix du billet, parce que ça aussi, j'ai vu passer ça, qu'ils peuvent augmenter. Je veux dire, on a acheté le billet, on l'a payé, tout ça, mais ils peuvent vous envoyer un message pour vous dire, ding, pas, va falloir payer
15: en plus. Mais non.
11: Ça, c'est vrai aussi, ça.
13: Alors, en fait, là aussi, il y a deux cas de figure. Ah. Si vous avez acheté un billet d'avion sec, sans autre prestation, si vous l'avez déjà payé, normalement, la compagnie aérienne ne peut plus augmenter le prix.
11: C'est-à-dire
13: qu'il ne peut plus y avoir de surcharge carburant.
11: D'accord.
13: La surcharge carburant, elle est appliquée avant l'achat.
11: D'accord.
13: En revanche, dans le cas d'un voyage à forfait, donc qui comprend un billet d'avion et un hébergement, il est possible d'avoir une surcharge, mais limitée. Elle ne doit pas excéder 8% du prix global.
11: Très bien.
13: Et le consommateur doit être prévenu en amont, donc 20 jours avant.
11: Bon, très bien. Vous nous confirmez, Linda, du coup, qu'avec tout ça, je ne sais pas, est-ce que les Français réorganisent un petit peu leurs vacances ? Est-ce que finalement, ils se disent « je vais rester en France plutôt qu'ailleurs ?» Enfin, est-ce que vous avez vu un petit peu ce mouvement-là ?
13: Oui, tout à fait. Déjà, il y a beaucoup plus d'attentisme que d'habitude.
11: Ouais.
13: Les Français ont envie de partir en vacances, pour ceux qui en ont les moyens, mais ils hésitent beaucoup, puisqu'il y a une flambée du kérosène et des carburants à la pompe. Et ce qu'on observe dès maintenant, c'est un report sur des destinations plus proches.
11: Ah oui.
13: Si on regarde, par exemple, les réservations effectuées dans les agences de voyage au niveau des séjours, eh bien, au mois d'avril, les ventes ont baissé de 13% au global. Toutefois, la France, elle se maintient.
11: Ah,
13: donc, elle est à moins 1%. L'Espagne, elle se maintient également. Elle est seulement à moins 2%. Mmh. Alors que d'autres destinations un peu plus lointaines, y compris d'ailleurs l'Italie, la Grèce, mais également sans doute la Turquie ou les Égyptes, eux décrochent vraiment.
15: Ah, voilà.
11: Ah ouais, ouais.
15: Donc, moins l'avion.
13: Fait, un report sur des destinations plus proches, France, la France proche, et puis également l'Espagne, puisqu'on peut y aller
15: en voiture.
13: À la fois en voiture et également
11: même
13: en
11: train.
13: Avion.
11: Ouais, et puis même en train, il y aura peut-être beaucoup de, il y aura peut-être beaucoup de rapports dans le train, de reports dans le train. Merci infiniment, Linda, c'était très clair.
15: Bravo.
11: Moi, j'applaudis Linda. C'est quand c'est clair, on applaudit nos invités. Voilà, bravo Linda Lenné, rédactrice en chef de l'éco-touristique et co-auteur de Quand le tourisme s'éveillera aux éditions de l'Aube. Allez, dans un instant, c'est vous que je veux entendre. C'est la libre antenne du week-end. Appelez-nous pour réagir sur tout ce que vous voulez. Est-ce que vous avez prévu vos vacances ? Oui, non ? 0810 055 056. On parle de quoi dans un instant, mon Fabinou?
15: L'actu web de la semaine. Un fromage français fait le buzz en ce moment sur les réseaux sociaux. C'est un fromage franc-comtois.
11: Oui.
15: Et je vous explique pourquoi dans un instant.
11: Merci infiniment de nous expliquer pourquoi dans un instant. Est-ce que vous aimez Vanessa Paradis?
15: Ah oui, ça on adore.
11: Je l'ai reconnue. Ça, c'est Vanessa Paradis sur votre radio ici. Merci d'être avec nous. Nous sommes là jusqu'à

0: leurs propos. Allez, courage aux supporters marseillais.
1: Courage.
0: C'est un mauvais moment à passer. Cet après-midi, l'OM se déplace à Nantes. Voilà. Donc, allez, droite au but. Enfin, il va peut-être falloir un GPS aux joueurs pour retrouver justement le chemin des buts.
1: Oh,
2: oh là là.
1: Pas nous fâcher avec tout Marseille, toi.
0: Mais non,
1: vas-y, toi, te balader à Marseille, là, en disant ça.
0: Il est malin, je dirais pas. Je dirais pas.
1: Moi, j'ai pas dit ça. J'adore Marseille, en plus. Alors, tu vois, je vous aime, Marseille. Vas-y, toi, sur la canebière en train de dire ça.
0: Je reste
1: à ta chronique. Non, mais.
0: On les embrasse,
3: avec toute sa
0: famille. On les aime, justement.
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1: Ça va, Corinne?
5: Oui, bonjour, Willy. Bonjour, l'équipe.
1: Ça va, la Coco?
0: La Coco.
5: Ça va.
1: Ça va? Tu nous appelles d'où, la Coco?
5: L'Auvergne, du Puy-de-Dôme.
1: Puy-de-Dôme, oui. On marche fort dans le Puy-de-Dôme, j'ai l'impression. Hein, j'ai l'impression que
5: On marche un peu.
1: Non, je parlais de nous. Oui. Je parlais de nous en termes d'audience. Bon, enfin,
0: ça marche.
1: Corinne, elle marche plus. Bah, doucement.
5: Oui,
1: d'accord. Bon, ça va. Bah, tout le monde marche alors. Bon, ça va alors. Ça va, Corinne, tu voulais réagir sur quoi, ma chérie?
5: Son Michael Jackson.
1: Ah, tu aimes bien? T'aimes bien Michael Jackson?
5: Ah oui, j'ai toujours aimé, oui.
1: Moi aussi. T'as une chanson préférée ou pas? Un truc.
5: C'est ce que je disais à votre.
1: Oui, Sandarina. Oumaïma.
5: Qui trouvait pas le morceau. Human Nature.
1: Ah, Human.

0: Ah mais qu'est-ce que c'est beau, hein. C'est la beau. Nature humaine.
1: Ah oui, c'est magnifique.
0: Ah, la nature humaine. Et tu l'as déjà vu en concert?
1: Non, non, voilà. Malheureusement, ben j'aurais bien voulu.
0: Moi, je l'ai vu cinq fois. Moi.
2: Où ça,
0: je sais que j'ai de la chance. Une fois à Lausanne, quand j'étais tout petit, c'était le premier concert de ma vie que j'ai vu. C'était Michael Jackson, le Bad Tour à Lausanne.
1: D'accord.
0: Et après, je l'ai vu à Paris trois fois. Et la dernière fois que j'ai vu, c'était avec, j'avais amené Mamma Rovelli avec moi au Parc des Princes.
2: C'est gentil.
0: Eh ouais, ma Corinne Jeunet de la chance. Bah évidemment qu'elle a. Oui, après j'espère qu'elle a d'autres souvenirs avec moi quand même. Mais en tout cas, oui.
1: Bah oui, j'espère aussi, mais c'est un sacré souvenir.
0: Tu as des enfants, t'as des enfants, Corinne?
1: Non, j'ai pas d'enfants.
0: Ah bah tant mieux, t'as raison, va. Oh là là, on s'en
1: tape. Tranquille comme ça.
0: T'as un mari, t'as un mec, non plus?
1: Non plus.
2: Non plus, mais tranquille.
1: T'es la plus.
0: Eh, t'es la plus heureuse, ma Corinne. Franchement, les mecs jusque là, hein? Que des cons, hein? Que des cons. Voilà, bien raison, ma Corinne.
1: Bon, pas
0: globalement. Globalement,
1: oui.
0: Ouais. Merci ma Corinne d'être passée nous voir et vive Michael Jackson et tu pars avec.
3: Pas d'enfant, pas de mec, mais peut-être une carte carburant de 100 euros.
0: On te rappelle
1: et
0: peut-être.
1: Ça sert bien parce que j'essaye de jouer plusieurs fois, mais
0: oui,
1: je suis jamais.
0: Bah écoute,
3: c'est ta chance. Hein.
0: Tu vas pas non plus nous servir.
2: Elle nous engueule,
0: Corinne. Tu vois, elle était aimable au début et là c'est bon. Au revoir, Corinne, on t'embrasse fort.
1: Si ça gueule. Merci, moi aussi, bon week-end.
0: Ciao, ciao, Bella. Ciao. On va la faire gagner, ça le rappellera
2: plus. On est débarrassé.
0: Au revoir. Allez, dans un instant, je vais vous présenter un invité pas banal, parce qu'on aime vous présenter des invités
4: pas banaux.
0: Mais d'abord, on va écouter Amir avec un l'imparfait sur votre radio ici. À tout de suite.
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0: C'était Amir avec Anna Parfaite.
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0: Allez, comme promis, place à la personne pas banale du samedi. Alors là, on écoutait Alain Parfaite, mais là, c'est Alain Remaud. Bonjour Alain.
3: Oui, bonjour Woody.
0: Bienvenue ici, mon cher Alain. Vous venez de quel coin de l'Île-de-France déjà, qu'on sache à peu près où vous êtes?
3: Ben, je suis dans les Yvelines, Orgeval.
0: Ah, Orgeval, c'est à côté de chez Fabien Imo. Allez boire l'apéro chez Fabien après, d'accord?
4: Il y a du stock. Ouais,
3: avec plaisir.
0: Alors, mon cher Alain, vous avez une passion pas banale que je connaissais pas trop avant de vous parler et que je trouve ça trop mignon. Vous faites quoi comme activité, mon cher Alain?
3: Alors, entre autres, j'ai l'activité de taxi-danseur.
0: Taxi-danseur. Alors, allez-y, expliquez-nous c'est quoi taxi-danseur, parce que franchement, c'est trop bien.
3: Alors, un taxi-danseur, c'est un danseur qui connaît toutes les danses, qui se pratique dans les après-midi dansants, et qui que l'on fait venir pour inviter les dames qui ne sont pas invitées ou qui sont seules.
0: Mais c'est trop bien, c'est-à-dire qu'en fait, on vous invite donc généralement à des thés dansants pour venir danser, et généralement avec des femmes qui n'auraient pas de cavalier, c'est ça, hein?
3: Voilà, ce sont les organisateurs du thé dansant qui font appel à moi et qui me demandent de faire danser les danseuses qui sont seules, qui n'ont pas de cavalier et qui ne sont pas invitées.
0: Voilà, qui ne sont pas invitées.
3: Pour les fidéliser un peu, parce que si une dame vient pour paye une entrée pour danser et qu'elle ne danse pas,
0: elle reviendra plus.
3: Eh bien, elle va faire forcément, elle reviendra pas et fera une mauvaise publicité. À l'établissement.
0: Voilà, mais c'est trop bien. Donc vous faites quoi? Alors, vous allez voir une femme qui est assise, qui est toute seule, et vous lui dites « Tu veux danser ?» Et là, elle vous dit quoi?
3: Non, c'est pas tout à fait comme ça que ça se passe.
0: Oui, mais je caricature.
3: L'orchestre nous présente comme taxi-danseur, déjà au début de l'après-midi dansant.
0: Ouais.
3: Et puis, on est habillé un peu d'une façon un peu particulière. On a un petit gilet, généralement, et on a notre nom et notre fonction de taxi-danseur qui est affiché sur le gilet.
0: Voilà. Trop bien. Mais allez-y, Alain, excusez-moi.
3: Oui, je disais que donc quand la danse commence, eh bien on attend que les danseurs qui ont payé leur entrée aillent inviter les danseuses, et nous on intervient après pour faire danser celles qui restent assises sur leur chaise.
0: Mais c'est trop bien, franchement. Et est-ce que parfois vous avez des refus? Est-ce que parfois vous prenez des vents? Parce que nous trois, on se prend que des vents.
3: Généralement, quand on nous refuse, c'est parce qu'elles ne connaissent pas très bien la danse et donc du coup, elles nous disent revenez me voir lorsque ça sera un tango ou quand ça sera un passo doble. Une danse plus facile pour elles.
0: Voilà, parce que vous, Alain, vous connaissez toutes les danses.
3: Voilà, oui, je connais toutes les danses puisque je suis professeur de danse.
4: Ouais. Même le moonwalk.
0: Est-ce que vous moonwalkez, mon
3: sœur? Toutes les danses qui se pratiquent dans les thés dansants, bien sûr.
0: Alain Jackson. Et donc, généralement, donc, quand on vous demande de venir, vous dansez quoi? 4 heures par soirée, c'est ça?
3: Voilà, c'est entre 4 heures et 5 heures, ça dépend.
0: C'est fou, c'est trop bien. Ouais. Trop bien, mon cher.
3: Mais vous, il faut venir avec 3 chemises, parce que...
0: À l'insu. Je ne sais pas si ça va faire venir les meufs en disant ça, Alain. À l'insu.
4: Mais quand on fait appel à vous, vous venez gratuitement?
0: Non, il est payé. C'est un vrai travail.
3: On me demande un devis et puis facture.
4: Une entreprise. Okay.
0: Tiens, Alain, écoutez ça. Est-ce qu'on peut danser sur générique ou pas, ou c'est de la merde? Ça se danse, ça, ou pas?
3: Ça se danse, Alain. Oui, tout à fait. Oui, bien sûr. À partir du moment où c'est rythmé.
0: Bah bravo.
4: C'est un pro.
0: Et je trouve ça trop trop bien, Alain Remaud. Bravo, taxi danseur. Et grâce à lui, aucune femme ne reste sur le carreau lors de soirées dansantes. Bravo, mon cher Alain. Merci beaucoup.
3: Exactement.
0: À très bientôt, Alain. Merci infiniment. Au revoir. Bon, vous aimez être ici? Vous aimez la pub? Tant mieux, parce qu'elle arrive. Et juste après, les infos pratiques près de chez vous avec le ICI Express.
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7: Bonne nouvelle pour les seniors du territoire de la Cove, autour de Carpentras donc et au pied du Mont Ventoux. Le réseau Transcove propose un abonnement gratuit. Il s'adresse aux personnes de plus de 62 ans, non imposables, qui résident dans l'une des communes de la Cove. Avec ce pass, les trajets sont gratuits et illimités sur les lignes du réseau. Pour l'obtenir, c'est assez simple. Il faut en fait se rendre à l'agence commerciale avec les justificatifs demandés. Et surtout, c'est une bonne astuce en fait pour bouger davantage sans faire grimper le budget transport. Et pour tous les autres voyageurs, sachez que le réseau propose aussi des abonnements et titres classiques. Toutes les infos pratiques sont à retrouver directement sur les sites de la Cove et de la Transcove, mais aussi sur notre site ici.fr et notre appli ici. Voilà, histoire de mieux bouger, plus bouger même, mais gratuitement. Si c'est pas beau ça.
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0: Partons gaiement vers la deuxième demi-heure de votre talk show du samedi. Alors ici, c'est comme le talk show de Léa Salamé, quelle époque.
8: Mais en pas pareil.
0: Sinon, c'est la même chose. Vous allez voir dans un instant, on va parler de Michael Jackson, évidemment, et du film Michael qui cartonne. C'est pas mal, hein.
4: Ouais, c'est pas mal.
0: Et votre tribu là.
4: On peut faire un concours de cris, appelez-nous.
0: Ah oui, appelez-nous, ça c'est une bonne idée à la con. Alors appelez une autre radio, je veux pas entendre ça ici. Notre enfant de la télé, Nicolas Malabeuf. Et notre spécialiste web, Fabien Hémeau. Oui. Et bien sûr, faites partie de cette tribu alors.
4: Sur le groupe Facebook, Youpi la vie avec Willy Rovili. On parle de Michael Jackson, forcément. Donc alors, votre chanson préférée de Michael Jackson. Michael Bénard a écrit Black or White.
0: Ah, Black or White, on a Black or White ici. On a Black or White, on écoute un peu Black or White.
4: Anne, c'est Criminal.
0: Ah, Smooth Criminal.
4: On a Criminal, mais on n'a pas Criminal.
0: On a Smooth Criminal.
4: Anna, c'est Beat It.
0: Ah, Beat It, hein, Beat It, Beat It. Donc, c'est Beat It.
4: Pas mal. Et Isabelle, c'est Billie Jean.
0: Billie Jean, on a Billie Jean ou pas? Ah, ça, c'est ma chanson préférée.
4: Donc continuez à réagir sur le groupe Facebook, c'est complètement gratuit.
0: Merci.
4: Pour nous rejoindre, vous tapez Youpi la vie avec Willy Rovelli.
0: Voilà, et appelez-nous tiens aussi 0810 055 056. C'est la libre antenne du week-end. Appelez-nous pour dire ce que vous voulez. Vous êtes les bienvenus pour réagir sur dès que vous entendez un truc, clac clac, vous nous appelez. Vous repartez avec quoi, mon cher Nicolas?
4: Eh bien, deux cadeaux. Déjà l'honneur de parler avec
0: Willy
4: Rovelli.
0: Ça c'est quand
4: même
0: pas mal.
4: Et le second, la carte carburant de 100 euros. Je sais pas c'est quoi le mieux, mais voilà.
0: Non, c'est moi. Je cherche pas, c'est moi. Merci mon bon Nicolas. Merci mon bon Fabien. Merci à tous, à la France entière. Oui, j'ai oublié de vous le dire. Attends, puis on va prendre encore une minute au point où on en est. Non, mais il y a 15 jours, les audiences sont sorties. Puis comme nous, on est déjà à la pointe de l'actu. Je vous en parle 3 semaines après, mais pour vous dire vraiment, on a fait des cartons d'audience. Merci infiniment,
4: merci à
0: parce
4: vous.
0: Que vous êtes vraiment extrêmement nombreux à nous écouter. Donc merci beaucoup, beaucoup. Ça nous touche, mais vraiment, parce qu'on fait cette émission avec le cœur. Tu le fais pour moi?
4: Non, pour les auditeurs. Pour les auditeurs.
0: Ah, pour
4: ne pensez pas qu'à vous.
0: Tu n'as jamais rien fait pour moi.
4: Non, c'est vrai.
0: J'étais un peu étonné. Bon, en tout cas, merci infiniment de votre fidélité. Vraiment, vraiment. Mais d'abord, tiens, si vous n'avez pas suivi l'actu, pas de panique, l'actu vous suit. Il est temps pour moi de mettre les points sur les i.
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0: Et on commence avec le secrétaire du Parti Socialiste, Olivier Faure, qui a été enfariné hier à Amiens lors du défilé du 1er mai. N'empêche, pauvre Farine, elle pensait finir dans un gâteau. Elle finit sa vie sur la gueule d'Olivier Faure quand même. Quelle vie de merde. Marine Le Pen en meeting à Mâcon. Heureusement, elle n'a rien reçu. Sinon, ça aurait été Farine Le Pen. Le 1er mai, c'est le jour avec son traditionnel muguet, ses manifs des syndicats. Ça tombe en même temps parce que les syndicats aiment bien sonner les clochettes d'Emmanuel Macron. Un muguet qui coûte environ 30 centimes de plus cette année, jusqu'à 10 euros pour 3 brins. Mais c'est bien connu, hein, le muguet porte chance à celui qui le vend. En Angleterre, des archéologues pensent avoir découvert un sextoy vieux de 2000 ans. Sans doute le fameux God Save the Queen. À Saint-Nazaire, 2 amis condamnés pour des viols sur des chevaux. Eux, ils murmuraient pas aux oreilles des chevaux. Ils leur soufflaient dans le cul. Si vous la lasagnes ont un drôle de goût, faudra pas s'étonner. Hein.
7: Oh,
0: une Suédoise condamnée pour avoir écrasé un œuf sur la tête de sa fille de 5 ans en direct sur TikTok. Mais écraser ses œufs sur la tête d'un enfant, ça se fait depuis longtemps en France. Hein. Bah, par exemple, à Bétarame. Les salles des sports Basic Fit ouvriront toute la nuit sans personnel. Et bientôt, la version encore plus low cost, sans tapis de course et sans appareil de musculation. Voilà. Gérard Larcher envisage d'ouvrir une salle de sport low cost pour prendre du poids. Basic Fit. Donald Trump de nouveau visé par un attentat. Disons, c'est plus facile de rentrer armé dans un deal organisé par Trump que de passer les portiques des gares avec ton QR code de merde qui passe jamais là. Ça passe pas. Éclairez plus votre téléphone, mais c'est ce que je fais, connard. Donald Trump qui a reçu cette semaine la visite de Charles III à la Maison Blanche, la rencontre entre Grande Oreille et Grande Gueule. À Compiègne, le passager d'un train sous OQTF qui s'appelait Monsieur Boa, c'est son nom, hein, Monsieur Boa, sort son sexe quand le contrôleur lui demande son ticket.
7: Non, pas possible.
0: Bah oui, mais bon, après quand on s'appelle Boa, on a envie de le montrer, t'es malin toi. Non mais le pauvre, ça se trouve, il croyait que UQTF, ça voulait dire obligation de quitter ton froc. Enfin, la question du jour, Olivier Faure enfariné, est-ce que du coup il était au fort et au moulin? Bah vous avez 2 heures. Malheureusement, dans 243 jours, c'est fini 2026.
7: Bravo,
0: mes amis. Ah, c'était rondement mené cette affaire. Bon, allez, là je sais que vous n'avez pas le moral.
7: Ah bah non, là.
0: N'a pas le moral.
7: Pas avec le muguet.
0: Le muguet,
7: trop cher. Trop
0: cher, le muguet. Donc hier on les avait là.
7: Les boules.
0: Les boules. Mais heureusement, là vous allez aller mieux dans 2 secondes.
7: Pourquoi?
0: Quoi que vous fassiez, vous arrêtez tout. Et quand je vous dis à vous, vous me faites un padabapapapa et tu verras, ça ira mieux. Regarde,
7: là,
0: tu vas pas bien.
7: Le muguet, trop cher.
0: Le muguet, le muguet, t'as les clochettes.
8: Là, t'as les clochettes. Actu locale, musique et pognon.
0: À toi. Padabapapala. Et voilà,
7: voilà.
0: Ça va.
7: Ah bah là, ça va bien.
0: Là, ça va
7: mieux.
0: Beaucoup mieux. Tu mets les clochettes,
7: bah là,
0: ça va beaucoup mieux. Tu vois, le muguet à 45 balles,
7: je
0: ça va. Bon, on le paye, on en prend même 8 comme ça. Aussi, France Gall, Elton John, donné pour donner. Non, je ne vous donne jamais rien, moi. Vendu pour vendu, voilà.

0: poisson de
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1: Ouvrons le dossier préféré de l'année. Bonjour Richard Lecoq.
4: Bonjour Willy.
1: Bienvenue ici mon cher Richard, vous êtes grand spécialiste de Michael Jackson, rédacteur en chef de Jam, une revue consacrée à Michael Jackson, et président de l'association MG Street, qui valorise l'héritage artistique et humanitaire de Michael Jackson, adoubé par la famille Jackson, hein, mon cher Richard. Ah oui, attention, c'est pas n'importe qui que nous avons. Richard, alors ce film Michael, film d'Antoine Fuqua, comme les dragées, meilleur démarrage de l'histoire dans un biopic, comment on explique un tel succès 17 ans après sa mort?
4: Eh bien, on explique ça parce que le film fonctionne bien, qu'il raconte bien l'histoire de Michael,
1: ouais,
4: et son père. Enfin, Michael, c'est moi aussi de sa famille. Puis c'est bien réalisé. Puis surtout, il y a une nouvelle génération qui continue de découvrir Michael Jackson, qui continue à streamer ses chansons,
1: voilà,
4: à regarder ses clips, et qui sont fous, quoi.
1: C'est ça la question que j'allais vous poser, Richard. Comment ça se fait qu'il y ait tous ces jeunes et des gens qui l'ont pas ou très peu connu, en fait, de son vivant? Comment ça se fait que ils tombent dedans, eux aussi?
4: Oui, parce que si tu veux, c'est comme des gamins qui ont 20-25 ans, qui sont nés au moment où Michael, bon, n'est plus très actif,
1: bah ouais,
4: ils l'ont pas du tout connu. Et en fait, je pense qu'on considère un peu l'œuvre de Jackson, tu vois, comme des fois on regarde un Disney, un vieux Disney, tu vois,
1: ouais,
4: ça reste universel,
1: ça, c'est ça,
4: ça fonctionne. Tu vois, le type de thriller qui en plus est ressorti en HD,
1: ouais. Ouais,
4: quand les gamins regardent ça, ils accrochent.
1: Bah voilà, ouais.
5: Ça n'a pas vieilli en plus.
1: Non, ça n'a pas vieilli. Pourtant, 84,
4: c'est
1: le thriller, voilà, 83.
4: Et oui, c'est ça.
1: Voilà.
4: Ça reste intemporel. Ça passe le temps.
1: Ouais. Alors,
4: c'est rare. Hein.
1: Et ce film alors, mon cher Richard, bon, vous l'avez vu, moi je l'ai vu aussi là cette semaine, c'est un paradoxe parce que d'un côté les critiques l'ont un peu, voilà, sont un peu pincé le nez,
4: oui,
1: parce que pour ce qu'il n'est pas, et le public adore pour ce qu'il est, ce film, en fait c'est ça. Hein.
4: Eh bien ça confirme le grand divorce entre certains médias,
5: oui,
4: et l'opinion publique. De toute façon, le dernier mot c'est le public qui l'a, hein,
1: oui, bah
4: dire,
1: oui,
4: le public a voté. Donc le film a fait un démarrage, comme mentionné un peu plus tôt, absolument incroyable. Moi,
1: ouais,
4: je savais que le film allait marcher, je sentais, mais à ce point-là,
1: ouais,
4: j'avoue que je suis assez surpris et j'étais à la soirée du Grand Rex,
1: ouais,
4: en fait, qui était à un stade de France au Grand Rex. Quoi. C'était un
1: bah
4: concert.
1: Ouais. Voilà, bah, moi, j'y suis allé, des gens qui se lèvent, qui chantent à la fin, qui sont heureux,
4: incroyable,
1: voilà, parce que c'est un vrai film populaire. Voilà, si on connaît pas bien Michael Jackson, on va quand même apprendre deux, trois trucs parce qu'il est quand même pas tout le temps épargné dans le film. Son père et lui, d'ailleurs. Hein.
4: Bah en fait, tout le monde, alors certaines critiques ont dit que c'est,
1: ouais,
4: un titre très géographique. Alors forcément, c'est fait,
1: oui,
4: par la famille des avocats. Bon,
1: bien sûr.
4: Mais quand même, on voit une scène où Michael se fait opérer pour la première fois du nez.
1: C'est
4: quand même pas rien. Et puis, il y a la fameuse scène de l'accident sur le tournage du Pepsi en 84, où Michael, mmh, est victime d'un fumigène qui explose trop tôt, ça lui brûle le dessus du crâne. Et mmh, de là va commencer sa longue dépendance, voilà, aux médicaments. En fait.
1: Mmh. Et qui va
4: donc, c'est des moments assez charnières, importants. Quoi.
1: Voilà, exactement. Et puis, on le disait, là, le comédien là qui joue le rôle de son père est démentiel, hein, vous
4: incroyable,
1: allez voir, incroyable.
4: Alors Colman Domingo qui joue le rôle de,
1: ouais,
4: Joe, en fait c'est vraiment le second personnage du film,
1: ouais,
4: et c'est vraiment le duel entre Michael et son,
1: voilà,
4: père jusqu'à la dernière scène, on va pas spoiler, mais c'est vraiment là pour le coup il je pense qu'il est totalement oscarisable avec,
1: voilà,
4: ce rôle-là.
1: Et ouais, puis on comprend, voilà, que après bon Michael Jackson est un génie. Mais bon, voilà, il y a, oui, y a un petit, ouais, pet au casque, mais en même temps, parce que voilà, on comprend que dès l'âge de 4-5 ans, bah voilà, il a été isolé, il a jamais eu de potes, enfin voilà,
5: ouais,
1: hein, c'est ça. Hein.
4: Oui, en fait, c'est 50 ans, donc 45 sur scène, avec une famille qui,
1: voilà,
4: déjà le perçoit, surtout son père, comme une machine,
1: machine,
4: à cash, hein,
1: ouais,
4: pour être clair.
1: Ouais.
4: Un entourage qui ne va pas non plus forcément l'aider. Donc oui, lui, il est là-dedans, il s'isole dans son monde qui se crée à lui.
1: Voilà.
4: C'est un peu le propre des génies, hein, c'est qu'ils sont un peu en dehors de notre espace-temps à nous.
1: Ouais.
4: Et on peut pas. Alors, comparer Jackson à, je sais pas, un plombier ou un prof de sport, bon, c'est pas facile à faire.
1: Non, c'est pas facile. Bon, une dernière chose, tiens, mon cher Richard, toi et moi, on a vu Michael Jackson au même moment avec ce bad tour.
4: La même tournée,
1: voilà. Premier concert qu'on a vu tous les deux, c'est ça. Un truc qu'on connaît pas sur Michael Jackson, vous qui savez tout sur lui. Est-ce qu'il y a un petit secret sur lui, tiens, un petit truc qu'on ignore ou qu'on sait peu?
4: Un petit secret
1: ou qu'on
4: sur
1: peu.
4: Lui, ben, apparemment,
1: ouais,
4: alors bon, je vais citer une marque, mais bon, on peut en citer d'autres,
1: oui,
4: pour vous. Apparemment, il aimait beaucoup le KFC, voilà.
5: Ah, le KFC,
1: ah bon,
5: le fast-food,
1: le poulet frit.
5: Le poulet frit.
4: Voilà, bon, c'est un petit... Ouais, c'est... Non, sinon, c'était surtout un grand fan de cinéma, il passait des heures et des heures à regarder des films, à s'en inspirer. pour digérer toute cette œuvre cinématographique et la retranscrire dans ces clips. Parce que quand on voit des clips pour Smooth Criminal, c'est très inspiré du film noir.
1: C'est une
4: image folle, quoi.
1: Bon, merci beaucoup, mon cher Richard. Oh là, Richard.
0: Pardon, Richard.
4: Bravo.
0: Merci, Richard.
1: Richard, on salue le coq. Non mais en plus, le coq nous a parlé de poulet à l'instant, c'est bien. Ciao. Il nous a parlé de poulet frit.
4: On peut en parler.
1: Au revoir, Richard Lecoq, spécialiste de Michael Jackson. Allez voir le film. Voilà, c'est un spectacle avec que des tubes du plus grand artiste de tous les temps. N'ayons pas peur des mots. Merci beaucoup.
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1: Ça va, Catherine?
5: Oui, ça va bien.
1: Bon, tu nous appelles d'où, ma Catherine?
5: De 76 Saint-Jean-du-Carmenet.
1: Très bien. Tu voulais réagir sur quoi, ma Catherine?
5: Ben, sur les transports qui sont très coûteux. Bon, c'est vrai que je vais pas aller prendre l'avion parce que ça coûte super cher, mais j'avais l'habitude de prendre une carte senior avec les trains.
1: Ouais.
5: Je me suis aperçu que la carte senior, si on l'amortit pas au moins 4 fois par an, ben, il vaut mieux prendre un trip.com ou un combo.
1: Ah oui.
5: Option qui apparaît comme ça à l'année et en fait, on fait des économies.
1: Ah bah voilà, c'est une petite astuce de Catherine. Donc voilà, si on prend une carte de Réduc, faut au moins qu'on voyage 4 fois dans l'année. Sinon, ça sert à rien.
5: Voilà, et puis la carte senior, faut la renouveler tous les ans. Elle coûte 50 euros.
1: Ah non,
0: rien. Il faut être senior.
5: Voilà.
1: T'as prévu de faire quoi cet été?
5: Ben là, je pars à Bordeaux le 18 mai voir mon fils. Et puis après, je sais pas parce que... Enfin si, non, je vais pas dire je sais pas.
1: Si,
5: j'ai
1: parce
5: mes
1: que
5: filles
1: tu
5: qui
1: sais.
5: M'offrent une semaine de vacances quand même.
1: Ah, c'est pas mal. C'est où? Tu sais déjà où ça sera ou...
5: On va aller en Vendée, je crois.
1: C'est parfait. Profite bien déjà par avance de tes vacances, ma chère Catherine. Merci de nous avoir appelé. Tu repars avec quoi?
0: Et tu passeras peut-être tes vacances avec les 100 euros de carburant.
1: Voilà, on t'embrasse fort, ma Catherine. Merci de ta fidélité.
4: Bisous.
1: À très bientôt, ma
5: Catherine.
1: Bonne journée, Catherine. Elle a déjà raccroché. On parle de quoi dans un instant avec toi, mon Nico?
0: Eh bien, on va continuer à parler du roi de la pop, le roi du poulet, du coup.
1: Eh bien, c'est juste après One Republic et Run Around.

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2: Allez, 12h48, quand il y en a mal,
3: il y a mal à bœuf.
2: Nicolas Malabœuf, notre enfant de la télé. Alors, mon bon Nicolas, qui ne nous a pas invités à sa soirée.
4: Oh, ça, c'est dernier.
2: J'ai les boules. T'as vu ça?
4: J'ai les boules.
2: Une semaine.
4: À
2: Rony,
4: sous bois.
5: Ça recommence. Vous redonnez mon adresse.
2: Juste en face de la guerre. Il y a Nicolas Malabœuf. Et la semaine dernière, il faisait une soirée chez lui. Il ne nous a pas invités.
4: On est véhiculé. On est véhiculé.
2: On peut venir. N'importe quelle heure. Et surtout, il me semblait que nous étions ses amis, mais manifestement, non.
5: Un jour, je donnerai votre adresse. Mais après, je serai viré. Donc, je ne sais pas si c'est une bonne idée. Eh bien, alors, Willy, près de 400 chroniques. Et ça y est, je crois que c'est la bonne. Je vais enfin vous faire plaisir.
2: Ah.
5: On va parler de Michael Jackson.
2: Ah là là.
5: Enfin.
2: Ça y est.
5: Et oui, c'est en novembre 1972 que Michael Jackson vient pour la première fois en France. Les Jackson 5 se produisent à l'Olympia, mais ce n'est qu'en mai 77 qu'ils font leur première télé en France. Michael et ses frères sont au but de Chaumont pour enregistrer l'émission des Carpentiers numéro 1. Chaque numéro était consacré à un artiste et ce jour-là, c'est Joe Dassin qui est à l'honneur. Il est fan des Jackson 5 et il insiste pour les avoir dans l'émission, c'est donc chose faite. Voilà comment Joe Dassin les présente.
6: Bonsoir madame, bonsoir mademoiselle, bonsoir monsieur, et merci d'être avec nous ce soir.
7: Imaginez
6: que Mireille Mathieu soit noire et que tous ses petits frères et sœurs chantent. Ça vous donne une idée de ce que c'est que la famille Jackson. Voici en exclusivité, et pour la première fois en Europe, les Jackson.
5: Une belle présentation,
2: ouais, faut dire ça. Mais comme il louchait, ça faisait Jackson une scène pour lui.
5: Du monde. Et alors, les Jackson étaient tous de rouge vêtus. Ils avaient interprété Keep on Dancing et ils étaient passés entre Carlos et Petula Clark. C'était pas pareil. Et alors, en août 97, Michael, bouleversé par la mode Lady Di, annule à la dernière minute un concert en Belgique alors que ses fans l'attendaient devant la salle. Les Belges sont pas contents.
2: Ah non.
8: Il y a 50 personnes qui souffrent pour toi maintenant au lieu d'une comme toi. Tu entends? C'est pas juste ça. On t'attend tous ici. T'entends, il y a 50 000 personnes qui t'attendent. Ouais, t'entends, Michael?
5: Non, non, je pense qu'ils s'en foutaient. Et alors, à cette époque, Michael était très souvent de passage à Paris. Il adorait aller à Disneyland.
2: Oui. Ah, oui.
5: Même son voyage de noces, il l'avait passé là-bas. Il y allait parfois incognito où il longeait les murs avec une fausse moustache. Alors, écoutez ses fans qui dorment au pied de son hôtel.
9: J'ai vu une mèche de cheveux, c'est tout. Encore très rapide.
4: Rapide.
9: Impossible. Impossible de le voir.
10: C'est le plus beau jour de ma vie. Je l'aime, Michael Jackson.
11: J'ai lancé mon cahier pour avoir un autographe avec un stylo. Il a ramassé mon cahier.
4: Il s'est barré avec.
11: Et maintenant, il est reparti avec. Et il y avait tous mes cours.
2: Bravo.
5: Bravo, Michael.
2: C'est un cahier. Pas de petites économies.
5: Et alors, en juin 2009, Michael nous quitte. Sur les trois jours qui suivent sa mort, la télé française avait diffusé plus de 3 heures de reportage sur les JT du soir, soit 92 sujets. Et alors, la dernière phrase prononcée par Michael, c'était « Donnez-moi du lait ». En fait, le lait, c'était sa dose de tranquillisant qu'il demandait à son médecin. Et alors, le roi de la pop était fan de ses animaux. Il en avait plein. Il y avait Louis le lama, Jabbar la girafe, Muscle le piton. Et alors, surtout, il y avait Bubbles qui était son chimpanzé. Il l'habillait comme un bébé avec des couches. Le primate dormait à ses côtés dans un berceau. Et alors, j'ai quand même voulu prendre des nouvelles de Bubbles. Et il est toujours vivant.
2: Il
5: a 43 ans. Il vit en Floride dans un sanctuaire. Il mange encore des patates douces. Il adore ça. Il peint, il écoute de la musique et il joue même de la flûte et de la guitare.
2: Il est plus intelligent que nous.
5: Mais grave. Et alors, le petit potin, c'est que Michael Jackson a un lien avec Mongeville. Vous savez, Mongeville, le téléfilm.
2: Ah bon ?
5: Michael était venu voir le comédien Francis Perrin au théâtre dans la pièce Le Passe-Muraille.
2: Ah bah ça,
5: il s'était rencontré dans
2: Mongeville.
5: Les
4: Mongeville. Bah dis donc, on a appris des choses.
2: Ah bah. Bon, bah merci beaucoup.
4: On embrasse
2: Francis Perrin.
4: Oui, j'adore.
2: Donc, avec une petite couche, le singe et
5: oui, tout à fait.
2: Couche.
5: Il faisait
2: très
5: ses besoins.
2: Bien. Très bien. Est-ce que vous connaissez Truckly?
5: Ah non.
2: Non, bah tant mieux, parce qu'on en parle juste après ça. Là, regarde.
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2: De retour ici, c'est Willy vient déjeuner chez vous. On passe à table tous ensemble le samedi et le dimanche en direct entre midi et 13h. Mais vite, ce sont les 5 dernières minutes.
5: Déjà,
2: tu parles trop tout le temps là.
5: Allez.
2: Place à la bonne idée du samedi. Bonjour Marion Chopin.
3: Hello, bonjour.
2: Hello, bonjour. Hello Marion, bienvenue ici. Vous êtes la cofondatrice de Trocly. Alors on connaissait alors on connaissait le covoiturage. Voici avec Trocly le co-camionnage. Alors allez-y, expliquez-nous.
3: Exactement, trop bien. Et oui, je suis la cofondatrice avec ma super associée Diana et on a lancé cette toute nouvelle plateforme. Effectivement, c'est du covoiturage, mais en camion. Et on le fait avec des pros de la route. C'est-à-dire que c'est hyper safe, hyper secure. Et en plus, je suis hyper émue de faire l'annonce ici, sur votre antenne, du premier voyageur Trocly il y a 2 jours seulement.
2: Comment il s'appelle?
3: Comment il s'appelle? Pour un voyageur, il s'appelle, et vous n'allez pas me croire, il s'appelle Séraphin.
2: C'est dingue.
3: Qui ouvre la voie.
2: Bravo. Alors, on va expliquer comment ça marche, Marion. Parce qu'en fait, voilà, vous êtes dit que chaque jour, voilà, on croise des milliers de camions sur la route où il n'y a que le conducteur avec une place vide à côté du conducteur. Et là, vous êtes dit, il faut que cette place soit occupée, quoi.
3: C'est ça. Et vous le dites, c'est 20 milliards de kilomètres qui sont parcourus par an, toujours avec un siège passager vide. C'est énorme.
2: Ouais.
3: Et en fait, quand en parallèle de ça, on sait qu'il y a plus de 3 millions de jeunes ruraux qui galèrent à se déplacer. Là, on s'est dit, il faut qu'on fasse connecter ces deux mondes qui se parlent pas.
2: Donc, connecter le jeune en milieu rural qui n'a pas de moyen de locomotion avec le chauffeur routier qui est tout seul dans sa cabine. Voilà.
3: Exactement.
2: Et donc?
3: Donc, voyez le truc, c'est qu'il y a un impact, il y a un triple impact. Il y a un impact économique pour le pouvoir d'achat des voyageurs, Il faut savoir qu'on est 50% moins cher que le train quand il y en a, parce que c'est ça le sujet. Hier soir, on a eu une demande d'un passager qui voulait voyager avec son fils. Son train a été annulé au départ de Dijon. Ouais. Donc, là, pareil, on a pu l'aider. Ouais. Donc, économique pour le pouvoir d'achat des voyageurs, pour le pouvoir d'achat des conducteurs, c'est-à-dire qu'on est à plus de 800 euros par an de pouvoir d'achat supplémentaire pour le conducteur volontaire. Et pareil pour le transporteur, on est à 80 000 euros par an pour une flotte de 100 camions à peu près.
2: Oui, allez-y, Marion.
3: Comment on fait pour vos auditeurs? C'est hyper simple. Vous allez sur Trocly. Oui. C'est app.trocly.io. Vous nous trouvez partout sur les réseaux.
2: Trocly, c'est là, T-R-U-C-K-L-Y. T-R-U-C-K-L-Y.
4: Très bien.
3: Merci. Vous allez vous chercher un trajet et puis vous verrez, on va vous mettre en lien avec des conducteurs. Vous pouvez directement réserver, payer en ligne. Tout est transparent, c'est hyper simple. Hein. Aujourd'hui, on fait des super plateformes.
2: Parce que c'est un service payant, mais qui paye quoi? Qui gagne quoi alors, en gros?
3: En fait, c'est tripartite. C'est-à-dire que moi, voyageur, je vais réserver mon trajet en ligne. C'est à peu près... 0,11 centimes le kilomètre, ça vous donne une idée, c'est comme le covoiturage standard. Et puis vous payez votre trajet et là nous on, directement il y a une notification qui est envoyée au conducteur et il vous prend là où c'est inscrit sur la plateforme.
2: Et lui le conducteur il gagne un petit peu d'argent, c'est ça aussi?
3: Il gagne quasiment tout en fait. C'est-à-dire qu'après c'est redistribué entre le conducteur qui est à plus de 50% pour le conducteur, ensuite pour le transporteur.
2: Okay.
3: Et puis, il y a une petite commission de la part de Trocly.
2: Évidemment. Mais c'est très, très bien. Et puis surtout, ça évite aussi, enfin, mine de rien, ça casse aussi un petit peu la solitude du conducteur.
4: Mais c'est vrai.
3: C'est exactement ça. Et en fait, notre déclic à nous, ça a été de se dire que, je ne sais pas si vous le savez, ce chiffre, il est incroyable. Plus de 90% de nos marchandises qu'il y a dans nos frigos, même dans les hôpitaux, ont été acheminées par la route.
2: C'est
3: ça. Alors qu'en fait, on a des clichés sur les routiers. Moi, je peux vous dire qu'on les sélectionne, nos conducteurs. Ils sont tous hyper sympas. Ils ont envie de rendre service. Ça, c'est une autre émission.
2: Oui.
3: Et puis surtout, les cabines sont vraiment nickel, quoi.
2: Bien sûr.
3: Ils c'est leur dernière.
4: Les cabines. On avait fait des émissions avec des routiers. Et les cabines sont très bien équipées.
2: C'est nickel parce que c'est à la fois leur lieu de travail, leur lieu de vie. Enfin voilà. Donc c'est.
3: Et
2: Marion, franchement, c'est une très bonne idée. Bravo. Parce qu'effectivement, ça casse un peu la routine du conducteur, la solitude du conducteur. Et puis effectivement, tous ces jeunes. Alors on dit jeunes. jeunes parce que c'est réservé une tranche d'âge, c'est ça le...
3: En fait, nous, on dit jeunes parce que donc on est des entrepreneurs avec mon associé, donc on sait que pour qu'un service marche, il faut être focus. Donc on a été focus sur ce segment-là qui sont les jeunes. On veut aider les jeunes. Pourquoi ? Parce que aussi, c'est un cri du cœur. Hein, c'est-à-dire qu'en France, le taux de chômage des jeunes est faramineux. Et donc, quand je disais, il y a 3 millions de jeunes en territoire rural et 3 millions. Sur ces 3 millions, 40% d'entre eux refusent un job faute de pouvoir y aller.
2: Ah, voilà.
3: Et donc ça, pour moi, c'est vraiment mon cri du cœur. Et donc c'est pour ça qu'on s'est dit, d'abord, on veut offrir cette solution aux jeunes. Mais bien sûr, c'est ouvert à tous. C'est-à-dire que nous, on va cibler les jeunes, on fait des appels aux jeunes, on va dans les festivals pour parler de trucking, etc. On va dans les écoles. Mais bien sûr que tout le monde est
2: bienvenu.
3: Et puis...
2: Bravo Marion, bravo pour cette idée, Marion Chopin.
3: Merci.
2: La cofondatrice de Trunkly, la première plateforme européenne de co-camionnage pour transformer les 20 milliards de kilomètres parcourus chaque année par des camions vides. Bravo Marion.
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4: Il est l'heure du petit dernier point à la route, c'est ma journée.
2: On va
4: rapide,
2: faire un petit coucou à Sylvie. Bah oui, rapide, on est à la bourre. Sylvie, ça va?
7: Oui, ça va. Bonjour à tous les trois.
2: Bonjour, bonjour. Alors,
7: j'ai 10 secondes pour vous dire un tas de trucs.
2: Vas-y, voilà. Vas-y, 10 secondes. Vite, vite. Et 10 secondes.
7: Eh ben parce qu'on a un super souvenir. Il y a un an, vous étiez à Besançon avec nous.
2: C'était bien.
7: Et puis, c'était formidable. Bon, et puis Besançon, Franche-Comté, Concaillotte, évidemment.
2: La Concaillotte. Vive la Concaillotte. Vive toi, ma Sylvie. Pardon, l'état à la bourre.
4: Rappelle demain.
2: On te rappelle demain, Sylvie, d'accord. Comme ça, on prendra le temps de discuter. Allez, on te rappelle demain. Ok, je t'embrasse fort, ma Sylvie. Merci beaucoup. Voilà, mes amis, j'ai fini.
4: La barbe, on vient d'arriver.
2: On va rappeler Sylvie demain. Je m'y engage.
4: Et on revient demain.
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2: Merci à toute l'équipe. Passez une belle journée ici et pas ailleurs tout de suite. C'est Ma France Weekend version économie. Parce que là, il est tout pile 13h, mes amis. À demain.
12: Bonjour à toutes et tous, bienvenue dans Ma France Week-end. Le samedi, l'équipe de Paris Ici les économies est sur le pont pour votre pouvoir d'achat. Dans 5 minutes, on va bricoler ensemble comment faire soi-même sans se ruiner. Mais d'abord, l'actu de ce samedi. Bonjour Benjamin Mathieu.
14: Bonjour Valère, bonjour à tous. On commence ce journal avec les détails de la prime gros rouleur annoncée le 22 avril dernier par le Premier ministre. Pour faire face au prix du carburant qui flambe depuis des mois, les détails sont publiés aujourd'hui. Une prime qui sera de 50 euros. Elle sera versée fin mai à plus de 3 millions d'automobilistes qui devront, pour la recevoir, déclarer au maximum 16 880 euros de revenus par an et rouler au minimum 15 km par jour pour aller travailler. Concernant les mesures annoncées pour les professionnels, les boulangers, les taxis, les transporteurs et les pêcheurs s'estiment oubliés par le gouvernement. Ils le disent et manifestent depuis 2 heures à Paris, comme David Lequintre, pêcheur à Lorient, président de l'Union française des artisans pêcheurs.
15: Avant la crise, le gasoil, on touchait à peu près entre 60 et 65 centimes. Le gasoil pêche. Il y a encore une semaine et demie de ça, à Lorient, il est monté jusqu'à 1,30€. Et là, on est en complication économique depuis maintenant, ça va faire 2 mois. Jusqu'à présent, l'aide de 20 centimes n'a même pas encore été actée par la Commission européenne. Et ça, c'est pour le mois d'avril. Alors que c'est au mois d'avril qu'on aura fait les plus gros pics d'augmentation. Et pour le mois de mai, la Commission européenne a acté les 35 centimes d'aide pour le mois de mai. Après, il n'y a rien du tout. Ce qu'ils ont mis sur la table, je ne dis pas que ce n'est pas bien, mais ce n'est pas assez. Et nous, ce qu'on veut, c'est rencontrer M. Lecornu pour justement mettre en avant les solutions que nous avons. Par exemple, la taxe éolienne que le Comité national des pêches bénéficie. Donc on estime, nous, en tant que pêcheurs, que nous sommes impactés et que cet argent-là doit servir pour cette crise. Et on espère que M. Lecornu va nous entendre. C'est pour ça qu'on est venu à Paris, parce que de la Bretagne, il ne nous entend pas. Là, on est quand même près de lui, donc j'espère qu'il va entendre.
14: C'est free mais interdit. Depuis hier, 20 000 teufeurs dansent au son de la techno dans le Cher, près de Bourges. Ils se sont installés sur un terrain militaire dans le cadre d'une grande rave party. Alors, niveau sécurité, ça se passe plutôt bien pour le moment. 600 gendarmes sont sur place. Mais du côté des riverains, Marc Bertrand, on n'a pas beaucoup dormi, comme ce couple de céréaliers d'un village tout proche de la fête.
16: Benoît et Véronique ont les traits tirés, presque apeurés, quand ils m'entendent toquer à la porte. Leur champ de blé et de colza entoure le terrain militaire.
17: Un peu fatigué de la journée. Les teufeurs se gênent pas de passer dans les champs. C'est une bataille pour essayer de bloquer les accès.
16: Hier, à 4h du matin, c'est lui qui a appelé les gendarmes. Le céréalier a mis un tracteur en travers de sa ferme. Il a monté des barrages de fortune sur les chemins pour empêcher les teufeurs de rouler dans ses champs.
17: Bah, des Hers, des Canadiens, tout ce qu'on a pu trouver, quoi.
18: Les camions passaient, il y avait du bruit, ça criait, ça rigolait, ça klaxonnait. C'était par milliers. Voitures, camions, c'était par milliers. Mais je ne sais pas ce qu'ils peuvent faire. Détruire les cultures, détruire le matériel.
17: On verra ça dans 3 jours, ou 4, ou 5, je ne sais pas, ou 10.
16: 20 000 personnes ici, à Bangui, c'est du jamais vu. Ce qui le choque le plus, c'est que c'est un terrain militaire. Lui, il a besoin d'un laissez-passer de l'armée pour accéder à ses parcelles. Et encore, pas les jours de tir des canons César.
17: On nous met tout plein de normes, qu'on n'a pas le droit de faire ci, pas le droit de faire ça. Et puis là, open bar. Allez-y. Donc, bon.
18: Et déjà, la vie d'agriculteur n'est pas facile.
17: Et puis ça, en plus, alors là...
16: Selon les jeunes agriculteurs, les teufeurs ont détruit 200 hectares de cultures et de foin.
14: Et ça devrait durer jusqu'au dimanche. En foot, l'avant-dernière journée de Ligue 2 avec du suspense à tous les étages dans ce multiplex qui est à suivre dès 20h sur ici.fr. C'est peut-être le grand soir pour Le Mans FC et ses supporters. Les 100 et or, deuxième, affrontent Reims, le cinquième en cas de victoire. Les Sartois peuvent décrocher la montée en Ligue 1 16 ans après l'avoir quitté. Mais Yann Lastenay, les joueurs ne veulent pas se mettre la pression.
19: Oui, même si le capitaine Edwin Quarchi le répète, les joueurs du Mans FC n'ont rien changé à leurs habitudes cette semaine.
20: Après, bien sûr, on sait qu'il y a un enjeu derrière, mais voilà, on a travaillé comme on a l'habitude de travailler. Je pense que ça commence à devenir aussi naturel, avec toute humilité, bien sûr. Beaucoup de plaisir, beaucoup de confiance, et voilà, on espère que ce sera positif.
19: Le groupe a déjà vécu cette situation l'an passé en décrochant la montée en Ligue 2 lors de la dernière journée, et puis une victoire du Mans FC ce soir ne suffira pas. Il faut aussi que Saint-Etienne perde à Rodez. Les joueurs vont-ils se tenir au courant de l'évolution du score à la mi-temps? Pas Patrick Videra, en tout cas, l'entraîneur du Mans FC.
21: Vous ne pouvez pas leur priver, quoi qu'il arrive, de regarder leur téléphone, ils sont capables de le faire. Après, moi, j'ai envie qu'on reste focus simplement sur nous. Moi, en tout cas, personnellement, je vais rester focus ce que nous, on est capable de faire.
19: Car Reims va être une équipe difficile à battre, rappelle le coach Sartois.
21: Une équipe très compliquée à jouer, vous le savez très bien, qui a été formatée pour pouvoir remonter très rapidement et de pouvoir aller en Ligue 1. Individuellement, ils sont sûrement plus forts que nous, mais nous, voilà, on doit continuer à avoir cette force collective.
19: L'entraîneur Manceau compte donc sur le soutien des 25 000 spectateurs du stade Marie-Marvin pour aider ses joueurs à créer l'exploit.
14: Le Mans-Reims, évidemment, à suivre sur ICI Men, et donc autre match important à suivre, Rodez-Saint-Etienne, évidemment sur ICI Saint-Etienne-Loire et sur ICI.fr.
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14: 13h05, l'heure de Ma France, le mag avec Valère Coréard.
12: Bonjour à toutes et tous et bienvenue dans votre magazine Ma France, par ici les économies. Vous connaissez notre objectif, hein, chaque semaine, vous redonner du pouvoir d'achat. Et aujourd'hui, on va bricoler ensemble, même si vous êtes comme moi, un bricoleur du dimanche. Et encore, hein, franchement, que vous vouliez installer une étagère dans une chambre ou construire un abri de jardin, on va tout vous dire avec notre invité. Bonjour Cyril Julien.
24: Bonjour.
12: Vous êtes expert du bricolage au sens large, hein, auteur d'un ouvrage, Rénover sa maison du sol au plafond.
24: Exactement.
12: C'est paru chez Solar. French Rénovation sur les réseaux sociaux, autour d'un million d'abonnés quand même. Je vous propose pour commencer, Cyril, de répondre à une première question d'une auditrice.
25: Bonjour, Inès, 34 ans, professeure de poterie. J'habite dans les Hauts-de-Seine. J'ai le projet de réaménager mon appartement. Et j'ai notamment l'idée de refaire entièrement ma décoration intérieure et aussi d'abattre quelques cloisons pour ouvrir certaines de mes pièces. Le problème, c'est que je souhaite faire ça en autonomie, mais que je n'y connais pas grand-chose en bricolage. Donc, je ne sais pas comment me lancer et pire, j'ai peur de faire n'importe quoi. Quel conseil pouvez-vous me donner pour savoir par où commencer pour apprendre à bricoler par moi-même? Merci.
12: Merci à vous Inès, Cyril, Julien, on commence fort là direct.
24: Oui.
12: En gros, elle est pas bricoleuse, mais ça. Elle a de grosses ambitions.
24: Qu'est-ce qu'on peut dire directement? Alors qu'est-ce qu'on peut dire? Déjà, faut différencier. Il y a bricolage et bricolage. Il y a les petites choses, donc refaire de la peinture, refaire, je sais pas moi, du papier peint ou voilà. Tout ce qui est un petit peu décoration, puis il y a des choses qui sont un petit peu plus lourdes, un peu plus grosses, qui ont plus de risques forcément. Mmh, mmh. Quand on parle d'abattre des cloisons, par exemple, il faut s'assurer de certaines choses. Déjà que le mur ne soit pas porteur,
12: ouais.
24: Parce que sinon ça peut s'effondrer,
12: donc
24: ça c'est pas terrible. Et puis après, il peut y avoir des réseaux dans les murs. Il peut y avoir de la plomberie, donc de l'eau,
12: ah oui.
24: Il peut y avoir de l'électricité aussi.
12: Des passages techniques.
24: Des passages techniques.
12: Ouais,
24: donc
12: ouais.
24: Il faut s'assurer qu'il y ait absolument rien dans les murs. Enfin voilà, avoir des, comment dire, faire des petites vérifications de de base avant de pouvoir abattre.
0: Alors, on va discuter justement des petits travaux, des plus gros, de comment faire des économies en faisant nous-mêmes. C'est l'objet de cette émission. Mais juste pour finir la réponse pour Inès, en gros, ce que je comprends en creux, c'est tout ce qui est déco, pas de problème, allez-y, on peut se débrouiller soi-même et puis apprendre en marchant. Oui. Par contre, tout ce qui est un peu plus dans le dur, peut-être qu'il faut se faire aider, non ?
24: Au moins avoir un conseil technique, c'est-à-dire d'avoir un ami qui connaît vraiment ou une amie qui connaît vraiment bien le domaine et qui peut vous dire, OK, là, c'est bon, vous pouvez casser, démolir, commencer par-ci. Voilà, c'est bien d'être accompagné. Et puis après, en effet, on a des tutos, on a pas mal de choses en ligne, on peut apprendre.
0: Bah, on va y revenir. Alors, bricoler, faire soi-même, c'est le thème de cette émission, à la clé des économies, de la satisfaction aussi. Cyril Julien, j'aimerais qu'on parle petit et grand projet en commençant par cette question. Est-ce que c'est vraiment à portée de tout le monde de bricoler ou alors il faut des prédispositions ?
24: Moi, je ne crois pas vraiment à la prédisposition. Ouais. Je pense qu'il y a des gens qui vont apprendre plus facilement que d'autres, peut-être plus vite que d'autres, peut-être pareil pour l'apprentissage d'un instrument ou de quelque chose comme ça, mais moi je pense que tout le monde peut s'y mettre et commencer à son niveau. Il faut juste être réaliste sur ce qu'on se sent capable de faire ou pas. Voilà.
0: Ça a le mérite d'être clair. Hein. Pour quelqu'un qui débute, quels sont les trois outils indispensables à avoir chez soi sans exploser son budget ? J'imagine qu'il y a quand même la petite caisse à outils de base à avoir.
24: Oui, c'est ça. Il y a les instruments à main, on va dire, les outils à main de base. Mais après, sinon, moi, je dirais la visseuse, la classique, la perceuse à béton. C'est toujours pratique pour fixer même une étagère ou une petite chose comme ça. Et après, un instrument qui facilite la vie tout le temps, c'est tout bête, il y en a des pas très chers aujourd'hui, c'est des niveaux laser. C'est un laser qui se met de niveau tout seul. Et ça facilite vraiment la tâche. Ouais.
0: Mais est-ce que ça vaut vraiment le coup d'acheter ces outils ou alors est-ce qu'il faut passer par la location ? J'imagine qu'il faut aussi se caler selon ses usages. Enfin, on n'achète pas comme ça. Ça y est, j'ai des grands projets, je veux faire et on s'emballe parce que là, ça peut être des dépenses un peu inutiles.
24: Mais oui, c'est ça. Ouais. En fait, je pense qu'on peut acheter une petite base des outils dont on va se servir vraiment très régulièrement parce que on va perdre énormément de temps à les louer et puis au final, ça va revenir cher. Et puis par contre, dès qu'on va avoir un travail à faire, quelque chose de ponctuel mais assez lourd, on va aller louer. En général, quand on loue dans une boutique de location, on a des outils professionnels. Donc, je sais pas, par exemple, si on veut poncer son parquet, on va utiliser une machine professionnelle parce qu'elle est adaptée, parce qu'elle est faite pour ça. Donc c'est vraiment très bien. Ou démolir un mur, c'est bien d'avoir un marteau piqueur.
0: Le vrai bon.
24: Parce qu'on va gagner du temps et puis on va moins s'embêter. Donc c'est plus utile.
0: Parce que parfois on va acheter un équipement pas trop cher. Mm-hmm. Et finalement le résultat n'est pas au rendez-vous. On a presque gaspillé notre argent parce que j'imagine qu'il y a des marteaux piqueurs, il y en a plein.
24: Alors je ne sais pas si. Je sais pas si c'est une question de résultat forcément, mais c'est une question de temps et d'épuisement. C'est-à-dire qu'un outil pro, il est fait pour abattre du travail de manière professionnelle, il va pas griller, il est fait pour pouvoir travailler toute une journée en non-stop, alors qu'un outil amateur, c'est ça en fait, il va être peut-être résistant pour une heure ou deux. Et c'est ça qui différencie en fait les outils. Donc on va arriver peut-être à la même chose, mais moins vite. Et surtout, on risque de brûler les appareils les moins chers.
0: Je parlais location, il y a aussi le prêt, la location entre particuliers, prêt entre particuliers. Il existe une communauté des bricoleurs, justement, qui s'entraident et qui parfois, on peut retrouver sur des groupes, sur les réseaux sociaux ou autres, pour se prêter du matos, par exemple, parce que ça, c'est une source d'économie aussi qui est géniale.
24: Alors, j'en ai entendu parler, honnêtement, je ne suis pas expert dans le domaine. C'est vrai que moi, de mon côté, je suis mon matériel, donc voilà, mais je sais que ça existe.
0: Ouais, c'est ça, il y a pas mal de plateformes. Je pense à Allo Voisin et d'autres, effectivement, même sur Le Bon Coin, parfois, il y a même des choses à donner. Enfin, il faut quand même chercher, on peut faire des économies. Alors, une autre question, si on veut s'équiper malin, Cyril Julien, vous conseillez plutôt quoi ? Les grandes enseignes, les sites en ligne, l'occasion ? Où est-ce qu'on va acheter ces outils ?
24: Je pense que c'est un petit mélange de tout ça. Il n'y a pas de solution miracle. On peut faire des très bonnes affaires sur de l'achat, en seconde main.
0: Ouais.
24: Et puis, il peut y avoir aussi des promotions dans les grandes enseignes. Il peut y avoir
0: des gens qui
24: commandent très loin aussi, qui mettent du temps à recevoir leurs outils. Il y a plein de façons de faire, en fait.
0: C'est-à-dire qu'ils achètent à l'étranger pour payer moins cher.
24: Il y a des sites, on peut acheter à l'autre bout du monde. Je ne vais pas citer les marques, il y a un peu de tout.
0: Vous pratiquez quoi comme type d'achat ? J'imagine que vous cherchez la qualité, parce que vous êtes quand même pas mal ambitieux.
24: Je suis plutôt professionnel. Je construis une maison. Après, je touche à tous les corps de métier, on va dire. Je veux du matériel professionnel aujourd'hui. C'est même un plaisir de travailler avec des bons outils. Donc, en général, je reste avec une marque. Et puis, il y a ces, comment dire, cette histoire de batterie aussi, vous savez.
0: Oui.
24: Tout est aujourd'hui très... tout est sur batterie. Et donc, on veut avoir les mêmes batteries pour gagner du temps. On ne veut pas aller chercher la batterie d'une marque et charger la batterie de l'autre marque. Enfin, voilà, il y a une histoire comme ça.
0: Ce que vous me disiez, Cyril Julien aussi, ce que je comprends, c'est que ça peut valoir le coup d'acheter du matériel d'occasion pour bricoler quand on est un bricoleur, disons, occasionnel. Est-ce qu'il y a des points sur lesquels il faut faire attention? Vous parliez tout à l'heure un peu du kit de départ, donc je sais pas, vous parliez de la visseuse, vous parliez du truc laser. Moi, je suis un bricoleur du dimanche.
24: Non, il n'y a pas de souci, niveau laser.
0: Du niveau laser, ouais. Etc. Il faut faire attention à certaines choses, notamment en termes de sécurité, en termes de qualité. Quel serait votre regard, vous, si vous deviez acheter d'occasion?
24: Je dirais que y a des marques, on va dire, si on va acheter, je dirais, de l'occasion, oui. Moi j'irais sur des marques plutôt professionnelles.
0: Ok.
24: Parce que on est sur des marques qui sont, comme je vous le disais, comment dire, les outils sont fabriqués pour être résistants. Donc on va avoir plus de chances d'avoir des choses qui durent dans le temps.
0: Ah oui, c'est intéressant. Ouais.
24: Si on est déjà sur des marques un petit peu plus amateurs, elles vont peut-être être beaucoup plus fatiguées facilement. En tout cas, peut-être moins réparables aussi, parce qu'en général, les grandes enseignes pro ont une réparabilité importante. On peut aller... Il y a des SAV, il y a tout ça, quoi. Donc, on pourrait faire réparer plus facilement du matériel professionnel.
0: Ça, on retient. C'est quoi les marques professionnelles? Donnez-nous quelques exemples.
24: Eh bien, on a du DeWalt, on a du Bosch professionnel, on a du Hilti, on a... Voilà, et après, ces enseignes-là, on va dire que... Je ne veux pas dire que ça se vaut. Vous avez des spécificités. Hilti, ça va être spécialisé dans le béton, les marteaux piqueurs, okay. Le gros. Et puis après, vous avez des marques Milwaukee aussi, pour en citer une autre. Festool pour le bois. Voilà. Donc, on est... ça permet, en fait, d'accéder à des outils qui sont quasiment inaccessibles pour le particulier.
0: Des prix plus accessibles et hyper solides, ouais. Quoi. Enfin, je veux dire,
24: c'est qualitatif. Puis c'est un plaisir. En fait, les marques pro, elles vont chercher à vous faciliter la vie. Donc, vous trouvez la petite astuce dans l'outil qui change un peu pour qu'en fait, telle coupe soit plus aisée. Ou voilà, c'est ça qu'on va rechercher.
0: On retient cette info. Cyril Julien est notre invité, expert bricolage, auteur de Rénover sa maison du sol au plafond. Aujourd'hui, on essaie de vous donner des clés pour bricoler, faire vous-même et à la fin, faire des économies. Cyril, est-ce qu'il y a une erreur classique des débutants qui finit par coûter plus cher que prévu quand on veut s'y mettre?
24: Je dirais que quand on veut commencer, en fait, il faut se dire que souvent, le résultat d'un bricolage va dépendre surtout des choses qui sont invisibles. Et vu que c'est invisible à la fin, on va dire, eh bien, on va pas forcément imaginer qu'il faut passer par cette étape-là. Donc, je parle par exemple pour de la peinture. Si vous préparez pas votre support ou si vous posez du carrelage.

0: livre, on l'a compris, c'est sorti chez Scola.
1: Très bien, vraiment.
0: Rénover sa maison du sol au plafond, ça c'est ok. Ouais. Mais sinon, on peut aussi trouver sur YouTube, les réseaux sociaux.
1: Oui, alors sur YouTube, c'est vraiment... Ouais. C'est énorme la source là-dessus, les partages. Il y a énormément de créateurs de contenu qui font des vidéos, des tutos, des... Donc voilà, après...
0: Vous en recommandez un ou deux que vous aimez bien?
1: Après, il y a des créateurs de contenu qui sont spécialisés par domaine. Alors,
0: faut pas hésiter à aller dans les spécialités.
1: Ah oui, je pense, ouais. Parce que forcément, un créateur de contenu qui a 20 ans de métier dans la plomberie, ça va être technique, mais vous allez avoir les meilleurs conseils parce que vous allez avoir l'expérience. Donc, pareil dans la peinture, si vous avez un peintre, il va vous donner les petites astuces, les petites choses. Donc oui, en fait, il y en a tellement.
0: Bah oui.
1: Et ils sont, franchement, pour moi, ils sont tous très bons.
0: Mais parfois, on a l'impression qu'on peut tout faire soi-même quand on les suit, elle et il. C'est-à-dire, et effectivement, alors il y a des passages parfois un peu invisibles, comme vous dites, ou qu'on peut zapper. Mais à quel moment vous conseillez, quand on veut faire soi-même et faire des économies, de s'arrêter, de dire là, il y a une limite?
1: Je pense que la limite, c'est une question de sécurité. C'est-à-dire que dans les travaux, par exemple, je ne sais pas, un exemple tout bête, mais ce qui touche au gaz... On va dire qu'on n'y touche pas. En plus, il y a des normes, il y a des sécurités, il y a de l'assurance. Alors, l'électricité complexe aussi, des tableaux électriques, des câblages complexes, tout ça, on va pas y toucher. En fait, il faut se dire que si on n'est pas capable vraiment de réparer d'éventuels dégâts, il faut éviter.
0: Et à ce moment-là, on appelle un artisan, tout simplement, un professionnel.
1: Oui, on appelle un professionnel. On fait attention aussi parce que c'est aussi compliqué de faire travailler des professionnels. On fait des devis comparatifs. Hein, bref, j'en parle aussi dans le livre. C'est important de.
0: On se précipite pas, en fait.
1: On se précipite pas.
0: La technologie ouvre des opportunités, avec par exemple l'impression 3D. J'aimerais qu'on en parle avec Marceau Renaud. Bonjour, Marceau.
2: Bonjour.
0: Vous êtes fondateur de 3DM Impression. Vous pouvez imprimer en 3D toutes sortes d'objets pour le compte de particuliers, c'est-à-dire
2: particuliers, aussi professionnels, que ce soit des artisans, des choses comme ça. Je peux imprimer toutes sortes de pièces en 3D.
0: Et quand vous dites toutes sortes de pièces, par exemple?
2: Alors, par exemple, ça peut être très bien des petites pièces qui sont déjà... Enfin, des petites pièces en plastique qui sont cassées d'objets du quotidien. Ou alors tout simplement des petits gabarits qui peuvent aider pour les artisans pour fabriquer telle pièce ou pour pouvoir, on va dire, faire une cale pour rehausser en fonction des chantiers, des choses comme ça. Donc ça peut vraiment être de tout. Pour du particulier, ça peut être aussi très bien de la figurine, de la personnalisation, des choses comme ça. Mais essentiellement, moi, on va dire, la plupart de mes demandes, ça va être des pièces en plastique qui sont cassées pour divers objets, que ça soit pour la piscine pour l'été, des tondeuses, des choses comme ça. Et ces pièces-là en plastique, soit elles ne se trouvent pas à l'unité sur le commerce, donc sur Internet, choses comme ça, ou auprès du vendeur directement. Et donc, dans ce cas-là, moi, je viens les redessiner et les refaire directement pour pouvoir réparer la tondeuse, enfin l'objet en question, si jamais...
0: Et le faire durer, en fait, c'est ça qui est super. Donc là encore, des économies à la clé, puis c'est aussi durable au passage. Mais qu'est-ce qu'on doit vous envoyer? La pièce défectueuse, c'est pas nous qui faisons le dessin, on est d'accord? Parce que moi, je sais pas dessiner.
2: Non, voilà, moi c'est mon travail principal, parce qu'en fait 3DM Impression, c'est ma micro-entreprise, donc c'est une activité secondaire que je fais.
0: Ouais.
2: Et mon travail principal, déjà, c'est de concevoir des machines. Donc moi, je fais de la conception, ce qu'on appelle la conception assistée par ordinateur, donc de la CAO.
0: Mmh.
2: Et en fait, ça va être mon but de reconcevoir entièrement la pièce. Donc si vous, aujourd'hui, vous avez une pièce qui est cassée, quelque chose comme ça, eh bien, vous venez vers moi, que ce soit avec une pièce neuve, si par exemple vous avez une symétrie, des choses comme ça, ou alors sinon la pièce directement cassée. Si elle n'est pas trop cassée, moi, je vais juste me recoller de façon à pouvoir prendre mes dimensions et je vais pouvoir la redessiner en 3D et après, derrière, pouvoir la réimprimer en trois dimensions avec des filaments qui peuvent être de différentes technologies.
0: Eh ben, j'ai l'impression que Cyril Julien valide. Hein,
1: oui,
0: c'est pas mal.
1: Je suis fan de l'impression 3D.
0: Voilà.
1: On imprime même des maisons aujourd'hui. Hein.
0: Incroyable.
1: C'est dingue.
0: Merci beaucoup en tout cas, Marceau Renaud, d'être venu nous voir. Vous êtes fondateur de 3DM Impression. Et donc le site, c'est 3DM-impression.fr. Dans un instant, on va recevoir Karima Lepsir qui a un bon plan pour vous du matériel de chantier gratuit.

0: Giraud, un jour au mauvais endroit sur votre radio locale ici.
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0: En version magazine, le thème aujourd'hui, comment bricoler, faire des économies pour des petits ou des grands projets. Je suis avec Cyril Julien, expert du bricolage, auteur de Rénover sa maison du sol au plafond. C'est paru chez Solar. French Rénovation sur les réseaux sociaux, 1 million d'abonnés, rien que ça. Et Karima Lepsir, cofondatrice de Cycle Zéro, vient de nous rejoindre. Bonjour Karima.
3: Bonjour.
0: Qu'est-ce que c'est Cycle Zéro?
3: Alors Cycle Zéro, c'est une solution qui permet de récupérer des matériaux de construction destinés à être jetés à la base pour les remettre sur le marché. Aujourd'hui, on jette énormément et c'est encore des matériaux utilisables. Donc nous, on organise leur réemploi.
0: Matériaux de construction, c'est-à-dire qu'est-ce qu'on peut trouver là sur votre plateforme en tant que particulier, par exemple?
3: Alors, on peut trouver des portes, des fenêtres, du bois, de l'isolation, un peu de tout, tout ce qui est encore en bon état et réutilisable.
0: Et quand vous dites encore en bon état et réutilisable, derrière, est-ce qu'il y a le mot gratuité ou ça coûte de l'argent si on veut bénéficier de ça?
3: Alors non, c'est totalement gratuit pour les particuliers. Nous, on estime en fait que ces matériaux qui étaient à la base destinés à la benne, donc à la déchetterie, n'ont pas leur place en déchetterie puisqu'ils sont en bon état. On les a vérifiés en amont et ça a été vérifié par des professionnels sur le chantier. Donc on préfère les redonner à la population pour éviter les problématiques liées au pouvoir d'achat qu'on constate actuellement.
0: Donc là, c'est vraiment fin du monde et fin du mois en une seule application, Cycle Zéro. Le site, c'est cyclezero.fr. Cyril Julien, vous connaissiez?
4: J'en ai entendu parler il n'y a pas très longtemps. Je trouve ça
5: génial.
4: Formidable.
5: Ouais, c'est génial. Génial.
3: Ouais. Mais, en fait, le réemploi, vraiment, ça permet de réduire l'impact carbone. Parce qu'on ne fait pas du recyclage, ce qui est un peu à la mode. On fait du réemploi.
0: On réutilise, quoi. Ouais.
3: On réutilise. Mmh. Et ça permet aussi de faire baisser les coûts, clairement. On fait des chantiers, on fait économiser énormément d'argent aux entreprises du PTP, mais également aux particuliers, puisque finalement, nos récupérateurs économisent en moyenne entre 1 500 et 2 000 euros par reprise.
0: Parce que ce qu'il faut comprendre, c'est que côté chantier, pour les professionnels, ça fait des bennes en moins, en fait, tout simplement.
5: Et ça coûte très cher.
3: Exactement.
0: Et ça coûte très cher. Ah bon, et pour les particuliers ou les professionnels de l'autre côté, c'est de la fourniture gratuite, quoi. Enfin, c'est vraiment, c'est du bon sens. Et vous, vous êtes mis au milieu, Karima, avec cyclezero.fr. Moi, je vous dis bravo, c'est super.
3: Merci beaucoup.
0: Merci beaucoup, en tout cas, d'être intervenu. Et je redis encore une fois le site. Donc, c'est cyclezero.fr. Cyril Julien, expert du bricolage, auteur de Rénover sa maison du sol au plafond chez Solar. C'est sorti. French Rénovation sur les réseaux sociaux. 1 million d'abonnés au compteur. Avant de nous quitter, un petit quiz. Le vrai faux, pour finir avec les idées claires sur ce thème du bricolage. Vrai ou faux, les outils d'entrée de gamme sont toujours une mauvaise idée?
5: Faux.
0: Ça mérite d'être direct.
5: Ouais, c'est ça. Ça okay. Dépend pourquoi, mais faux.
0: Louer un outil est souvent plus rentable que l'acheter pour un usage ponctuel.
5: Vrai.
0: On peut faire la plupart du temps des travaux soi-même avec des tutos en ligne.
5: Vrai. Ça dépend en quoi? Toujours pareil.
0: Pas tout, faut pas savoir tout. Fixer ses limites, vous l'avez dit. Voilà,
5: c'est ça. Ouais, faut savoir sentir ce qu'on est capable de faire et puis pas tout ce qui est l'étanchéité, faire des choses qui peuvent coûter très cher, on évite.
0: Étanchéité, travaux électriques aussi.
5: Travaux électriques, des fondations structurelles, tout ça, on évite. Ouais.
0: Faire appel à un artisan coûte toujours plus cher que de faire soi-même.
5: Moi, je dirais faux. Je dirais faux parce que c'est un gros sujet, mais parfois le pas cher coûte cher. Donc c'est toujours pareil, prendre un mauvais artisan, entre guillemets, ça peut coûter aussi très cher. Mais voilà, on peut mal faire soi-même et ça coûte finalement beaucoup plus cher puisque derrière on va rappeler un artisan. Donc c'est compliqué.
0: Cyril Julien, expert du bricolage, auteur de Rénover sa maison du sol au plafond, c'est paru chez Solar. French Rénovation sur les réseaux sociaux. Merci beaucoup.
5: Avec plaisir.
0: Pour
5: merci
0: vos éclairages. J'espère que vous y voyez plus clair, vous qui nous avez écoutés sur votre radio locale ici. 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La semaine prochaine, on va remplir, notre déclaration d'impôt ensemble. Je dis mais ça va bien se passer parce que on aura un expert comptable avec nous et on va voir comment bien profiter et bénéficier surtout dans le bon sens de nos droits. Vos questions, par ici les économies, radiofrance.com à ce sujet, à suivre des infos près de chez vous et votre après-midi en musique sur votre radio locale ici.
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0: Et cette idée de sortie peut-être en famille ce week-end prolongé ou même pour les ponts de mai par exemple, la forteresse de Mornas, vous la connaissez ou pas? Parce que figurez-vous qu'elle a rouvert ses portes le 1er avril dernier, après bien sûr l'hiver, au printemps elle ouvre toujours. Et là c'est une balade qui change un peu puisque on a une vue juste incroyable, un patrimoine aussi, et puis cette ambiance médiévale qui plaît, je le sais, à toute la famille, on est à 2 pas du Rhône. Bon, par contre il faut s'accrocher, vous avez vu c'est assez haut, donc il y a pas mal de marches à gravir, mais promis, ça vaut le coup. Là-haut, la vue est dingue. Pour préparer la visite, moi je vous conseille de consulter directement le programme de saison de la forteresse de Mornas, ou même le site de la ville, parce qu'en fait vous avez toujours plein d'animations, des week-ends, pas tout le temps mais quand même, avec aussi des journées à thème, et ça nous permet d'être en immersion totale au temps des chevaliers. Ça vaut le coup, la forteresse de Mornas.
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Irrésistible de George Benson avec Give Me The Night, un classique produit par le célèbre Quincy Jones en 1980. C'est Sophie Nolvaux avec vous. Quel plaisir de vous retrouver pour ce premier week-end du mois de mai. Un long week-end peut-être pour vous. J'espère d'ailleurs que vous avez reçu ou offert votre brin de muguet, celui qui porte bonheur évidemment. Des clochettes délicates au parfum si particulier qui marquent le retour officiel du printemps et l'arrivée des beaux jours. Et on célèbre justement ces bonnes nouvelles dans un instant avec Julien Clerc. Juste après Louane, avec Conduire sur votre radio locale ici. Je sais pas.

0: Vaucluse à cette heure-ci, une initiative qui se passe dans le département. Et l'initiative du jour aborde un sujet sensible mais essentiel, apprendre aux enfants à poser leurs limites. C'est un livre hein, en fait qui vient de sortir avec un titre volontairement très direct, c'est pas bien. Je suis contente de vous présenter cet ouvrage qui a été pensé pour prévenir les violences sexuelles faites aux mineurs en aidant les enfants à comprendre ce qui est autorisé et ce qui ne l'est pas. Nous sommes avec Anne-Marie Martin, thérapeute, sophro-analyste des mémoires prénatales à Villeneuve-les-Avignon et co-autrice du livre.
1: C'est 9 histoires du quotidien qui sont à lire avec un enfant et donc un adulte. Donc c'est la co-lecture pour parler d'intimité avec les enfants et donc expliquer qu'est-ce qui peut se passer, par exemple au judo ou dans un centre de loisirs. Le respect du corps, qu'est-ce qui est permis, qu'est-ce qui n'est pas permis, aux toilettes, à la salle de bain. Est-ce qu'on a le droit de toucher sa sœur, son frère, comment, jusqu'à quel âge. Enfin voilà, il y a plein d'informations là-dessus qui pourront aider les parents pour expliquer aux enfants, ça c'est pas ok.
0: L'idée, c'est donc de créer du dialogue.
1: L'objectif, c'est vraiment qu'il y ait une communication, qu'il y ait une confiance avec l'adulte. Comme ça, ça va pousser normalement l'enfant à parler. Les abus sexuels, il faut savoir, concerne un enfant sur 10, c'est 3 enfants par classe, c'est souvent dans le domaine de la famille, mais pas que. Plus l'enfant sait parler, plus l'enfant sait nommer ce qui se passe pour lui, quelles sont ses parties intimes. C'est-à-dire que c'est pas un jeu, on dit pas zizi, foufoune, on nomme les choses, hein, le sexe, le pénis, la vulve, etc. On nomme. Et comme ça, l'enfant pourra dire tout de suite, attention, il y a quelque chose qui va pas. Et c'est vrai que c'est un fléau, national, je dirais même mondial. Et je pense que c'est important de plus en plus, d'en parler, que ça soit pas un sujet tabou.
0: Pour construire ce support, plusieurs regards se sont réunis. Et c'est le projet de 3 femmes, dont 2 vauclusiennes.
1: Ce livre a été écrit avec Audrey Bertrand, qui est psychologue scolaire. On a décidé ensemble d'écrire ces 9 histoires, avec des conseils aux enfants et des conseils aux parents à la fin. Et puis, Astrid Jourdan travaille à Carpentras. Elle a une agence de communication et elle a accepté de faire les illustrations qui sont, pour moi, très douces et très joliment fait. C'est un travail qui lui tient à cœur également.
0: Le livre s'adresse principalement aux 6-11 ans du CP au CM2. Chaque histoire se lit avec un adulte puis se prolonge par des conseils simples pour échanger ensemble. Le livre « C'est pas bien » est disponible sur Amazon au prix de 14€ dans la catégorie « Famille, éducation ». Et Anne-Marie Martin souhaite désormais le faire vivre dans les écoles, les médiathèques ou lors de conférences de prévention. Une belle initiative à retrouver sur notre site Ici Vaucluse.
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0: Coldplay avec Feels Like I'm Falling in Love sur votre radio locale ici. Je vous souhaite un excellent samedi. À suivre dans la playlist de votre après-midi, Fool's Garden avec Lemon Tree, juste après un voyage dans le temps et dans l'espace qui nous emmènera jusqu'au Brésil à Bahia en compagnie de Véronique Sanson.
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2: On en sait un peu plus concernant l'indemnité carburant à destination des grands rouleurs annoncée par le gouvernement fin avril. Son montant sera de 50 euros. Annonce faite aujourd'hui, elle est destinée aux travailleurs dont le revenu fiscal de référence est à 16 880 euros et qui effectuent un trajet de 15 km par jour pour aller travailler. Le dispositif actif fin mai concerne 3 millions d'automobilistes. Une première en Europe, un traitement innovant contre le cancer du pancréas a été testé sur un patient au CHU de Grenoble en Isère. Il est censé être plus efficace. Une quarantaine d'autres patients vont en bénéficier. Toujours 20 000 teufeurs dans le Cher, près de Bourges, pour cette grande fête techno illégale qui doit durer jusque dimanche. 4 personnes ont été placées en garde à vue. 32 personnes verbalisées en majorité pour détention de stupéfiants. 600 gendarmes sont déployés sur place. Un corps calciné découvert la nuit dernière dans un véhicule à Villeurbanne près de Lyon. La victime a été découverte après une fusillade, indique le parquet de Lyon. Une enquête est ouverte pour meurtre en bande organisée. 4 enfants et un sexagénaire blessés hier soir dans un camping. Ça s'est passé à Pénétin dans le Morbihan. Le mobilhome dans lequel il se trouvait a été soufflé dans l'explosion d'une bonbonne de gaz. En football, Le Mans peut valider sa montée en Ligue 1 dès ce soir en cas de victoire face à Reims. Le match est à suivre à 20h et évidemment sur ici.fr. Et puis en rugby, Toulon se déplace au Leinster cet après-midi pour les demi-finales de Coupe des Champions. C'est la Champions League du rugby.
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4: La météo pour cet après-midi en Vaucluse, vous le constatez, c'est pas désagréable avec, c'est vrai, toujours ce voile nuageux, mais quand même une impression de beau temps. Un petit poil de vent, c'est pas méchant, et puis des températures sans excès. Cet après-midi, 22 degrés à Avignon, 24 à Lille sur la Sorgue, c'est la maximale, et puis 20 degrés sur le plateau d'Albion. Je vous conseille d'en profiter parce que demain, nous ne devrions pas voir le soleil. Météo France nous annonce un dimanche très nuageux.
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0: y a des duos qui marquent et celui-ci en fait partie. Marc Lavoine et Catherine Ringer avec Qu'est-ce que t'es belle sur votre radio locale ici. Dans une poignée de minutes, on met l'ambiance avec le groupe de jazz funk américain Earth, Wind & Fire. Mais tout de suite, ce sont quelques infos près de chez vous.
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2: Eh ben oui, cette semaine marque le retour à l'école. Ça y est, les vacances, c'est terminé. Mais attendez, c'est pas parce que c'est la reprise qu'on n'aura pas des petits ponts de mai. Hein. Vous voyez ce que je veux dire? On a de quoi encore bien profiter des beaux jours. Et ça n'a pas échappé, bien sûr, à Avignon Tourisme de vous proposer plusieurs visites guidées qui tombent alors pile au bon moment. Vous avez par exemple Avignon au temps des papes qui est programmé ce vendredi et ce dimanche. Il y a aussi la découverte du palais, des papes proposé ce 1er mai et 3 mai. Et pour les familles, le palais raconté aux petits et aux grands, ça aussi, ça va être super. Le plus simple, c'est de réserver via l'office de tourisme et de choisir la formule qui vous va. Ça se passe aussi le 1er et 3 mai hein, pour le palais raconté aux petits et aux grands. Et en fait, que vous soyez plutôt histoire, monument ou même sortie en famille, les ponts de mai avec Avignon Tourisme se passent au Palais des Papes avec plein de visites à thème. Donc on se régale et on en profite. Vive le mois de mai!
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0: Where the Streets Have No Name, on se baladait dans les rues de Belfast grâce à U2. Son chanteur, Bono, a écrit cette chanson en s'inspirant d'une histoire selon laquelle on pouvait deviner la religion et les revenus d'un habitant de la ville suivant la rue dans laquelle il habitait. Ce tube de 87, vous pouvez le retrouver avec plein d'autres sur notre nouvelle web radio 100% années 80, disponible sur l'appli ici. Dans quelques minutes, à 15h, vous avez rendez-vous avec l'info en France et dans le monde en 90 secondes. Mais avant, on va retrouver Alain Souchon, Bruno Mars et Patricia Cass sur votre radio ici.
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2: Un chèque de 50 euros pour les gros rouleurs les plus précaires. Cette indemnité est promise par le gouvernement pour lutter contre l'envolée des prix de l'essence. Concerne 3 millions d'automobilistes. Elle sera disponible fin mai. Les détails de cette aide ont été publiés ce matin au journal officiel. Plus de 1000 litres d'un liquide hautement inflammable, le cyclohexane, déversé hier après-midi dans le Grand Canal d'Alsace à Chalampé, c'est dans le Haut-Rhin. Une fuite due à un problème d'étanchéité sur un raccordement lors d'une livraison d'un navire citerne, nous apprend ici Alsace. Un barrage flottant et de la mousse de stabilisation a permis de contenir le produit qui a été pompé pendant la nuit, précise la préfecture. Après le dramatique accident en Ardèche qui a fait 5 morts hier, 5 jeunes de 17 à 19 ans, les premiers éléments de l'enquête pointent une vitesse excessive sur une route particulièrement sinueuse. Les jeunes victimes sont tous originaires de la banlieue lyonnaise. Après l'agression d'une religieuse catholique française à Jérusalem, le ministre des Affaires étrangères, Jean-Noël Barrot, demande que cessent les actes anti-chrétiens qui se multiplient en Terre Sainte. Cette religieuse de 48 ans avait été jetée au sol et rouée de coups mardi par un homme sur le mont Sion. En sport, en foot, à suivre dès maintenant cette demi-finale de Ligue des Champions retour. En foot féminin, les Lyonnaises battues 2-1 par Arsenal à l'aller. Les tenantes du titre vont tout tenter à domicile avec l'aide de leurs supporters. Et puis dans une heure, en rugby, les Toulonnais vont tenter de faire un exploit au Leinster. On est en demi-finale de Coupe des Champions.
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4: La météo pour cet après-midi en Vaucluse, vous le constatez, c'est pas désagréable avec, c'est vrai, toujours ce voile nuageux, mais quand même une impression de beau temps. Un petit poil de vent, c'est pas méchant, et puis des températures sans excès. Cet après-midi, 22 degrés à Avignon, 24 à Lille sur la Sorgue, c'est la maximale, et puis 20 degrés sur le plateau d'Albion. Je vous conseille d'en profiter parce que demain, nous ne devrions pas avoir le soleil. Météo France nous annonce un dimanche très nuageux.
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0: avec Étienne Dao, Marine et Johnny Hallyday. Bel après-midi.
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0: écoute à l'écoute de votre radio locale ici. Belle journée avec Étienne Daho et Épaule Tatou. À suivre, le groupe Status Quo avec Indie Army Now, juste après quelques petites infos d'ici.
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2: Bonne nouvelle pour les seniors du territoire de la Cove, autour de Carpentras donc et au pied du Mont Ventoux. Le réseau Transcove propose un abonnement gratuit. Il s'adresse aux personnes de plus de 62 ans, non imposables, qui résident dans l'une des communes de la Cove. Avec ce pass, les trajets sont gratuits et illimités sur les lignes du réseau. Pour l'obtenir, c'est assez simple. Il faut en fait se rendre à l'agence commerciale avec les justificatifs demandés. Et surtout, c'est une bonne astuce en fait pour bouger davantage sans faire grimper le budget transport. Et pour tous les autres voyageurs, sachez que le réseau propose aussi des abonnements et titres classiques. Toutes les infos pratiques sont à retrouver directement sur les sites de la Cove et de la Transcove, mais aussi sur notre site ici.fr et notre appli ici. Voilà, histoire de mieux bouger, plus bouger même, mais gratuitement. Si c'est pas beau ça.
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0: Je vous souhaite un excellent après-midi à vous qui écoutez votre radio locale ici. C'était Eros Ramazzotti avec Cosé della Vita. Vous êtes né un 2 mai, vous êtes taureau comme Eddy de Preto qui fête ses 35 ans aujourd'hui.
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0: Bon anniversaire aussi à Laurie, au petit frère de Gims, Dadju, à Lily Allen, David Beckham ou encore The Rock. Il sera bientôt 16h, l'heure de s'informer. Avant ça, la musique continue de plus belle avec Phil Collins, le duo français qu'on adore en ce moment, Pascal Obispo et Francis Cabrel. Il y aura aussi France Gall.
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1: Vous écoutez Ici, il est 16h, bel après-midi. Toute l'info en France et dans le monde en 90 secondes avec Benjamin Mathieu.
2: Une personne en urgence absolue et des blessés par des éclats d'obus ramassés lors de la free party qui se tient près de Bourges dans le Cher, annonce la préfecture. 20 000 personnes sont toujours rassemblées sur un terrain militaire où se déroule cette fête. 650 gendarmes sont désormais déployés. Une quarantaine de personnes ont été verbalisées. La ligne de crête de Marine Le Pen concernant les bénéfices de Total Energy. La leader du RN réclame une taxation des super profits si le plafonnement des prix mis en place par le pétrolier n'est pas suffisant pour le pouvoir d'achat des Français. Total Energy qui fait une opération de prix fixe à 1,99€ le litre pendant les ponts de mai. Sale temps pour les touristes dans l'Hérault malgré le beau temps. À la suite des fortes pluies de l'hiver, les moustiques ont été multipliés par 5. Conséquence à la Grande Motte. Dans l'Hérault, les touristes désertent les campings infestés par ces insectes, nous raconte Ici Occitanie sur son site internet. En sport, en foot, les Lyonnaises sont portées par leur public en demi-finale retour de Ligue des Champions. Battu 2-1 à l'aller par Arsenal, l'OM mène 2-0 sur sa pelouse à la mi-temps. L'avant-dernière journée de Ligue 2, Le Mans peut valider sa montée en Ligue 1 ce soir en cas de victoire face à Reims. Match à 20h dans le cadre d'un multiplex à suivre évidemment sur ici.fr. Saint-Etienne va tenter également de valider son ticket pour l'élite en se déplaçant à Rodez. Et puis en rugby, les Toulonnais vont tenter de faire un exploit. Ils se déplacent au Leinster en demi-finale de Coupe des Champions. Le match débute, il a débuté il y a une minute, tout pile.
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3: Un point sur la couleur du ciel et on va regarder ce qui va se passer pour demain dimanche en Vaucluse. Je pense que vous pourrez ranger les lunettes de soleil, vous n'en aurez pas besoin. Le ciel s'annonce très nuageux, voire même couvert, c'est ce qu'indique Météo France. Du matin jusqu'au soir, les températures, elles ne bougeront pas, stationnaires comme aujourd'hui. Pour demain après-midi, vous aurez de 20 à 24 degrés dans le département. Et puis demain matin, ça remontera légèrement avec des températures comprises en pleine entre 10 et 13 degrés. Il fera 6 degrés sur le plateau d'Albion.
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On écoute Zazie avec Larsen. C'est Sophie Nolvo avec vous pour cet après-midi musical. 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À suivre, Sandra, mais tout de suite, M. Pokora avec Quand même.

0: 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Maxime Perron, le saviez-vous? Il est temps d'apprendre plein de choses sur notre beau département. À l'honneur, la Sorgue, à l'occasion du festival de la Sorgue qui a lieu ce week-end. Donc, rendez-vous à Lille sur la Sorgue samedi matin, à Châteauneuf-de-Gadagne samedi après-midi, au Thor samedi soir, à Fontaine de Vaucluse dimanche matin, à Somane dimanche midi. Maxime, vous en profitez pour nous parler de la Sorgue qui est vénérée depuis 2000 ans.
1: Bah, c'est vrai que la Sorgue, ce n'est pas juste une rivière et de l'eau qui coule, hein. C'est un lieu sacré. N'ayons pas peur des mots, depuis l'Antiquité, donc bien avant nous, les Gaulois, puis les Romains sont venus là où elle est née, en fait, à Fontaine de Vaucluse, pour y déposer des offrandes. En Provence, avoir autant d'eau, c'est unique. Bah, si vous imaginez, au pays de Marcel Pagnol, on a de l'eau à l'infini, un lieu sacré, donc depuis l'Antiquité, bien avant les touristes, bien avant les photos. Les Romains venaient déjà ici, et ils ne venaient pas juste admirer le paysage, ils venaient prier. À l'époque, la source est considérée comme une divinité, une force naturelle, capable de guérir, protéger et même exaucer des vœux. Alors, est-ce que vous savez ce que font les Romains? Ben, le geste est super simple, ils prennent une pièce et la jettent dans l'eau. Voilà, comme nous, dans l'eau, on ferait dans l'eau d'une fontaine en fait. Le fait de jeter une pièce dans l'eau remonte à l'Antiquité, comme une offrande faite aux esprits de l'eau pour obtenir protection ou alors chance. Et avec cette croyance selon laquelle les sources étaient habitées par des divinités ou des créatures invisibles qu'il fallait remercier ou apaiser. Et ce n'est pas une légende, hein, parce que dans la Sorgue, écoutez, au début des années 2000, des plongeurs de la Société Spéléologique du Vaucluse descendent dans le gouffre et là, surprise, 1624 pièces antiques retrouvées en bronze, en argent et même en or. Et là, ça pose question. En fait, parce que même pour les riches, hein, selon les experts, une pièce en or représentait un salaire. Donc vous imaginez, un salaire d'un mois, on jetait comme ça dans l'eau, pour vous dire quand même la hauteur de la divinité par rapport à l'eau. Et c'est comme ça depuis 5 siècles. Certaines pièces datent d'avant Jésus-Christ, pendant des siècles, donc des générations entières qui sont venues sur le même chemin que vous empruntez, faire le même geste. Nous l'empruntons nous aussi, on regarde ce vert émeraude transparent, ces herbiers comme ça qui dansent, qui, d'une certaine manière, nous aussi on la vénère encore.
0: Avec ce festival de la Sorgue.
1: Oui, avec évidemment ce week-end, événement ici Vaucluse autour de spectacles, d'ateliers, de musique. On célèbre la Sorgue et surtout on la préserve. Le comité des fêtes de Châteauneuf-de-Gadagne, le Thor, Fontaine de Vaucluse, les villes de Lille-sur-la-Sorgue, Somane de Vaucluse et Île-sur-la-Sorgue Tourisme déroulent donc une programmation pédagogique et festive avec l'envie de se réapproprier cette Sorgue, notre Sorgue entre guillemets, pour mieux la connaître, mieux aussi la préserver. Ce festival, c'est avant tout un festival pour les gens qui vivent ici, comme un écho actuel à ce vieux culte de l'eau. Parce que rien n'a vraiment changé. Finalement, on continue de se rassembler autour de cette eau qui traverse nos villes et villages, qui traverse aussi nos vies tout court. Donc allez-y, laissez-vous porter par le courant de la Sorgue. Le spectacle va commencer.
0: Super moment en perspective, c'est ce week-end. Lille sur la Sorgue, Châteauneuf de Gadagne, le Thor.

0: de la France.
1: Renault avec Dès que le vent soufflera sur votre radio locale ici. Dans quelques minutes, des infos utiles près de chez vous et puis des conseils pour s'occuper durant ce premier long week-end de mai. L'humour en tube, ce sera avec Gad Elmaleh et Paco Pérez. Mais d'abord, on retrouve Kim Wilde juste après Christophe Maé avec La Lune. Bon samedi. 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

0: Wild avec Cambodia sur votre radio locale ici. Tiens, justement, c'est son ami Laurent Voulzy qui arrive dans quelques minutes, juste après des infos utiles et pratiques d'ici.
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2: Et cette idée de sortie peut-être en famille ce week-end prolongé ou même pour les ponts de mai par exemple, la forteresse de Mornas, vous la connaissez ou pas? Parce que figurez-vous qu'elle a rouvert ses portes le 1er avril dernier, après bien sûr l'hiver, au printemps elle ouvre toujours. Et là c'est une balade qui change un peu puisque on a une vue juste incroyable, un patrimoine aussi, et puis cette ambiance médiévale qui plaît, je le sais, à toute la famille, on est à deux pas du Rhône. Bon, par contre il faut s'accrocher, vous avez vu c'est assez haut, donc il y a pas mal de marches à gravir, mais promis, ça vaut le coup. Là-haut, la vue est dingue. Pour préparer la visite, moi je vous conseille de consulter directement le programme de saison de la forteresse de Mornas, ou même le site de la ville, parce qu'en fait vous avez toujours plein d'animations des week-ends, pas tout le temps mais quand même, avec aussi des journées à thème, et ça nous permet d'être en immersion totale au temps des chevaliers. Ça vaut le coup, la forteresse de Mornas.
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0: Sur votre radio locale, ici, le chanteur du groupe italien Maneskin, Damiano David avec Next Summer. Nous sommes le 2 mai, il y a 3 longs week-ends ce mois-ci, alors il va bien falloir les remplir. Oui, mais comment? Eh bien, Fred Ballard et ses rigolos ont trouvé de quoi nous occuper dans l'humour en tube.
1: Il n'y a pas longtemps, j'étais à la piscine pour faire un peu de natation aquatique.
2: Alors, excellente idée de Gad, hein. La natation aquatique est une activité idéale qu'on soit seul, en couple ou en famille. Et elle est plus marrante que la natation sur herbe, hein, qui peut laisser des traces vertes indélébiles sur le maillot.
1: Le maillot parachute. Celui qui gonfle dans l'eau quand tu nages. Avec les lunettes. Tu sais ces lunettes de natation qui te font mal, qui te rentrent dans les yeux, que quand tu les enlèves, t'as l'impression que tu vas enlever tes yeux et tout. Quand je les enlève ces lunettes, pendant 5 semaines, on me dit « Ouah, t'as été à la piscine ».
2: C'est le but hein, des lunettes de natation. C'est fait pour qu'on ait cette belle petite tête de lémurien qui fait marrer les collègues le lundi matin. Mais sinon, il y a une autre activité pas aquatique, mais très marrante. C'est celle que pratique Paco Pérez.
3: Quand je m'ennuie, je vais voir des couples au hasard dans la rue et je fais semblant de reconnaître des ex. Puis je lui dis, il faut vraiment que tu m'appelles. Tu manques à ton fils.
2: Alors ça, c'est une activité qui ne laisse pas de traces de lunettes, mais qui peut laisser des traces sur les couples avec lesquels on s'amuse. Hein. On n'est pas à l'abri d'un bourre-pif si le monsieur n'est pas joueur. Autant dire que s'annonce un week-end à mourir de rire.
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0: Quand la musique est bonne sur votre radio locale ici avec Jean-Jacques Goldman. Bientôt 17h et votre rendez-vous avec l'info. En attendant, Len Marlin avec Sitting Down Here et une nouveauté de Gaëtan Roussel que je vais vous faire découvrir intitulée Tout s'en va. À tout de suite.
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1: Vous écoutez Ici, belle fin d'après-midi, il est 17h. Les infos présentées par Benjamin Mathieu.
2: Un chèque de 50 euros pour les gros rouleurs les plus précaires. Cette indemnité promise par le gouvernement pour lutter contre l'envolée des prix de l'essence concerne 3 millions d'automobilistes. Elle sera disponible fin mai. Les détails de cette aide ont été publiés ce matin au Journal officiel. Plus de 1000 litres d'un liquide hautement inflammable déversé hier après-midi dans le Grand Canal d'Alsace à Chalompé dans le Haut-Rhin. Une fuite due à un problème d'étanchéité lors d'une livraison d'un navire citerne, nous apprend Ici Alsace. Le produit a été pompé pendant la nuit, précise la préfecture. Après le dramatique accident en Ardèche hier qui a fait 5 morts, 5 jeunes de 17 à 19 ans, les premiers éléments de l'enquête pointent une vitesse excessive sur une route particulièrement sinueuse. Les jeunes victimes sont tous originaires de la banlieue lyonnaise. 4 enfants et un sexagénaire blessés hier soir dans un camping. Ça s'est passé à Pénétin dans le Morbihan. Le mobilhome dans lequel il se trouvait a été soufflé dans l'explosion d'une bonbonne de gaz. Les salariés des boutiques SFR sont en grève ce samedi partout en France. Ils s'inquiètent pour leur avenir alors que Bouygues Telecom, Free et Orange négocient en ce moment le rachat de leur opérateur. Beaucoup de sport cet après-midi. L'Olympique de Marseille continue de couler en Ligue 1, battu même 3-0 par Nantes, pourtant 17e du championnat. La Ligue des Champions s'éloigne pour l'OM qui chute à la 6e place du classement. Le PSG leader lui fait reposer ses cadres à Lorient avant la demi-finale retour de mercredi prochain en Ligue des Champions. C'est une équipe avec plein de jeunes qui est alignée. Le match débute à l'instant. Il est à suivre sur Ici Paris, Île-de-France pour les commentaires. Tous les matchs de Ligue 1 et le multiplex de Ligue 2 est à suivre ce soir à 20h sur ici.fr. Du côté des féminines, les Lyonnaises qui se sont fait peur dans la demi-finale retour de Ligue des Champions. Elles mènent face à Arsenal devant leur public 3-1, il reste quelques minutes. Et puis en rugby, en demi-finale de Champions Cup, c'est serré pour Toulon, c'est la mi-temps 14-11 pour le Leinster. Le tenant du titre Bordeaux-Bègles joue lui demain contre Bath dans l'autre demi-finale.
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3: Un point sur la couleur du ciel et on va regarder ce qui va se passer pour demain, dimanche, en Vaucluse. Je pense que vous pourrez ranger les lunettes de soleil, vous n'en aurez pas besoin. Le ciel s'annonce très nuageux, voire même couvert, hein, c'est ce qu'indique Météo France. Du matin jusqu'au soir, les températures, elles ne bougeront pas stationnaires comme aujourd'hui. Pour demain après-midi, vous aurez de 20 à 24 degrés dans le département. Et puis, demain matin, ça remontera légèrement avec des températures comprises en pleine entre 10 et 13 degrés. Il fera 6 degrés sur le plateau d'Albion.
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SOS d'un terrien en détresse, chanson composée par Michel Berger, écrite par Luc Plamondon en 78 pour l'opéra rock Starmania, interprétée par Daniel Balavoine. L'après-midi a été chargé de votre côté. Allez, j'espère que la soirée s'annonce un petit peu plus cool. C'est Sophie Nolvaux avec vous et avec Michel Jonas. Juste après cette nouveauté de Miley Cyrus, voici Dream S1 sur votre radio ici.

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1: J'ai testé. Ah, c'est le moment de retrouver Philippe Garcia. À chaque fois avec vous, nous vivons par procuration de superbes expériences du département. Imaginez voir un ballet en direct, mais au cinéma. C'est l'une des belles expériences à vivre au cinéma Capitole My Ciné West au Pontet. Expérience qu'a vécu Michel. C'est d'autant plus rare et remarquable que nous sommes installés dans de larges et très confortables fauteuils de velours bleu de la salle ultime. Michel nous raconte l'ambiance.
2: Je m'appelle Michel. J'habite l'île sur la Sorgue, et ce soir je suis venue voir un très beau ballet, Gisèle, un ballet romantique, un ballet merveilleux.
3: Sauf que là, contrairement à vos habitudes, on n'a pas vu au théâtre.
2: Dans ce cinéma, une très belle salle avec des fauteuils relaxants que l'on peut allonger ses jambes comme à la maison.
3: On peut presque s'allonger totalement, oui, comme totalement. Si nous étions effectivement, comme vous le disiez, à la maison. Hein. Oui. Ce sont des fauteuils assez larges, en velours bleu. Oui.
2: Très doux, très souple. On est franchement très bien installé.
3: Quel est l'avantage de voir un opéra au cinéma plutôt qu'au théâtre?
2: Au cinéma, c'est très bien. Il y a les sous-titres en langue française. On ne perd rien du texte.
3: Si voilà. Ce n'est que là, c'est un ballet, on ne parle pas beaucoup, mais il y a des présentateurs qui nous font vivre certaines choses qu'on ne voit pas au théâtre en vrai.
2: Exactement. Entre autres, on nous fait visiter les coulisses, les cintres, enfin tout ce qui est l'arrière-plan. Et c'est vrai que c'est très agréable. On ne pourrait pas le faire dans un théâtre, bien sûr. C'est palpable, on peut presque toucher, on le vit. Au cinéma, l'avantage, ce sont les gros plans. Où que l'on soit placé, on a l'impression de toucher la scène.
3: On voit le maquillage, on voit la sueur des danseurs. Et en même temps, il les coupe pas en permanence. Mais il y a une sorte d'intimité qu'on n'a pas du tout au théâtre, non?
2: Oui, c'est ça. Cette salle particulièrement, parce que vraiment, elle est magnifique. C'est la première que je vois, avec des fauteuils, mais alors confortable, où l'on peut allonger les jambes, où on pourrait même s'allonger entièrement.
3: Et dormir.
2: Et oui, mais ce serait pas le but, parce qu'on perdrait ce beau spectacle. Ah, c'est une belle expérience que j'ai fait moi-même, mais je vous le conseille, parce que c'est vraiment quelque chose de beau à vivre.
1: La salle ultime du cinéma Capitole My Ciné West, avec ses grands fauteuils inclinables, électriques, prise de recharge USB, tablette pivotante, elle coûte 4,50€ de plus qu'un fauteuil classique pour une projection. Vous pouvez la découvrir sur le site de capitolestudio.com/salle-ultime. Merci Philippe Garcia pour ce reportage.
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0: C'était Vita avec Promets-moi sur votre radio locale ici. Les infos près de chez vous arrivent très bientôt, juste après Jackie Carla avec La Recette et le groupe de rock australien Midnight Oil. Bon samedi et à tout de suite.
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0: une jolie recette du bonheur chantée par Jack et Carla. Vous écoutez toujours votre radio locale ici, ce samedi, avec dans un instant Julien Clerc. Mais avant, comme chaque heure, quelques petites infos d'ici.
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2: Eh ben oui, cette semaine marque le retour à l'école. Ça y est, les vacances, c'est terminé. Mais attendez, c'est pas parce que c'est la reprise que on n'aura pas des petits ponts de mai. Hein. Vous voyez ce que je veux dire? On a de quoi encore bien profiter des beaux jours. Et ça n'a pas échappé, bien sûr, à Avignon Tourisme de vous proposer plusieurs visites guidées qui tombent mais alors pile au bon moment. Vous avez par exemple Avignon au temps des papes qui est programmé ce vendredi et ce dimanche. Il y a aussi la découverte du palais, des papes proposé ce 1er mai et 3 mai. Et pour les familles, le palais raconté aux petits et aux grands, ça aussi, ça va être super. Le plus simple, c'est de réserver via l'office de tourisme et de choisir la formule qui vous va. Ça se passe aussi le 1er et 3 mai hein, pour le palais raconté aux petits et aux grands. Et en fait, que vous soyez plutôt histoire, monument ou même sortie en famille, les ponts de mai avec Avignon Tourisme se passent au Palais des Papes avec plein de visites à thème. Donc on se régale et on en profite. Vive le mois de mai!
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0: Alessia Moore, dites Pink avec All Out of Fight sur votre radio locale ici. Il est l'heure d'en apprendre un petit peu plus sur notre histoire grâce aux anecdotes de Stephen Bern. Aujourd'hui, son voyage dans le temps nous replonge à l'époque des armées républicaines.
1: Des soldats tuent le temps en jouant la pétanque. Résultat, 38 morts et probablement la partie la plus spectaculaire de l'histoire du jeu provençal. Nous sommes le 28 avril 1792 à Marseille. Des gardes nationaux reviennent d'Arles, fatigués et à cran. On les installe dans un ancien couvent, les Récollets. Sauf que le couvent n'abrite plus de moines, mais des barils de poudre, des armes et des boulets de canon. Le dimanche venu, les soldats cherchent à se détendre. Et comme tout bon Marseillais, ils lancent une partie de boules.
2: Une partie de pétanque, ça fait plaisir.
1: Pas de boules sous la main, quand cela ne tienne, ils prennent les boulets. Sur la cour, en terre battue, c'est la rigolade. Ça chambre, ça avise, ça tire, jusqu'au moment où l'un des projectiles ricoche. Ou peut-être est-ce une cigarette mal éteinte, jetée trop près des barils. Toujours est-il qu'une flamme jaillit et atteint la réserve de poudre. En un instant, l'étincelle enflamme la poudre. Une détonation, puis une deuxième. Et c'est tout le dépôt qui explose. Le couvent est soufflé. Les maisons alentour endommagées. Le bilan officiel est terrible. 38 morts, plus de 200 blessés. Ils étaient juste quelques-uns à vouloir jouer à la pétanque. Mais au final, c'est toute une ville qui a eu les boules. Donc un conseil, si jamais il vous vient un jour l'idée de jouer au Molky avec vos amis alors que vous n'avez pas le matériel, bien évitez de remplacer les quilles par des bouteilles de White Spirit, surtout si vous êtes en plein barbecue.
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0: En plein cœur des années 80, c'était Téléphone qui nous chantait « Le jour s'est levé » sur votre radio locale ici. Il sera bientôt 18h, l'heure des infos. Dans moins d'une minute, je vous ai calé le nouveau Vanessa Paradis avec les Épines du cœur et les Bee Gees.
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1: Vous écoutez Ici, il est 18h, bon début de soirée. Les infos présentées par Benjamin Mathieu.
2: Un fêtard renversé la nuit dernière sur le bord de la chaussée en marge de la Free Party dans le Cher. 20 000 teufeurs sont réunis pour une rave illégale près de Bourges sur un terrain militaire. 650 gendarmes sont désormais déployés pour les encadrer. Les forces de l'ordre qui ont procédé à une quarantaine de verbalisations, en majorité pour détention de stupéfiants. Des manifestations aujourd'hui en Haute-Savoie pour protester contre le projet d'autoroute A412. Ce tronçon doit relier Thonon-les-Bains et l'agglomération du Grand Genève en Suisse. Le maire de Genève, Alfonso Gomez, se dit prêt à déposer d'autres recours pour tenter de l'annuler. Pour lui, il ne respecte pas les engagements environnementaux pris par les États lors de la COP21 à Paris. Un chèque de 50 euros pour les gros rouleurs. Le gouvernement confirme cette aide en raison de l'envolée des prix du carburant, mais une aide sous condition. Seuls les ménages dont le revenu fiscal de référence est de 16 880 euros maximum et qui effectuent un trajet de 15 km par jour pour aller travailler peuvent en bénéficier. Cela représente 3 millions de personnes. La ligne de crête de Marine Le Pen concernant les bénéfices de Total Energy. La leader du RN en déplacement dans le Nord aujourd'hui réclame une taxation des super profits si le plafonnement des prix mis en place par le pétrolier n'est pas suffisant pour le pouvoir d'achat des Français, dit-elle. Total Energy qui fait une opération du prix fixe à 1,99€ le litre pendant les ponts de mai. La grosse claque en Ligue 1 pour les Marseillais, défaite 3-0 sur la pelouse de Nantes, équipe pourtant de bas de tableau. La suite de la 32e journée est à suivre sur ici.fr. Il y a 3 matchs au programme. En Ligue 2, beaucoup d'enjeux également. Le Mans peut notamment décrocher son retour dans l'élite dès ce soir après 16 ans d'absence. Tout ça également à suivre sur ici.fr. En foot féminin, les Lyonnaises se sont imposées 3-1 face à Arsenal et elles se qualifient pour la finale de la Ligue des Champions. En rugby, par contre, Toulon qui rêvait de réaliser l'exploit sur la pelouse du Leinster en demi-finale de Champions Cup, eh bien les Varois ont été battus sur le fil. Ça vient de se terminer 29-25.
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3: Un point sur la couleur du ciel et on va regarder ce qui va se passer pour demain, dimanche, en Vaucluse. Je pense que vous pourrez ranger les lunettes de soleil, vous n'en aurez pas besoin. Le ciel s'annonce très nuageux, voire même couvert, hein, c'est ce qu'indique Météo France. Du matin jusqu'au soir, les températures, elles ne bougeront pas stationnaires comme aujourd'hui. Pour demain après-midi, vous aurez de 20 à 24 degrés dans le département. Et puis, demain matin, ça remontera légèrement avec des températures comprises en pleine entre 10 et 13 degrés. Il fera 6 degrés sur le plateau d'Albion.
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Il avait des airs de crooner à l'époque, Chris Isaak, quand il chantait Blue Hotel. J'espère que vous passez un bon samedi avec nous sur votre radio locale ici. C'est toujours Sophie Nolvaux au micro pour notre dernière heure ensemble. Au programme de ce début de soirée, on écoutera Les Innocents avec un homme extraordinaire. Mais tout de suite, ce sont Les Enfoirés avec L'Île au Trésor.

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1: C'est le moment de faire de belles rencontres. Philippe Garcia est allé voir Valentin. Il est passionné de lecture et il rejoint d'autres lecteurs autour de la table du rendez-vous Plaisir de lire. C'est au Café Boutique d'Aubignan, tous les mercredis matins. Témoignage.
2: Donc bonjour, je m'appelle Valentin et je suis lecteur depuis mon plus jeune âge. Et il se trouve que sur Aubignan, nous avons eu l'occasion de vivre avec un groupe de lecteurs. Je crois qu'on a peut-être découvert que la lecture, c'est pas qu'un plaisir solitaire. Je crois que si on n'échange pas autour de ce qu'on lit, on perd beaucoup de choses parce que les points de vue des lecteurs sont différents. Qu'on a des passés différents, qu'on n'est pas tous arrivés à la lecture de la même façon, et que confronter les idées, confronter les expériences, ça me paraît très enrichissant. Moi, en ce moment, par exemple, je m'intéresse plus à des documents, à des essais, mais en même temps, là, on est en train de parler de Bussy, par exemple, qui est un auteur de polar, mais qui nous intéresse parce qu'il écrit très bien. Chacun découvre un livre. On se les passe, on se les prête et on en parle après. Oui. C'est que le bouquin circule. J'ai un peu honte, mais je vais beaucoup moins à la bibliothèque parce qu'ici, c'est barré. Vous voyez, on est une dizaine là et il y a une dizaine, de quinzaine de bouquins qui sont sur la table. Donc je vais forcément trouver quelque chose à lire pour rentrer chez moi.
3: Est-ce qu'il faut savoir forcément argumenter pour rejoindre une sorte de club comme le vôtre ?
2: Non, aimer les livres, avoir envie de lire et puis dire ce qu'on a trouvé, les plaisirs qu'on a.
3: Est-ce que c'est le genre de rencontre qui crée des liens ?
2: Alors forcément, pas avec tout le monde. Il nous arrive de temps en temps de dépasser un petit peu la lecture et puis de faire un petit apéro, un petit mange, voilà, un petit repas ensemble. Enfin, bien sûr, il y a aussi le côté très, très, très amical. Très... Bien sûr, on ne considère plus ces gens-là avec qui on a passé des heures quand même. Hein. C'est au minimum 1h30 une fois par semaine.
3: Valentin, à qui s'adresse selon vous, pour ceux qui nous écoutent, qui n'osent pas franchir le pas, ce type de club, d'association, de lecteurs ?
2: Alors moi, je crois que ça s'adresse à des gens qui lisent tout seuls dans leur coin, qui auraient peut-être envie ou besoin, j'en sais rien, de rencontrer des gens avec qui on parle et avec qui on ne parle plus après forcément que de lecture, mais où on parle d'autre chose. Je crois que c'est ça qui est important.
1: Vous souhaitez rejoindre Valentin à la table de plaisir de lire. C'est tous les mercredis à 10h au Café Boutique d'Aubignan. D'ailleurs, on a les coordonnées ici si vous le souhaitez. 04 90 14 04 04 et puis l'appli ici pour tout retrouver. Merci Philippe.
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0: Swims avec Lose Control sur votre radio ici. Les conseils utiles près de chez vous arrivent dans quelques minutes, les coulisses télé aussi, avec un rendez-vous qu'on adore. Les papotins vont rencontrer une de leurs téléspectatrices, l'actrice Catherine Deneuve, et elle sera également au micro de notre Patrice Gascoigne National. Tout ça, ce sera après Zaz et William Scheller.
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1: Bonne nouvelle pour les seigneurs du territoire de la Cove, autour de Carpentras donc et au pied du Mont Ventoux. Le réseau Transcove propose un abonnement gratuit. Il s'adresse aux personnes de plus de 62 ans, non imposables, qui résident dans l'une des communes de la Cove. Avec ce pass, les trajets sont gratuits et illimités sur les lignes du réseau. Pour l'obtenir, c'est assez simple. Il faut en fait se rendre à l'agence commerciale avec les justificatifs demandés. Et surtout, c'est une bonne astuce en fait pour bouger davantage sans faire grimper le budget transport. Et pour tous les autres voyageurs, sachez que le réseau propose aussi des abonnements et titres classiques. Toutes les infos pratiques sont à retrouver directement sur les sites de la Cove et de la Transcove, mais aussi sur notre site ici.fr et notre appli ici. Voilà, histoire de mieux bouger, plus bouger même, mais gratuitement. Si c'est pas beau ça.
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0: Bonne route à vous qui écoutez votre radio ici, c'était Vianney avec Beau Papa. Place maintenant aux coulisses télé avec Patrice Gascoin. Salut Patrice.
1: Salut Sophie.
0: Le sujet du jour, un nouveau numéro des Rencontres du Papotin ce soir sur France 2 avec une invitée exceptionnel.
1: On le sait, l'émission Les Rencontres du Papotin reçoit régulièrement de grands noms. Mais là, sans faire injure aux invités précédents, on monte encore d'un cran.
2: Elle est très belle.
3: C'est Eugénie.
2: Tu ne me présentes pas ?
3: J'en vois pas la nécessité.
2: Oh, mais t'inquiète pas, je veux pas déranger ton petit bonheur, hein.
1: Vous l'avez reconnu ici en 1983 face à Philippe Noiret dans le film de Philippe de Broca, l'Africain. Catherine Deneuve sera l'invitée à 20h30 sur France 2 des Rencontres du Papotin. Alors que l'on vient de perdre l'immense Nathalie Baye, c'est l'une des dernières stars féminines du 7e art qui vient prendre place face à cette rédaction pas comme les autres. Je vous rappelle le principe des Rencontres du Papotin. Des journalistes de la rédaction du Papotin, atteints de troubles du spectre autistique, reçoivent une personnalité et la soumettent à une interview vraiment sans filtre, car on peut tout dire au Papotin. Et vous le savez, même avec Catherine Deneuve, tout commence toujours par des bonjours. La comédienne arrive quasiment en premier dans le studio de tournage, mais très vite elle va être entourée par des papotins et recueillir les premières impressions et questions totalement spontanées de ces derniers.
4: Bonjour.
5: Moi, c'est Marc.
4: Ça va ?
2: Vous appelez ?
6: Ada.
2: Ok, Ada.
7: Moi, c'est Vanessa.
8: Je suis Catherine.
9: Bonjour. Je suis Yolanda.
10: Quel est ton nom ?
11: Catherine.
12: T'as quel âge ?
11: 82.
12: Je peux te tutoyer ?
11: Oui, moi, je tutoie pas facilement, ça n'a pas d'importance. Oui, d'accord.
13: Mon père est fan de vous.
11: Ah oui ?
13: C'est
11: un bon début,
1: et cette icône du cinéma va se prêter au jeu des questions avec sincérité et enthousiasme. Catherine Deneuve, déjà téléspectatrice de l'émission, prend très vite la parole pour donner le ton.
11: Mais écoutez, bonjour, moi je suis très contente, très curieuse d'être ici avec vous aujourd'hui. J'ai déjà vu l'émission souvent et voilà, ça me plaisait de vous rencontrer ici aujourd'hui, d'entendre vos questions, sans doute parfois très, très directes et très, ou très personnelles. Et moi, je suis d'accord avec ce principe pour ça. Je trouve ça très bien, très honnête.
14: On commence avec Johan.
15: Alors, ma première question, est-ce que vous avez le sens de la perfection masculine ?
1: Et bim, c'est parti pour un festival de questions de celles qui sortent du cadre. Catherine Deneuve va jouer le jeu de la spontanéité, de la sincérité aussi. Les Rencontres du Papotin à 20h30 sur France 2, un monument du cinéma Catherine Deneuve. Quant à moi, je vous promets dès demain, ici, une rencontre avec de nouvelles coulisses télé.
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1: Conduire, le dernier single de Louane sur votre radio locale ici. Belle soirée avec nous, bientôt les infos de 19h et puis 100% années 80 en compagnie de Laurent Petit-Guillaume. En attendant, la playlist se poursuit avec Dire Straits et Sultans of Swing. Excellent week-end.
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1: Excellente soirée, vous écoutez Ici, il est 19h. On s'informe avec Benjamin Mathieu.
2: La vitesse pointée du doigt dans l'accident de la route qui a coûté la vie à 5 jeunes hier dans la vallée de la Canse en Ardèche. Une voiture a fait une sortie de route, elle a chuté d'une vingtaine de mètres dans un ravin et s'est embrasée. 4 jeunes hommes et une jeune femme âgée de 17 à 19 ans ont péri. Ils cherchaient visiblement un lieu où se baigner. Nathalie Rodriguez pour Ici Drôme Ardèche.
3: Oui, il faisait partie d'un groupe de 10 jeunes originaires du département du Rhône. C'est ce qu'explique la procureure de la République de l'Ardèche dans un communiqué. 10 jeunes qui roulaient dans 2 voitures différentes et ils circulaient donc dans la vallée de la Canse hier après-midi pour trouver un lieu de baignade. D'après les premiers éléments de l'enquête et les premières auditions de témoins, le conducteur du véhicule accidenté roulait trop vite avant le drame sur cette route sinueuse et étroite. Des investigations médico-légales et des analyses toxicologiques sont par ailleurs en cours pour déterminer s'il avait bu de l'alcool ou consommé des stupéfiants. Ce sont les copains des victimes, arrivés un peu plus tard dans le second véhicule sur les lieux de l'accident, qui ont alerté les secours. Ce sont eux qui ont été pris en charge en priorité par la cellule médico-psychologique d'urgence mise en place par la préfecture de l'Ardèche. Une association d'aide aux victimes a été saisie aussi pour accompagner les proches, les familles. Selon nos informations, les jeunes victimes sont originaires de communes de la banlieue Est et Nord de Lyon.
2: Un marin pêcheur breton porté disparu en mer depuis mercredi, parti seul à bord de son bateau depuis la commune d'Audierne dans le Finistère. Il n'a plus donné signe de vie. D'importants moyens ont été déployés, mais les recherches menées jusque jeudi soir n'ont pas permis de le retrouver. Il n'y a pas non plus trace de son bateau. Plus de 20 000 teufeurs sont toujours rassemblés pour une rave partie illégale dans le Cher sur un terrain de tir de l'armée. C'est sans doute le plus gros technival sauvage depuis le début de l'année en France qui a surpris les autorités, qui craignent que ces champs strictement interdits au public soient pollués par des résidus de munitions, voire par des obus non explosés, et que les festivaliers évidemment s'y rendent. Mais les teufeurs semblent complètement inconscients du danger, Marc Bertrand.
4: Jules et Sandra sautent en balançant les bras devant les énormes murs d'enceinte. Leurs pieds tapent dans l'herbe folle et quand on leur dit qu'il y a peut-être des munitions enfouies dessous...
5: Pas du tout, mais on est 40 000,
6: il n'y a pas de mine qui a sauté pour l'instant.
4: Le préfet, il dit il y a des munitions non explosées.
5: Eh ben tant mieux, comme ça on explose.
7: C'est une excuse pour nous dissuader de faire la fête.
4: Depuis la fenêtre de ses chambres d'hôtes au village, Anne entend les basses catastrophées. Son domaine est le dernier avant les panneaux terrain militaire, défense d'entrée.
8: Même nous, en tant qu'habitants, on n'a pas le droit d'aller se promener avec son chien, on n'a pas le droit de traverser ces champs. Toutes les semaines, il y a des tirs. Les essais du canon César, des essais de missiles, on entend péter comme si on était en Ukraine, quoi.
4: Même les agriculteurs qui cultivent les terres ici ont besoin d'un laissez-passer de l'armée. Le maire Denis Durand a peur pour les jeunes.
9: C'est un terrain militaire créé en 1917, il y a eu des essais pendant la Première Guerre mondiale. À l'époque, on ne se préoccupait pas des charges qui n'avaient pas explosé, donc je pense qu'il y a un danger réel.
4: Devant lui, les teufeurs à pied coupent à travers le champ de tir, sous le regard des gardes de l'armée dans leur pick-up.
9: On assiste à un état impuissant, impuissance de l'État, impuissance de la force publique.
4: Le préfet a enjoint les teufeurs de ne surtout pas s'approcher des bois, zone à risque élevé, mais il n'y a pas de toilettes et c'est là que tout le monde va faire ses besoins.
2: À noter qu'un fêtard a été renversé la nuit dernière sur le bord de la chaussée en marge de la fête. Il est en urgence absolue. On passe au sport. En football féminin, les Lyonnaises n'ont pas tremblé en demi-finale. Retour de Ligue des Champions contre le tenant du titre. L'OL avait perdu à Arsenal 2-1, mais revanche 3-1 tout à l'heure au retour dans une belle ambiance, Xavier Monferrand.
10: Cette fois, elle ne leur échappera pas, cette finale. Un an après être tombée ici même à Lyon, chez elle, face à Arsenal, eh bien les Lyonnes ont pris leur revanche sur les Anglaises qui les avaient privées de la finale. Victoire 3-1 des Lyonnaises, 2 buts d'écart qui leur permet donc de sortir Arsenal et de retrouver ce rendez-vous qui leur va si bien, une 12e finale européenne. Depuis la création de la Ligue des Champions, elles n'ont manqué, les Lyonnaises, que 5 fois la finale en 16 éditions. 8 titres de championne, c'est dire. Les Lyonnaises sont de retour au sommet du football européen avec une chance unique de soulever une 9e fois ce trophée si prestigieux, peut-être face à leur grande rivale désormais, le FC Barcelone, qui affrontera le Bayern Munich demain dans l'autre demi-finale.
2: Voilà, et la finale, ça se joue à Oslo le 23 mai prochain. En Ligue 1, il reste 3 journées avant la fin de la saison et ça sent le sapin pour l'OM. Défaite 3-0 à Nantes, Marseille qui voit s'éloigner la qualification pour la Ligue des Champions. Le leader, le PSG, vient de terminer son match. Match nul 2-2 avec une équipe bis face à Lorient. Les titulaires ont été préservés en prévision de la demi-finale retour en Ligue des Champions. Champions contre le Bayern mercredi prochain. Toutes les rencontres de Ligue 1 et également en Ligue 2 où il y a beaucoup d'enjeux, notamment une possible montée de Le Mans pour la saison prochaine en Ligue 1. Tout ça est à suivre sur ici.fr.
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6: Un point sur la couleur du ciel et on va regarder ce qui va se passer pour demain dimanche en Vaucluse. Je pense que vous pourrez ranger les lunettes de soleil, vous n'en aurez pas besoin. Le ciel s'annonce très nuageux, voire même couvert, c'est ce qu'indique Météo France. Du matin jusqu'au soir, les températures, elles ne bougeront pas, stationnaires comme aujourd'hui. Pour demain après-midi, vous aurez de 20 à 24 degrés dans le département. Et puis demain matin, ça remontera légèrement avec des températures comprises en pleine entre 10 et 13 degrés. Il fera 6 degrés sur le plateau d'Albion.
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11: Bonsoir à tous, très heureux de vous retrouver comme chaque soir et toujours partant pour plonger dans ma discothèque au rayon années 80. J'ai gardé quelques vinyles. Bon, d'ici 20h, ça va pas craquer sous le saphir, mais ça va peut-être réveiller quelques-uns de vos souvenirs. Ça commence comme ça.

0: Bascule avec moi, c'était Marc Lavoine.
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0: Et si vous êtes fan de la première heure de Marc Lavoine, ça fait 41 ans que vous l'aimez, lui et ses chansons. Ben oui, en 85 sort le premier album, sur lequel figure Le Parking des Anges, Pour une Biguine avec toi, Elle a les yeux revolver, et puis Ce Bascule avec moi qu'on vient d'écouter. Les années passent, mais quand on aime, on ne compte pas. Et puis, vous savez quoi? Les bonnes chansons sont des repères, elles ne vieillissent jamais. C'est pas Désirless qui dira le contraire. Son voyage est loin d'être terminé. Pas vrai?
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Oliver Sheetham, c'était Get Down Saturday Night. Je sais pas à quoi va ressembler votre Saturday Night, mais c'est vrai qu'après ce tube de Oliver Sheetham, véritable icône du disco funk, ça donne envie d'aller décrasser les hanches et les chevilles. Une petite soirée disco serait la bienvenue. Bon allez, en attendant, avant de trouver le bon endroit, les bonnes personnes, rajoutons des grosses guitares et on accueille Europe.

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0: Ici Vaucluse, 100% années 80, ça continue. Mais avant, quelques infos près de chez vous.
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2: Et cette idée de sortie peut-être en famille ce week-end prolongé ou même pour les ponts de mai par exemple, la forteresse de Mornas, vous la connaissez ou pas? Parce que figurez-vous qu'elle a rouvert ses portes le 1er avril dernier, après bien sûr l'hiver, au printemps elle ouvre toujours. Et là c'est une balade qui change un peu puisque on a une vue juste incroyable, un patrimoine aussi, et puis cette ambiance médiévale qui plaît, je le sais, à toute la famille, on est à deux pas du Rhône. Bon, par contre il faut s'accrocher, vous avez vu c'est assez haut, donc il y a pas mal de marches à gravir, mais promis, ça vaut le coup. Là-haut, la vue est dingue. Pour préparer la visite, moi je vous conseille de consulter directement le programme de saison de la forteresse de Mornas, ou même le site de la ville, parce qu'en fait vous avez toujours plein d'animations, des week-ends, pas tout le temps mais quand même, avec aussi des journées à thème, et ça nous permet d'être en immersion totale au temps des chevaliers. Ça vaut le coup, la forteresse de Mornas.
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0: Sign Your Name, c'était Terence Trent D'Arby. 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
1: 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Laurent Petit-Guillaume.
0: Ah, il avait tout pour faire craquer le monde, celui-là. Auteur, compositeur, instrumentiste, un physique androgyne, charismatique, une voix digne des plus grands de la soul music, bref, tout pour être une star. Et c'est ce qu'il est devenu, d'ailleurs, dès le premier album, en 88, avec ce Sign Your Name, notamment. Après 3 albums, la star a décidé de mener une autre vie. En 2001, il change de nom. Sananda Maitreya sort depuis des albums intimistes, sans écho. Bah, dommage. Allez, on se console. Voilà, Élie Médéros, toi, mon toit.
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0: c'était The Russian. Quand Sting a quelque chose à dire, il le chante. Et quand il veut parler de la guerre froide entre l'Est et l'Ouest dans les années 80, il compose The Russian, comme ça c'est plus clair. Allez, pour la suite de votre soirée, la musique continue. Émilie Mazoy arrive dès 20h et vous fait découvrir ce soir la playlist du groupe Kyo. Mais on va pas se quitter comme ça. Le groupe Bronski Beat et Small Town Boy arrive juste après ça.
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2: Salut tout le monde, bienvenue dans les meilleurs moments de Décibel avec ce soir les chansons préférées de Ben, le chanteur de Kyo. À 20h sur votre radio, ici, c'est l'heure de Décibel avec, comme chaque samedi, un invité qui partage avec vous ses chansons préférées. Ce soir, ça va être rock puisque mon invité, c'est Ben du groupe Kyo.

0: Mettre des guitares dans vos oreilles depuis 2003 et leur deuxième album Le Chemin. Kyo qui était venu nous rendre visite à la sortie de l'album Ultra Violent. Kyo en tournée 2027, on va en parler aussi. Et surtout, c'est Ben qui ce soir choisit la musique.
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0: Eh oui, c'est ça, le concept de Décibel. Du lundi au vendredi, toute l'actualité musicale. Et puis le samedi et le dimanche, des chansons qui passent pas forcément à la radio. Le dimanche, donc, choisi par les auditrices et les auditeurs. Ce sera demain à 20h. Il est encore temps de vous inscrire d'ailleurs pour participer. Il suffit d'envoyer un petit email, Décibel, avec un S à la fin, @radiofrance.com. Vous nous dites que vous avez envie d'être auditeur programmateur et hop, vous déboulez avec nous un dimanche. Et ce samedi, donc, Ben de Kyo à la manœuvre. Oui, il y aura du rock. Bienvenue, monsieur Benoît Poel.
3: Merci beaucoup.
0: Ah, mais je suis trop, trop contente que tu viennes faire cette émission du samedi. Parce qu'on n'a jamais fait de road trip ensemble, toi et moi.
3: C'est ce qui va se passer. Là.
0: Et là, c'est ce qui va se passer. Pendant une heure, bah, tu conduis et tu choisis les disques.
3: Ok.
0: C'est celui qui conduit qui choisit les disques, hein, c'est normal.
3: Ouais. De la chance, j'ai récupéré mon permis il n'y a pas longtemps.
0: Bon, très bien. Alors, on est tranquille. Il y aura beaucoup de rock, je le dis. C'est la musique qui te berce depuis toujours?
3: Ouais, bah justement, enfin quand j'étais vraiment petit, déjà mes parents écoutaient, tu sais, mes parents c'était un peu des hippies.
0: Ouais.
3: Donc il y avait les Doors, les Stones, les Beatles, les Bee Gees, tu vois, il y a cette cette vibe là.
0: Ça va, c'est que des belles références.
3: Ouais, il y avait Kiss même.
0: Ouh.
3: Il y avait un 33 tours de Kiss à la maison. C'est ça.
0: Tu te faisais le maquillage et tout quand tu étais
3: petit. Non, mais par contre, je l'écoutais bien en boucle.
0: Très drôle. Bah alors, ce soir, on va vraiment se balader dans tout un tas de styles de rock différents. C'est plutôt anglais et américain. Il y a quand même une petite surprise française un petit peu plus tard. Je ne dis pas quoi.
3: Okay.
0: Une espèce de ultime chanson d'amour du répertoire français qui est difficile à mixer avec Guns N' Roses ou les Deftones.
3: Ouais.
0: Mais voilà. Il y a quelque chose qui va se passer à un moment. Mais bon, commençons par une Madeleine. Pour celles et ceux qui ont grandi dans les années 90, c'est un bon Nirvana, quoi.
3: Bah, Nirvana, ouais, c'est le truc qui a changé ma vie. Et d'ailleurs, je me souviens de quand Kurt Cobain est décédé.
0: Oh là là.
3: Oh, j'ai vu qu'il y avait une nouvelle polémique, là. Je sais pas si t'as vu.
0: Sur Kurt Cobain?
3: Ouais.
0: C'est quoi encore?
3: Un assassinat, apparemment.
0: Un assassinat?
3: Ouais.
0: On y croit ou pas?
3: Pas trop.
0: Mais non, on n'y croit pas, il s'est suicidé, Kurt Cobain.
3: Ben, je crois.
0: Oui,
3: en tout cas,
0: aussi.
3: J'avais 14 ans et j'ai pleuré toutes les larmes de mon corps.
0: J'étais tellement triste au collège. Et tout le monde était triste, en fait.
3: Ouais, on était tous tristes. Moi, j'avais les posters et tout dans la chambre. Tu vois. C'était dur. Hein.
0: Mais non, mais attends, je vais te dire un truc bizarre. Mais tu sais que tu lui ressembles un peu.
3: À Kurt?
0: Ben oui.
3: Vas-y,
0: avec tes yeux bleus, là, tes cheveux blonds. Il faudrait que tu laisses pousser un peu les cheveux.
3: Mais c'est ce que j'avais fait à l'époque.
0: T'avais fait ça à l'époque.
3: Mais ça rendait moins bien, je te jure.
0: Mais là, franchement, en tout cas, ouais, c'est une référence, c'est sûr, pour les ados des années 90 et leurs parents qui comprenaient pas trop, mais qui étaient tristes pour nous aussi. T'as choisi Lithium, c'est sur l'album Nevermind.
3: Mm-hmm.
0: Pourquoi celle-là?
3: Bah, en fait, parce que la préférée de tout le monde, c'était Smell Like Teen Spirit et
0: ouais.
3: Come As You Are. Et en fait, moi, celle qui m'a le plus marqué, c'était plutôt Lithium. Parce que, tu sais, Nirvana, c'est souvent très peu d'accords pour faire une chanson. D'ailleurs, Smell Like Teen Spirit, c'est le même accord pendant tout le long. Et souvent, c'était comme ça, c'était leur côté punk. Et Lithium, c'est un peu plus complexe. Et voilà, c'était ma préférée de Nevermind.
0: Et puis surtout, on connaît tous les paroles du refrain, puisque
3: c'est yeah, yeah, yeah,
0: Allez, c'est parti. Nirvana, Lithium, premier choix de Ben de Kyo. On va passer une bonne heure ensemble.

0: Lithium de Nirvana pour démarrer cette soirée avec Ben de Kyo, notre invité dans Décibel. Le moment où l'album de Nirvana sort, c'est 91, donc c'est pas encore le début de Kyo. Vous avez commencé à jouer ensemble quelques années plus tard.
1: Je crois que j'ai intégré le groupe en 94, donc c'était avant de rencontrer les gars.
0: Ah, donc la chanson qui arrive par contre après, Black Hole Sun, Soundgarden, là on est en plein dans la période où tu rentres dans le groupe.
1: C'est exactement ça, et puis c'est vraiment un des groupes qu'on écoutait tous, et quand t'es ado, c'est vrai que tu te fais tes potes un peu en fonction de tes goûts musicaux.
0: Ah oui.
1: Ça fait partie de ton identité, tu vois.
0: Ouais,
1: donc, quand j'ai rencontré les gars, on écoutait les mêmes trucs. Et c'est comme ça que le groupe a commencé.
0: Alors, Soundgarden, qui avait la particularité, alors oui, de représenter aussi une certaine idée du grunge, comme Nirvana qu'on vient d'écouter. Mais le truc, c'est que le chanteur de Soundgarden, il avait une voix sublime. Il chantait incroyablement bien.
1: Pour moi, c'est le plus grand chanteur. Ouais. Ouais, pour moi, il y a d'ailleurs un album posthume, parce que lui aussi est décédé.
0: Oui.
1: Et en fait, qui s'appelle No One Sings Like You Anymore.
0: Personne ne chante comme toi.
1: C'est ce que je pense. Il n'y a pas la relève de cette voix-là, qui était un peu une voix, qui était un peu héritée de Led Zepp et Robert Plant et tout ça.
0: Ah, mais oui, Chris Cornell, il aurait pu même faire crooner s'il avait envie.
1: Mais c'est un crooner quelque part.
0: Ouais.
1: Tu vois, il a une voix de crooner.
0: Crooner grunge.
1: Et j'ai une petite anecdote quand même. Par rapport à ça, c'est que quand on a fait le premier album de mon autre groupe, Empire, on enregistre le studio en studio à Los Angeles, et le producteur de l'album dit « Tu sais qui a chanté dans ce micro juste avant toi la semaine dernière ? » Chris Cornell.
0: Oh, wow.
1: Et c'était pour la BO
0: de
1: James Bond.
0: You Know My Name. Non.
1: Et donc c'était la semaine d'après, j'enregistre dans le même micro que mon idole de toujours, tu vois.
0: Wow.
1: Incroyable.
0: C'est beau ça.
1: Grosse pression.
0: Tu m'étonnes. Réécoutons Soundgarden, ce Black Hole Sun qui ne se démode pas. Hein.
1: Non.
0: Truc vieilli, impeccable.
1: Pas du tout, ouais.
0: Comme nous. Bonne soirée. Vous écoutez ici. Ne vous moquez pas, c'est vrai.

0: C'est un chef-d'œuvre, cette chanson Black Hole Sun de Soundgarden. Et comme ça, ça nous aura permis, cher Ben de Kyo, d'avoir démarré l'émission à Seattle. En fait, Nirvana, Soundgarden. Oui. T'es allé là-bas? Est-ce que t'es un fan de musique qui va visiter les lieux?
1: Non, j'y suis jamais allé, mais c'est vrai que la plupart des groupes qu'on a écoutés, c'était Seattle. Hein.
0: Ah, dans les années 90.
1: Ça a transformé notre vie, ouais.
0: Ah, ouais, carrément. Alors, moi, j'ai une copine qui est allée journaliste pour, je sais plus si c'était les 20 ans ou les 25 ans de la mort de Kurt Cobain. Elle m'a dit, c'est horrible, en fait, à Seattle, plus personne n'en parle, plus personne se souvient.
1: Ah, c'est oublié.
0: C'est pas un truc. Pourtant, elle a essayé d'aller, tu vois, dans des bars de jeunes, des salles de concert et tout. Et en fait, cette image que nous, on a de Kurt Cobain, de Seattle, du grunge et tout, là-bas, les gars, ils sont passés à autre chose.
1: À Grey's Anatomy, c'est pas là-bas que ça se passe,
0: Grey's Peut-être Anatomy. C'est ça.
1: Parce qu'ils sont passés à Grey's Anatomy.
0: C'est ça. Donc voilà, comptez plutôt sur nous pour entretenir la flamme, parce que visiblement, les Seattleiens.
1: Même là-bas, ouais.
0: Ouais, non, ils ont autre chose à faire, je vous jure. Bon, Ben. J'ai dit tout à l'heure qu'il y aurait une surprise en français, c'est maintenant.
1: Ok.
0: Parce que dans ta liste super rock, où on croisera tout à l'heure ouais, les Guns ou les Deftones, tu nous as mis Francis.
1: Ah ouais, mais c'est mon dieu.
0: Francis Cabrel, c'est ton dieu. Raconte.
1: Mais en fait, c'est vrai qu'il y avait peu de trucs français qu'on écoutait. Et moi, je me suis fait attraper par ces textes. Et d'ailleurs, j'ai honte parce que il y a pas longtemps, il y avait une fête à Sony Music dans le bâtiment. J'étais en train de faire de la promo là-bas, et je vois Francis qui parle avec Marianne, la boss de Sony. Et je me suis dit, qu'est-ce que tu fais? Est-ce que tu vas le voir? Ils étaient en train de parler. Est-ce que tu lui dis? Tu lui témoignes toute l'admiration que t'as pour lui? Et non, je me suis défilé.
0: T'as pas osé?
1: Non. Oh. Mais si je meurs sans avoir fait un truc avec lui, je serais un peu triste, je crois.
0: Ouais, il faut se débrouiller pour créer une rencontre, mais ou peut-être une rencontre musicale. Si tu n'as pas juste envie de lui dire Francis Cabrel, je vous aime.
1: Ouais, non, je te parle d'un truc musical.
0: Un truc musical, ouais.
1: C'est peut-être suite à cette émission que nous faisons ensemble que le message va lui arriver à l'oreille. Hein.
0: Compte sur moi. J'adore transmettre ce genre de petits messages d'amour, très donc bien. Je vais m'en occuper. Mais oui, ce serait beau. Alors, t'as choisi une des ultimes chansons d'amour de Francis.
1: En fait, c'est vrai, c'est pas original, parce que c'est une des plus connues avec La Corrida, Sarbacane et tout. Mais je pense que moi qui suis à la recherche de la chanson d'amour ultime, je pense que lui, il a chopé sur celle-ci. D'ailleurs, il y a Woody qui l'a reprise. Il y a, tu vois, le nombre de gens en fait qui sont fascinés par ce morceau, justement parce que c'est vraiment pas loin de la perfection de la chanson d'amour, quoi.
0: Alors, les amis, partons en voyage dans la perfection de Francis Cabrel. Je t'aimais, je t'aime, je t'aimerai. Choisi pour vous, Arben de Kyo.

0: Je t'aimais, je t'aime, je t'aimerais. On a chanté à tue-tête dans le studio.
1: Bah oui. C'était beau.
0: C'était un instant karaoké romance. C'était vraiment magnifique. Francis Cabrel. Donc voilà l'émission qui démarre très fort. C'est Ben de Kyo qui est aux commandes ce soir de Décibel. Nirvana, Soundgarden, Francis Cabrel. Si vous êtes intrigué, dites-vous que voilà, dans la suite, il y aura du lourd. Alors à tout de suite, les amis, pour continuer tout ça.
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0: Et mon invité de ce soir, c'est Ben du groupe Kyo. On s'est vu.

0: il n'y a pas très longtemps, à l'occasion de la sortie de Ultra Violent, le nouvel album de Kyo. Alors, vous partez sur une grosse tournée de Zénith, janvier 2027.
1: Absolument.
0: Voilà.
1: On fait le festival quand même en 2026.
0: Oui, mais festival d'été 2026. Ouais. Et ensuite, des gros Zéniths. Vous avez enchaîné les énormes tournées anniversaires aussi, c'est vrai, récemment. Donc voilà, maintenant vous maîtrisez sur les longues durées, dans les grandes salles et tout. C'est des tournées un peu marathon, quoi.
1: On a besoin de faire un break, honnêtement.
0: Ouais.
1: Et là, on est en break, ça fait du bien. Oui, et on va être impatient de remonter sur scène. Mais je pense qu'il fallait arrêter un petit peu.
0: Ouais. C'est ça, voilà.
1: Il fallait se reposer, aller recharger les batteries. Ouais.
0: Alors, je vous donne les dates, les amis, puisque les billetteries sont déjà ouvertes pour aller applaudir Kyo. L'Entremonde Tour 2027, c'est le 29 janvier à Lille, le 31 janvier à Dijon, le 4 février à Rennes, le 5 à Bordeaux, le 12 à Nantes, le 19 février à Amnéville, le 21 février à Strasbourg, le 27 à Clermont, 28 février à Lyon. Et enfin, le 13 mars 2027 à Paris, La Défense Arena. Histoire de se mettre dans l'ambiance, on va écouter la chanson titre de l'album, Ultra Violent. Chanson d'amour aussi, en vrai.
1: Il y a toujours de l'amour.
0: Toujours.
1: Toutes les chansons de Kyo, il y a de l'amour.
0: C'est ça, voilà. Juste qui s'adapte au monde dans lequel on vit, qui n'est pas que pétale de rose, il faut bien le dire. Kyo est de retour.

0: Le mot est fort, mais il est vrai. Ultra violent, c'est le nom aussi du nouvel album de Kyo qui est sorti à la fin du mois d'octobre dernier. Ultra violent. La tournée ne s'appelle pas Ultra violence, merci, parce que là, ça faisait beaucoup.
1: Bah ouais, hein.
0: Voilà, l'entremonde.
1: L'entremonde.
0: Voilà, ça laisse. Le...
1: Ça permet de faire tout ce qu'on veut.
0: Exactement. Oui, là, vous pouvez vraiment vous laisser aller dans tous les délires créatifs qui vous font plaisir. Tournée qui démarre donc le 29 janvier à Lille. Ah mais non, j'oubliais nos Belges. 22 janvier, Forêt nationale.
1: Ouais.
0: Bah oui, si vous êtes dans le nord de la France, parfois c'est plus sympa d'aller à Forêt qu'ailleurs. Donc voilà, 22 janvier, Forêt nationale de Bruxelles. Et ensuite, tournée française donc jusqu'au 13 mars à Paris, la Défense Arena, la plus grande salle fermée d'Europe.
1: S'il vous plaît.
0: Voilà, bravo, c'est la classe. On va se mettre un petit jingle pour reprendre notre road trip. Oui, on est imaginé sur la route des vacances. C'est Ben de Kyo qui conduit et qui choisit la musique.
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0: Alors, tu nous as déjà régalé avec Nirvana, Soundgarden et Francis Cabrel. Mmh. On repart pour encore quelques kilomètres, cette fois-ci avec un groupe américain encore qui s'appelle les Killers.
1: Ouais. Alors les Killers, c'est un de mes groupes préférés.
0: Ouais.
1: Et à l'époque, quand je les ai vus en concert, l'anecdote elle est folle. C'était, j'essaie d'être concis. Hein.
0: Vas-y.
1: C'était la sortie de la Xbox 360 à Los Angeles. Et donc nous, les ambassadeurs français qui vont découvrir la console en exclusivité.
0: Okay.
1: Et donc c'est une soirée. Il y a Linkin Park, il y a tous les acteurs que tu peux. Et donc le concert, c'était The Killers. Je connaissais très très peu, et c'est la première fois que je les voyais sur scène. Et j'en avais rien à cirer parce que je connaissais pas, alors qu'après c'est devenu un de mes groupes préférés. Mais l'anecdote, elle est pas vraiment sur The Killers, elle est sur Scarlett Johansson.
0: Oh waouh, voilà. Donc qui était
1: présente, ouais, à l'événement. Et bon, les jeunes ne fumaient pas, mais moi à l'époque je fumais,
0: ouais,
1: ma clope, et elle me demande du feu.
0: Oh.
1: Sauf que moi je pensais que feu, j'avais 20, 22, j'étais nul en anglais à cette époque-là. Maintenant, je suis meilleur.
0: Ouais.
1: Mais je pensais que c'était fire, tu vois.
0: Ah,
1: you have a lighter.
0: Ouais.
1: What? You have a lighter. Excuse me? You have a lighter. Voilà, Scarlett Johansson me demande trois fois un lighter, je ne sais pas ce que c'est.
0: Et toi, la deuxième, il est bête.
1: Il est complètement con, celui-là.
0: Qu'est-ce que c'est que cet homme?
1: Il y a un grand mec qui arrive, hyper beau gosse, qui lui tend son zippo. Et qui lui allume sa clope. Voilà.
0: Comment t'as raté ta chance avec Scarlett Johansson?
1: Ça s'est passé comme ça.
0: Aïe, aïe, aïe. Vous voyez les enfants, deux leçons à retenir de ce que Ben vient de vous raconter. Ne fumez pas, certes, mais si vous fumez, parlez bien anglais.
1: Au moins l'un des deux.
0: Au moins l'un des deux. Allez, on écoute les Killers avec une chanson, bah tiens, justement, d'amour raté. C'est parfait ça, Ben. Mr. Brightside. Bisous Scarlett.

0: Mr. Brightside, les Killers. Ça, c'est une chanson qui fait danser et pourtant avec de la guitare. Vous voyez, tout ça n'est pas du tout impossible à concilier. Je dis ça, Benoît, parce que c'est fou comme la guitare ayant été passée de mode. Là, on dit qu'elle revient. Mais beaucoup d'arguments, c'était oui, mais parce que aujourd'hui, les gens veulent danser. En fait, la guitare, on peut tout faire avec.
1: Ah, bah, bien sûr.
0: Bah, oui.
1: À la base, on danse sur la guitare. Hein. Le blues.
0: Bah, oui, c'est vrai.
1: Ouais.
0: Et le rock'n'roll aussi.
1: Le rock'n'roll.
0: Voilà. Donc ça n'est pas un argument. Oui, les gens veulent s'amuser, mais on veut de la guitare aussi. Weezer. Bah, dis donc, c'est quand même une bonne nouvelle d'écouter Weezer. Passe très peu à la radio en France.
1: Ouais.
0: Ils ont un gros tube, Island in the Sun.
1: Absolument.
0: Voilà.
1: C'était avec les petits animaux là. C'est pour ça aussi, je pense, que ça participe au succès du titre.
0: Parce qu'on aime bien les clips mignons. Mais non, mais c'était tellement un tube d'ailleurs, Island in the Sun.
1: C'était
0: de
1: un
0: Weezer.
1: Énorme tube, ouais.
0: Je pense que c'est aussi, ça a été acheté par une banque et maintenant, tu sais, c'est le jingle.
1: Ah,
0: d'une
1: t'as
0: banque.
1: Raison.
0: Hep, ou un assureur, un truc comme
1: ouais,
0: ça.
1: Ouais, ouais, ouais, effectivement.
0: Voilà. Donc nous, on va pas sur cette chanson là. On va sur une chanson qui s'appelle Say It Ain't So.
1: Ouais, j'ai hésité vraiment. Il y avait plein de chansons. Et en fait, Weezer, bah, j'ai choisi ça parce que c'était mon premier concert. Alors, de ma vie.
0: T'avais quel âge ?
1: Je sais pas, j'avais 16, je pense.
0: Ouais. Ah oui, donc t'as attendu quand même un certain temps.
1: Ouais, ouais. Et en fait, c'était pas un concert de Weezer en tête d'affiche, c'était Weezer, The Offspring. Oh. Et Body Count, qui était le groupe
0: de Ice-T,
1: ouais.
0: Qui faisait du rap metal.
1: Rap metal.
0: Ah
1: et
0: ouais.
1: Donc c'était les trois. Et
0: qui n'ont rien à voir. Hein.
1: Ça n'a rien à voir.
0: Qu'est-ce que c'est que cette affiche éclatée, mais...
1: Et c'était Zénith. Donc je pense qu'ils ne pouvaient pas, à l'époque, remplir un Zénith seul.
0: Ouais,
1: aucun
0: ouais.
1: des trois. Donc ils se sont mis tous les trois. Et quant à ça, dans une soirée, franchement, c'est pas mal du tout, quoi. Et sauf que Weezer s'était fait complètement huer, parce qu'effectivement, personne ne les connaissait en France. Alors que moi, je m'étais pris une grosse claque de pop rock indé. Et depuis, je suis hyper fan. Il y a Chino Moreno, d'ailleurs, le chanteur de Deftones, qui dit le meilleur premier album de tous les temps, c'est le premier album, donc le Blue Album
0: de
1: The Weezer, ouais, qui est parfait.
0: Alors nous, on va écouter Say It Ain't So. Ne faites pas comme au Zénith ce soir-là, ne leur jetez pas des tomates et écoutez plutôt la classe et le talent de Weezer. Chanson, je pense pouvoir dire sans aucun risque, hein, que c'est la première fois qu'elle passe sur votre radio ici. Et c'est grâce à Ben de Kyo qui est notre invité ce soir et qui vous fait une playlist exceptionnelle.

0: It Ain't So. Quelle joie d'écouter tout ça en ce samedi soir. C'est Ben de Kyo qui choisit pour vous la musique. Et c'est drôle qu'on ait commencé, mon cher Ben, l'émission par la période grunge des années 90 avec Nirvana, avec Soundgarden. Et là, on va écouter Guns N' Roses. Et alors, ce qui est marrant, c'est qu'en fait, Guns N' Roses, ils ont un peu été ringardisés par l'arrivée des groupes style Nirvana, qui leur ont un peu piqué la place.
1: Il y a un film génial d'Aaron Aronofsky avec Mickey Rourke, The Wrestler, où il joue un catcheur. Et qui dit cette phrase géniale, qu'est-ce qui nous a fait chier Kurt Cobain? C'était tellement cool, Motley Crue, ben les oui. Guns, le glam rock en fait.
0: C'est ça, les mecs avec les cheveux longs.
1: Et il dit, avec son spleen, il a tout foutu en l'air. Et c'est vrai que Nirvana ringardisait les Guns.
0: Ben oui.
1: Mais tous ces groupes-là.
0: N'empêche que toi, voilà, t'as toujours une tendresse pour Guns N' Roses.
1: Ouais, moi, tu sais, je gravais sur les tables du collège Guns N' Roses, la tête de mort, les machins, les flingues, les roses et tout.
0: Oh, c'était notre. Ça truc, me fait plaisir. Moi, j'étais amoureuse de Slash.
1: T'es amoureuse de Slash? En plus, il est bien.
0: Franchement, il est pas mal. Hein. J'avais choisi le bon parce que toutes celles qui avaient choisi Axel, pardon, mais.
1: Ouais, c'est chaud.
0: Axel poubelle, alors que Slash, il est nickel.
1: Ouais. D'accord.
0: You Could Be Mine, alors en plus d'être une chanson des Guns, c'était la bande originale de Terminator 2.
1: Évidemment. Donc là, t'as 12 ans. Hein. Moi, j'ai 12 ans.
0: Ah bah oui, c'est les années collège.
1: J'ai pile l'âge d'aller voir au ciné, parce que c'était interdit au moins de 12 ans, Terminator 2. Oh. Et ça finit par You Could Be Mine. Alors là, t'es un gamin de 12 ans, tu prends tout dans la tête. Quoi.
0: Tu te souviens? Et l'intro à la batterie. Ça là.
1: Je l'ai très mal fait d'ailleurs.
0: C'est pas grave, on s'en fiche, on n'est pas batteurs. On embrasse les batteurs. Les gens pensent jamais à eux. Alors voilà,
1: c'est vrai,
0: je vous embrasse.
1: Trop peu.
0: Ne râlez pas. You Could Be Mine, Guns N' Roses. Merci Ben, on s'éclate.

0: se moquer du look d'Axel Rose, mais jamais de sa voix. Hein. Parce qu'alors ça, quand même.
1: Ouais. Oh. Ouais, c'était le seul à avoir une voix comme ça. Hein.
0: C'est une voix incroyable, une voix unique. Guns N' Roses, You Could Be Mine. Benoît, toi, pour préparer justement une tournée de Kyo, tu vas faire tous les jours avant le concert, tes vocalises, etc.
1: Là, non, mais moi, c'est cauchemardesque. Moi, je fais rien du tout. Hein.
0: Tu fais rien? Et non. Tu t'abîmes pas la voix?
1: Si.
0: Ah, d'accord. Tu t'en fiches.
1: Franchement, je manque de discipline. Hein.
0: Mais c'est dingue. Alors après, l'avantage, c'est que vu que ton public connaît vraiment toutes les paroles par cœur, si un soir ça marche pas, ils peuvent chanter à ta place. Mais t'as pas la petite discipline du chanteur tous les jours.
1: Non.
0: Non. Bon, d'accord. Mais c'est pas grave. Non, mais je vais pas t'engueuler. Après, tu peux faire la loli lolou ou pas.
1: Je sens que t'es à deux doigts de m'engueuler quand même.
0: Non, non, non. Par contre, on va t'écouter chanter. Pas tout seul, d'ailleurs. Formidable, c'est le duo de l'album, ouais. Ultra-violent, avec, je crois, on dit Madness, mais ça s'écrit MDNS.
1: Ouais, MDNS, Madness, Mad.
0: Ouais, Mad.
1: Ouais.
0: Et là, pareil, craquage pour cette personne.
1: Ah ouais, c'est vraiment. En fait, il apporte un truc d'une fraîcheur incroyable. C'est quand la dernière fois que t'as entendu du punk en français?
0: Les vents passent. C'était
1: exactement,
0: il y a longtemps.
1: Exactement. Et ben lui, il ramène ce truc-là, ce truc très très banlieue anglaise, tu vois. Et il le fait en français. Et ouais, on a eu un coup de foudre pour cet artiste. Et, ça commence à cartonner pour lui d'ailleurs.
0: On lui souhaite le meilleur. Il est sur Ultra Violent, l'album de Kyo en duo. Ça s'appelle Formidable.

0: bientôt en tournée. L'Entremonde Tour 2027, ça commence au mois de janvier prochain. Et on va vous voir aussi sur quelques festivals d'été. Alors, Benoît, c'est l'heure de la dernière chanson de l'émission. Donc c'est la fin de notre balade en bagnole ensemble, où tu as choisi que des musiques super, je dois dire merci.
1: Merci beaucoup.
0: Merci pour cette dose de rock extrêmement salutaire. On termine avec un groupe qui s'appelle les Deftones. Et alors c'est pas compliqué, il y a les gens qui connaissent pas Deftones et qui vont découvrir. Et si tu connais, normalement tu aimes. C'est à peu près comme ça que ça se passe avec ce groupe.
1: Ouais, puis c'est surtout un groupe qui a su traverser les époques. Et ce qui est fou, c'est que c'est quand même TikTok qui a remis ce groupe au goût du jour. Et en fait, ce groupe qui a 30 ans n'a jamais eu autant de succès. Et là, ils remplissent des stades. Et c'est vraiment une trend. En fait, il y a une trend sur un de leurs morceaux. Et tu vois des gamins qui font du lip-sync sur Deftones. C'est hallucinant. Et ça a relancé leur carrière.
0: Ah bah, écoutez, on souhaite ça à tous nos vieux groupes des années 90, hein, si ça peut leur arriver. T'as choisi d'écouter donc Be Quiet and Drive Far Away, les Deftones, pour terminer cette soirée. Merci beaucoup, Benoît.
1: Merci à toi.
0: Longue vie à Kyo et à l'année prochaine sur les routes.
1: Avec plaisir.

0: écouté autant de rock dans décibels. Incroyable, les Deftones pour terminer cette heure de musique avec Ben, le chanteur du groupe Kyo. Merci à lui pour cette jolie sélection et de voyage au pays des guitares. Merci à l'équipe de décibels. Il y avait Iris Guitoni, Enzo d'Hospital, Nicolas Bonzon et Franck Moilier. Merci à vous d'avoir été là. On se retrouve demain à 20h. Le décibel du dimanche, ce sont les chansons préférées des auditrices et des auditeurs. Vivement demain.
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5: J'avais 19-20 ans et j'ai remplacé le DJ chez la vestiaire du club parce qu'il savait que j'aimais beaucoup toutes les chansons américaines et il savait que je ferais l'ambiance sur la piste. Et c'est grâce à ces musiciens que j'ai pu signer chez Barclay.

0: Vous qui l'aimez peindre, c'était un peintre extraordinaire. Et à la fin de sa carrière, il faisait des concerts avec une exposition de ses tableaux. 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

0: Saviez-vous que c'est le frère de Jean-Jacques Goldman qui est à l'origine du titre « Parle-moi » d'Isabelle Boulay ?
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0: Cette chanson a été écrite par Robert Goldman. Décidément, les Goldman, une famille faiseuse de tubes. Parle-moi aborde un thème universel, la difficulté de maintenir le dialogue dans un couple. C'est le premier succès d'Isabelle Boulay en France qui l'installe en 1998 comme l'une des grandes voix de la francophonie.

Isabelle Boulay en couple avec Éric Dupond-Moretti, un fan de l'artiste avant de la rencontrer, à tel point que le premier disque de la Canadienne est resté bloqué dans le lecteur CD de sa voiture à force de l'écouter en boucle.

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1: Saviez-vous qu'On ira tous au paradis de Paul Naref a été enregistré avec des gens trouvés dans la rue?
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1: En 1972, Michel Polnareff veut un son authentique et vivant. Son équipe descend alors sur le trottoir et recrute des passants au hasard pour chanter le refrain en studio. C'est cette joyeuse bande d'anonymes qui donne au titre sa ferveur de stade.

0: en affirmant que les saints iront au paradis avec les assassins et les filles de joie. Paul Naref provoque la France conservatrice de l'époque. Une provocation qu'il poussera jusqu'au bout avec son affiche mythique où il pose fesses nues pour annoncer son concert.
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3: Un grand monsieur qui est inspirant, je l'ai vu en concert il n'y a pas longtemps et je peux vous dire que j'ai pris une claque vraiment énorme, déjà parce que je ne m'attendais pas à entendre autant de chansons connues. 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
2: Charles, il paraît que tu adores, mais alors vraiment que tu adores cuisiner.
3: Oui, j'adore ça.
2: Alors, c'est quoi tes spécialités?
3: J'en ai une, c'est pas une spécialité française, mais c'est les carbonara, mais les vrais carbonara.
2: C'est-à-dire le vrai carbonara?
3: C'est-à-dire qu'il nous faut du guanciale.
2: Ouais.
3: Et des linguini.
2: Ouais.
3: Et puis donc des œufs, du pecorino et un peu de parmesan aussi, voilà.
2: Il y a pas de crème dans tes carbonara. C'est ça que tu veux nous dire, parce que les Italiens mettent
3: crème
2: pas
3: de la crème de l'Est Majesté.
2: Exactement. En Italie, on ne mange pas de crème dans les carbos, alors que nous, on en